0: coupe bien notre semaine, nos mercredis entre amis, hein? On est comme vraiment comme en plein cœur des deux week-ends.
1: T'es ma petite lumière.
0: Oh, si, c'est fin.
1: Non, pour vrai, j'aime vraiment ça.
0: T'es bien smart, je t'aime assez. Ben des textos au 6-12-13, parce que là, pour plusieurs, c'est pas réaliste, là, cette affaire-là de garde-robe. Par contre, il y en a beaucoup qui me disent, comme Sophie de Québec, elle écrit au 6-12-13, moi, j'essaie de garder ça simple, genre 5 kits complets, sinon ça déborde vite.
1: Ça, c'est brillant.
0: Bravo. Karine de Trois-Rivières, avec deux enfants, j'ai appris à réduire moins de linge, moins de lavage.
1: Mais aussi, ou sinon, des plus petites brassées plus fréquentes.
0: Ah oui,
1: moi,
0: OK.
1: Moi, ma belle-sœur est vraiment top. Elle a sa laveuse et sa sécheuse au rez-de-chaussée. Puis là, ça rentre, ça s'en va direct dans la... Moi, là, ouais, dans le sous-sol, bon. Là...
0: Moi aussi, elle est dans le sous-sol, puis c'est un...
1: Non, non, un trou noir.
0: Un cauchemar.
1: Un trou noir.
0: J'aille tout
1: le linge
0: ça.
1: Reste là, dans le panier. Oh. Là, t'oublies de mettre la brassée dans la sécheuse.
0: Moi, plier du linge. Et Pelaï. Ouais. Émilie Sherbrooke, pas Émilie Sherbrooke, mais Émilie de Sherbrooke. Elle dit, moi, je dirais une semaine de vêtements, pas plus, sinon ça finit comme le chaos dans les tiroirs. Ouais. Annie de Longueuil, les pyjamas, j'en ai genre 10, parce que ben il y a des petits accidents.
1: C'est sûr, à certains âges.
0: Puis Isabelle de Rimouski, j'achète moins, mais de meilleure qualité, ça dure plus longtemps. Ça, c'est intelligent aussi.
1: Effectivement.
0: L'autre affaire, c'est que nos enfants n'ont pas tous les mêmes goûts non plus. Hein. Ils ont leur style, leur personnalité. Est-ce que toi, t'acceptes d'ajuster la garde-robe selon la personnalité de ta fille?
1: Ils ont comme eu les mêmes phases. C'est
0: okay,
1: drôle.
0: Parfait.
1: Moi, c'est ma voisine. Ma voisine, elle, qui a 9 ans, qui hérite des vêtements de Emma Rose okay. À cet âge-là, elle n'est pas satisfaite.
0: Ah, je comprends, c'est ça.
1: C'est une cliente qui aime pas la phase, mettons, pouliche qu'elle avait à cet âge-là.
0: Okay, c'est ça.
1: Elle veut s'habiller plus stylé, noir, gris.
0: C'est en même temps. Ça dépend des budgets, ça dépend de plein d'affaires, mais quand ça peut passer par les vêtements qui ont servi aux grands frères, aux grandes sœurs, c'est super. Après ça, j'ai compris de vouloir aussi
1: leur propre style. Mais
0: absolument.
1: Je te dirais que Chloé, elle a appris quand même jeune à aimer le t-shirt de band, parce que ça a beaucoup fait partie de la garde-robe d'Emma.
0: Ça, c'est familial.
1: Fait que à 7 ans, cette semaine, elle a porté du Weezer puis du Nirvana.
0: Ah, c'est tellement
1: correct.
0: Cool.
1: C'est correct.
0: C'est correct, certain. Anne-Marie, tu vis une première en 20 ans de couple.
1: Oui.
0: En ce moment, ces jours-ci. Puis je veux savoir comment tu vas. Tu m'en

0: Sainte-Marie, t'es comme une nouvelle femme.
1: Ben, en fait, là, c'est que je termine 2 semaines de célibat demain. Ça fait 14 jours que mon mari n'habite pas dans ma maison.
0: Oh, mais c'est long, 2 semaines.
1: Ouais, c'est vrai. Oui, c'est long, puis c'est long pour les filles, honnêtement. Emma et Chloé, ils ont trouvé ça un petit peu difficile au début, là, je te dirais.
0: Pourquoi il est parti?
1: En fait, Jay est parti parce que il travaille sur la production de Traitors, la version anglo-canadienne de Les Traîtres, là, qui est en train de d'être en tournage. Et puis, ben, c'est trop loin.
0: Il fera pas le voyage,
1: non,
0: là,
1: du matin. Il peut pas venir dormir à la maison. Donc,
0: non, parce qu'ils ont des grosses journées de tournage, ça finit tard, ça commence tôt.
1: Il tourne de nuit, il commence très tôt le matin. Donc, il est vraiment là pendant 14 jours. Et ça fait 20 ans, OK, qu'on n'a pas été séparés aussi longtemps.
0: Ah.
1: Ouais, peut-être une ou deux fois c'est arrivé. J'ai travaillé sur la version anglaise de Atome Crochu et ça se tournait à Toronto. Fait que plusieurs étés de temps, il est comme parti, mais il faisait plusieurs allers-retours.
0: Genre quoi, par 2-3 jours?
1: Ouais, mettons, non, il partait comme 5 jours, il revenait pour la fin de semaine, des trucs comme ça. Et des fois, c'était des longues productions qui duraient un mois, mais tu sais, je le voyais, puis on n'avait pas d'enfants. Fait que des fois, ça m'arrivait d'aller faire un dodo à Toronto, des trucs comme ça.
0: Ah, mais ça change tout,
1: mais
0: ça.
1: Là, j'ai comme trouvé ça le fun.
0: Qu'est-ce que t'as aimé?
1: J'ai aimé juste le break de nos habitudes et notre routine de couple. Puis mes filles sont rendues assez grandes, ils ont 7 et 12 ans. Emma peut rester à la maison seule avec sa sœur un petit 2 heures si j'ai besoin de sortir. Il n'y a pas eu une méga mécanique, une méga gestion de
0: organisationnelle.
1: Comme, oh mon Dieu, qui va aller faire le porter une à la garderie puis tout ça. T'sais, ils vont à l'école, ça va.
0: Et moi, c'est sûr que c'est plus simple, ça. Ouais.
1: Voyage de filles dans la vie, fait que je peux pas te dire que j'ai quitté souvent, à part pour le travail. J'ai beaucoup voyagé pour le travail, mais c'était des 2-3 jours. Puis Jay est encore moins activé de boys. Donc, ça nous a sorti. Puis ça fait que les semaines précédant le voyage, on dirait qu'on s'aimait plus. On était dans la gratitude d'être ensemble parce qu'on savait qu'on allait être séparés. C'est-tu qu'éteine?
0: Mais non, c'est beau en tabarouette après 20 ans de couple.
1: Je te jure là, qu'on était comme, tu sais, le 3 semaines avant, là, on était comme, oh, je m'ennuie de toi. Oh. Je sais pas, on dirait qu'on s'aimait plus. Puis là, pendant ces 2 dernières semaines-là, on doit s'être parlé un total d'à peu près 10 minutes par jour. 5 minutes le matin, 5 minutes le soir.
0: Ah,
1: il est dans le jus à côté.
0: Mais
1: il est jamais seul. Fait que, tu sais, on n'a pas vraiment

0: deux semaines, mais un petit 3-4 jours, là, je trouverais ça pas plate, je te dirais.
1: J'adore.
0: Ben oui.
1: Mais c'est ça. Puis plus les enfants grandissent, plus c'est simple aussi d'organisation.
0: Complètement. Puis merci à mes deux filles d'avoir d'avoir tenu le fort aussi. Là. Ils ont été grandes filles. On a fait ça à trois. Puis les deux premiers soirs, ils ont dormi dans mon lit.
1: J'adore.
0: On a fait un sleepover.
1: Il faut que ce soit spécial un
0: c'est
1: peu,
0: ça.
1: Là. Ben oui, il faut que ça vienne avec des petits privilèges. Anne-Marie, ben, je te souhaite des belles retrouvailles avec ton amoureux.
0: Ben oui, demain.
1: Et puis, ben, on se parle le mercredi prochain.
0: Absolument, je t'aime, je t'aime.
1: Moi aussi. Et oublie-moi. 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
7: Allô, ici Catherine Van Dusburg et je suis très fière d'être la future star iHeart Radio du mois de mai avec ma chanson Minuit et moi à Rouge.

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1: Mon boss du jour sera musical. Je veux vous faire entendre quelque chose qui a pas de bon sens. Un duo iconique. On a eu droit à ça lundi soir pour la grande finale d'American Idol. On a décidé d'inviter Alicia Keys pour souligner le 25e anniversaire du lancement de sa chanson Fallin, chanson qui est sortie un an avant la première édition d'American Idol, puisqu'on en était à la 24e saison cette année. Alicia Keys qui a eu la brillante idée de demander à Ray de venir chanter avec elle.

Même réaction que les Shakeys ont crié quand c'est bon. Les grandes envolées vocales, la justesse, la groove, le soul, c'est bon, bon, bon. Allez écouter ça, Fallen Ray Alicia Keys à American Idol. C'est partout sur les réseaux, sur YouTube aussi, ça vaut la peine. Là, un beau 3 minutes et demie d'investi. Bien contente d'avoir pu l'avoir en show, Ray, lors de son passage à la Place Belle il y a quelques semaines. Elle sera le 23 mai, c'est samedi de la semaine prochaine, en spectacle au Centre Belle à Montréal. Et la veille, elle ira vous voir à Québec, au Centre Vidéotron César à Rouge.

Déjà mercredi, c'est fou raide comme les semaines passent vite. Je sais pas ce qui vous occupe ce soir. Êtes-vous à la maison en train de préparer la journée de demain, en train de mettre les enfants au lit, en train de relaxer au travail peut-être ou surtout sur la route. Il y en a beaucoup en déplacement le soir qui sont à l'écoute de Rouge ou que vous soyez au Québec. Je vous dis merci de faire le choix de Julie. Je suis Julie Saint-Pierre puis j'apprécie débuter mes soirées avec vous autres. Moi aussi, on se donne rendez-vous demain avec Raphaël Roy qui vient nous jaser là d'un plateau qu'il a visité certainement. Lui qui est toujours au première loge de vos émissions. Bref, sur Nouveau, sur Crave. On en jase demain avec lui dès 10h.

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3: Il vient de m'arriver quelque chose de bien insultant. Il faut que je vous partage ça. Je m'étais amené des cachous de la maison. Et en prenant mon premier cachou, il était...

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ça m'encourage ce que j'ai vu côté météo la semaine prochaine là, dans certaines régions du Québec. On va frôler les 25 degrés Celsius. Mon Dieu, que ça fait du bien. Mais là, ouais, dans les prochains jours, pas mal de pluie. Voici Part of the Rain à Rouge.

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1: Et qu'on est gâtés cette année à Survivor, ça n'a pas de sens. Je trouve que l'aventure est exceptionnelle. Je pourrais pas vous dire qui va gagner. Tu sais, des fois, t'es comme, bon, c'est sûr, là, lui, il se dirige vers la victoire. Ce ne sera pas le cas, j'ai l'impression, cette saison-ci. Bon, d'abord, Rémi, qui a perdu sa plus grande alliée, Caroline. Je sens que Rémi... j'ai pas écouté l'épisode de ce soir encore, là, mais je sens que Rémi était comme prêt à laisser aller Caroline, mais ça l'arrange que c'est pas lui qui a fait le move. C'est mon feeling. J'ai hâte de voir ce qu'il va dire. J'ai hâte de voir. Je sais pas s'il en a parlé dans l'épisode de ce soir. Une chose est certaine, OK? Je sens que Catherine va s'en mordre les doigts dans les prochains jours. Elle va s'en vouloir parce que là, elle a dit que Rémi était au courant. Est-ce que Rémi était vraiment au courant? C'est ce qu'on va découvrir dans les prochains épisodes de Survivor Québec. C'est diffusé sur les ondes de nouveau et bien sûr disponible sur Crave. Gab Prenette s'en vient très bientôt à Rouge.
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magnifique chanson. Mon Dieu, je me rappelle pas de l'avoir même jouée à la radio. Tellement contente de vous la présenter ce soir. Les Sœurs Boulay, Matt Monde à Rouge, partout au Québec.

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1: Y a-tu des têtes en l'air qui écoutent Rouge présentement? C'est mon cas, là, pour vrai. Je m'en veux tellement, là, depuis le 1er mai, la laisse de mon chien traînait chez son vétérinaire. Puis il m'a appelé une couple de reprises pour dire « Hey, on a encore la laisse de Molly, là. Si vous voulez venir la chercher, ce serait comme le temps. » Puis à chaque fois, je suis comme « Ah oui, j'avais oublié, il faut que je vienne aujourd'hui. » Et là, finalement, je suis allée chercher la laisse. Question, c'est comme, ça faisait plus de 2 semaines, là, tu sais, à un moment donné. Ça c'est, là, je suis cette personne-là à 100%. Est-ce qu'il y a des gens de type B qu'on dit via texto, textez-moi 6-12-13. Dites-moi c'est quoi la chose que vous avez oubliée le plus longtemps ailleurs, OK? Je sens que je vais me sentir un peu moins mal, puis on va se réconforter ensemble via le 6-12-13. Puis moi, je m'occupe de la musique, OK? Très bientôt, Sale Barbe et Marc Dupré, ça va vous faire plaisir. C'est Fréquence Québec qui vous accompagne ce soir. Christine Bélanger au commandant rouge.

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0: déjà l'heure d'un soivé jeudi demain, 15h55, avec Eve Côté, Mégane Brouillard et Sébastien Diaz qui vous attendent avec Véronique et les Fantastiques. 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
1: Est-ce qu'il y a des gens qui vont faire la route jusqu'à Buffalo demain pour aller voir le match numéro 5 de la série entre les Sabres et le Canadien de Montréal? Textez-moi donc 6-12-13. Ça doit être trippant quand même de se présenter dans un aréna adverse, un aréna rival et de se présenter avec le jersey du Canadien. Ça doit être d'autant plus satisfaisant si on sort de là avec une victoire. Alors, si c'est votre cas, si vous avez ça de prévu demain, textez-moi donc 6-12-13. C'est que c'est pas très loin, hein? À peu près 6 heures de route, dépendamment si vous êtes dans la région de Montréal. Bon, évidemment, si vous êtes au Saguenay-Lac-Saint-Jean présentement, c'est une plus grosse ride, là. Mais ça peut valoir la peine d'aller faire son tour parce que les billets sont beaucoup moins chers qu'ici à Montréal. Il y en a-tu qui y vont samedi? Samedi soir, premier match en série, un samedi soir en fin de semaine, parce que c'est sûr qu'on va se rendre en match numéro 6. Alex Godreau, Placebo, ça c'est ce qui nous attend dans les prochaines minutes, ici même à Rouge.
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Salut, c'est Vincent, la gang du matin. On va avoir notre ami Philippe Lapéry qui sera là. On va parler aussi à notre stagiaire Léa qui lance son nouveau balado super intéressant. Et Mona de Grenoble pour parler de ses shows dans la fin de semaine.

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2: 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Marie-Marie. Marie-Marie.
3: Ce show-là va beaucoup trop vite aujourd'hui. Il y a bien des affaires. On est content de vous en offrir autant. Et Marie, tu vas nous raconter une histoire bien particulière avec un événement que t'aimes, que t'affectionnes vraiment beaucoup.
4: Ah, j'aime beaucoup le Festival de Cannes, le mythique Festival de Cannes en France qui a commencé hier, qui se poursuit pendant 2 semaines. Moi, j'ai toujours rêvé d'assister aux projections de films, d'être invitée aux parties les plus luxueux de Cannes. Et j'ai presque réussi en 1999. J'étais en France pour les études. On avait nos week-ends de libre, Matchum et moi. Donc, on s'était dit qu'on allait enfiler nos robes à 10$ de chez Dynamite. Puis qu'on allait se rendre
3: dans
4: au festival.
3: Dans le temps que Dynamite faisait des robes à 10$.
4: Dans le temps, c'est ça fait longtemps. Ça fait longtemps. On s'était dit, on va se rendre au festival. Mais nos amis français nous ont fortement déconseillé parce que c'était presque impossible de rentrer dans la ville si tu n'avais pas une carte de presse ou d'invitation.
3: Ah ouais, à ce point-là,
4: okay. Oui, tu réussis parce qu'on envoie des fans là, près du tapis rouge, mais tu ne vois rien, tu es empilé un sur l'autre. Fait que tu ne peux pas vivre le festival comme les grandes vedettes. Tu peux pas avoir accès au tapis rouge. Ouais. Donc, nous autres, on est finalement allés à Cannes, mais une semaine après le festival, parce qu'on s'était laissé dire qu'il y avait un immense party qui s'appelait l'Après-Cannes, qui était organisé par 3 grandes radios en France. Okay? Puis là, on s'est dit, on va y aller, nous autres, on va user de notre chambre pour trouver des billets sur place. Et finalement, on a trouvé. Moi, je me dis, quand on est jeune, quand on a de l'audace, la détermination, on réussit à se faire vivre des belles aventures. C'était, les amis, grandiose. Premièrement, on a foulé le tapis rouge qui était bondé de paparazzi.
5: Non.
4: De caméramans, il y avait des journalistes. On n'avait aucun rapport là.
3: Quand tu t'es fait prendre en photo?
4: Oui. Là, je salue ma chum Isabelle Bouchard qui m'accompagnait et qui habite maintenant en France. Elle s'en est jamais remise, elle est restée là-bas.
5: Ben oui, elle est une vedette maintenant. Tout le monde la connaît.
4: Mais j'ai vécu ça. On a foulé le tapis rouge. Là, j'ai fait des saluts comme si j'étais une grande vedette. Vous savez bien que je me suis pris pour une vedette. Et là, on est rentré au party. Le party, c'était vraiment l'après-Cannes. C'était démesuré. Il y avait plein de fontaines de champagne qui coulaient de tous bords, tous côtés. Okay. T'avais juste à comme insérer ta coupe pour la remplir. T'avais pas besoin de barman, tu y allais toi-même tout seul. Il y avait des DJ éparpillés partout dans la salle, des écrans géants, parce que là, on voyait des vedettes de la télé française qui étaient là puis qui dansaient, fait que t'avais des caméras qui les suivaient partout. Là, quand tu regardais un petit peu plus loin sur la terrasse, il y avait des jacuzzi puis il y avait plein de gens riches tout nus là-dedans.
3: Tout nu.
4: Oui. Okay. Et tout ça nous a coûté 0$ parce que de toute façon, c'était juste sur invitation. Puis il y a un gars qui nous a vu traîner proche de là, qui nous a dit, hey, les filles, moi, j'ai comme 2-3 billets de plus, ça vous tente-tu? C'est sûr qu'on va y aller. Et là, quand je suis arrivée aux toilettes, c'est ça qui m'a quand même fascinée. J'ai compris pourquoi certaines grandes vedettes sombraient dans l'enfer de la drogue et ne s'en sortaient jamais.
5: Ah, pourquoi donc?
4: Parce que la salle de bain était immense, très, très, très, très élégante, mais il y avait un détail assez imposant que j'ai plus jamais revu dans les salles de bain. Il y avait une ligne blanche qui traversait d'un bout à l'autre tout le comptoir pour se maquiller. Le comptoir mesurait au moins 4 mètres. C'était une ligne de coke, les amis.
5: Non!
4: Puis là, je me suis accotée au mur, puis je me suis demandé dans quel monde j'étais rendue.
3: C'était un all you can sniff. Là,
4: ah oui, c'était all week-end de tout. Là. Peuteux, senteux comme je suis, moi, je me suis dit, hey, là, il faut que j'observe ça. Je me suis mis à observer la scène.
5: Ben
4: c'était comme un rituel. Les filles allaient aux toilettes, sortaient se laver les mains, puis avant de ressortir, allaient se maquiller, sniffer une petite ligne.
5: Ben non.
4: Et quand il n'y avait plus de poudre, il y a une personne qui était mandatée pour venir en remettre. Je vous confirme qu'on aurait pu l'échapper royalement et se réveiller le lendemain à Vegas avec les gars du film Lendemain de veille. Je vous dis, mais je vous rassure, j'ai jamais pris de coke de ma vie. J'ai peur de la drogue. Puis, je me rappelle avoir dit à ma chum à 2h du matin, « Toi, là, t'en as-tu assez vu? T'as-tu assez savouré le moment? T'as-tu assez bu de champagne? Il nous manquerait peut-être un petit jacuzzi tout nu avec les riches, mais à part ça, t'en as-tu assez vu? » J'ai dit, moi, il me semble que je retournerais dans mon Formule 1. Formule 1, c'est une chaîne d'hôtels. Ça nous coûtait 25$ la nuit.
3: Les hôtels qui se lavaient tout seuls.
4: Oui, c'est ça. Et ça, c'était génial.
3: Ah
4: oui,
3: fantastique.
4: Fait que Mathieu m'a dit, hey, je suis prête. On s'en va. Il était 2h, puis on n'a pas sombré dans l'enfer de la
5: drogue. Bravo! J'en reviens pas, la grande ligne!
3: Incroyable!
4: Oh oui, puis c'est c'est vrai, là. C'est vrai que ça existe. Fait que c'est pour ça que des fois, tu te dis, comment ça se fait à se priver? Mais tout le monde, tu sais, ces vedettes-là, ils ont tout gratuit. Ils ont tout gratuit, là.
3: Ah oui.
4: Fait que, ils en profitaient.
3: Et quand tu dis que tu peux tomber dedans, les autres pouvaient littéralement.
4: Ah, ils sniffaient dedans.
3: Tomber dedans. On écoute Olivia Dean avec So Easy à Rouge.
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4: Bon début de journée, Saguenay-Lac-Saint-Jean. Il est 5h28 et on a un jeudi vraiment, vraiment le fun pour vous autres. Phil Lapéry vient nous présenter un vin du Canada parce qu'il est allé faire son tour à Niagara. Il va nous parler de, ben, la maison vous dit peut-être quelque chose. Le vin en question, moi, je l'avais jamais vu. Et il était dur à trouver, même pour la gang de la SAQ, parce qu'ils ont changé l'étiquette. Ils ont fait toute une recherche. Mais là, il y en avait qui arrivaient partout à coup de caisse là, pour la fin de semaine. Ils ont bien prévu le coup. Donc ça s'en vient tantôt. Puis c'est sous les 20 $ si j'ai bien vu. Donc c'est encore plus intéressant. On va aussi avoir un Ella Léa un peu spécial parce qu'on va changer de Léa pendant quelques minutes. Restez là. Vous allez avoir ça tantôt. On a la question impossible. Puis on a plein d'autres affaires aussi. Marie nous prépare tout plein de beaux petits sujets le fun dans le showbiz. Aujourd'hui, on devrait avoir quelques averses et relativement nuageux pour la journée. Présentement, on a 8 degrés. Hey, je l'ai pas senti de même. J'ai senti plus frais que 8 degrés, en tout cas, pas grave. 13 comme maximum aujourd'hui. Mais le beau temps arrive pour le week-end, les amis. Et l'été arrive à rouge à compter du week-end et arrive aussi pour vrai au Saguenay-Lac-Saint-Jean. 19 demain, vendredi, et 23 avec du soleil samedi. Ça va être superbe. On parlera de dimanche rendu là. Ça devrait être correct, là, mais un peu moins estival. Donc, une journée où il va faire moyen avant d'avoir deux très, très belles journées pour en profiter bien comme il faut. On va s'informer avec Benoît et Nouveau Info et on va revenir sur Ottawa qui mise sur l'électricité comme moteur de développement. Bonne nouvelle pour le Québec, ça.
5: Ouais, le gouvernement Carney annoncera ce matin une stratégie pour carrément doubler la production d'électricité au Canada d'ici 2050. Et il espère donc aussi réduire de 70% les coûts énergétiques des ménages en favorisant l'interconnexion des réseaux de distribution partout au pays. Des investissements majeurs sont prévus pour la production d'hydroélectricité, de nucléaire, d'énergie verte ainsi que dans le stockage d'énergie. Ottawa prévoit la création de 30 000 nouveaux emplois d'ici 2028 avec un tel projet. Maintenant, l'opposition à Québec appuiera le projet de loi 4 contre la violence conjugale qui a été déposée hier. La loi Gabi-Renault permettra de s'informer sur les antécédents judiciaires d'un conjoint-conjointe en matière de violence conjugale. La demande sera facilement accessible en ligne. La Sûreté du Québec aura ensuite le mandat de faire parvenir les informations jugées nécessaires aux demandeurs. On écoute la sœur de Gabi-Renault, suivie du ministre de la Sécurité intérieure, Yann Lafrenière.
6: Cette loi représente beaucoup plus qu'un projet législatif. Elle représente une possibilité de prévenir, de protéger, de sauver des vies.
7: Les différents services policiers vont mettre à contribution ce qu'ils ont comme base de données. Mais on veut, comme je vous dis, je veux pas créer un faux sentiment de sécurité. Donc, c'est pas parce que la personne n'a pas d'antécédent que ça fait en sorte que la personne n'a pas de drapeau rouge.
5: Enfin, la fièvre des séries éliminatoires déborde jusqu'à la capitale nationale pour le match numéro 5 entre le Canadien et les Sabres ce soir. 12 000 amateurs ont payé 12 $ pour regarder le match en direct du centre Vidéotron. Les jeunes fans de hockey ne se font plus d'illusions sur la rêve du retour des Nordiques. Ils ont tous grandi avec le Canadien comme la seule équipe dans la LNH au Québec. Voilà, c'est complet. Pour tous les détails et autres nouvelles, visitez le nouveau.info.
4: Oui, c'est vrai. On voit moins de pur et dur de ça aussi au Saguenay-Lac-Saint-Jean, parce qu'on en avait beaucoup. Il y a plein de monde qui prennent pour Boston parce qu'ils peuvent pas prendre pour le Canadien. On dirait que c'est en train de revirer de bord tranquillement, pas vite. Ça va être à surveiller ce soir. Et les Sags qui l'ont échappé malheureusement hier, même s'ils ont mené une bonne partie du match. Un but vraiment, vraiment pas chanceux pour... une bad luck, vraiment, là, pour égaler avec un des joueurs des Sides qui a littéralement poussé la rondelle directement derrière son gardien. C'était rough un peu. Il a pas dû passer de belle veillée, lui. Maroon 5 avec She Will Be Loved des Miles Smith, Niall Horan, Drive Safe. J'adore.

Live, She Will Be Loved au 96.9 Rouge. Il est 5h39. On va jaser un peu d'actualité dans la région. Les Sags l'ont échappé, je l'ai dit tantôt, mais je vous le répète parce que c'était ça que j'avais choisi de faire. Les Saguenayens ont échappé donc une avance de 2 buts et la finale est donc égale 2-2. C'est intéressant, par exemple, c'est le fun d'avoir des plus longues séries, puis ça reste toujours bien la finale. La Ligue junior majeure du Québec, c'est 2 meilleures équipes qui s'affrontent. On n'a pas envie d'avoir une série qui se termine en 4 ou en 5. C'est pas ça qu'on voulait pantoute. On voulait avoir quelque chose de long, ben on va avoir quelque chose de long. Alors, il se retrouve au même point que le Canadien aujourd'hui. Donc, le prochain match aura lieu à Moncton, si je me trompe pas, donc à surveiller. Et je vous rappelle qu'ils sont toujours diffusés à RDS, même quand ils sont à l'extérieur. On a le show à TV. C'est quand même bien intéressant. Quelques établissements du centre-ville de Chicoutimi ont vu leur service perturbé hier, particulièrement les restaurants, parce que dans ce secteur-là, c'est essentiellement ça qu'on a, la terrasse extérieure, celle qui donne dans le fond sur le fjord du restaurant La Sortie, a pris feu. Alors, un incendie, là, quand même pas pire. Il y a des images dans le quotidien ce matin. Ça vaut la peine d'être vu. C'est quand même impressionnant. Les gens qui étaient au bistrot D ont été évacués. C'est juste voisin. Le petit bar Don Mambo aussi. Donc, tout le monde est sorti de là. C'était assez impressionnant. Puis c'est parce que toutes les bâtisses sont collées, là. Si ça pogne, ça peut flamber pas mal. Alors, on a réussi à intervenir assez rapidement et à contenir l'incendie. Si vous avez l'intention d'aller manger dans les restaurants dans ce secteur-là de la Racine, peut-être vous informer avant d'y aller, voir si ils ont accès à leurs affaires. Évidemment, c'était à l'extérieur. C'est quand même moins pire. Il n'y aura pas plein de boucan en dedans qui fait que là, faut faire venir les calinettes pendant 2 semaines. Surtout, les routes qui se retrouvent sur le palmarès des pires routes au Québec, à Chicoutimi, parce que c'était essentiellement à Chicoutimi là, pour la région. La route Madoc et le boulevard Saguenay vont être asphaltés. Donc, ce sont des choix qui ont été entérinés hier matin par les gens qui s'occupent de ça à l'arrondissement de Chicoutimi. Là, c'est quand même une bonne nouvelle. Mais on dit que les coûts ont vraiment explosé dans l'asphaltage. Il y a quelques années, on pouvait faire 3-4 rues pour le même budget qu'une et demie maintenant. Là, donc, c'était vraiment pas évident. À surveiller donc des travaux qui s'en viennent sur le boulevard Saguenay pour réparer ce bout-là. Et aussi sur la route Madoc entre le 465 et le 660, j'avoue. Madoc, c'est aussi quelque chose. Je sais, c'est un peu moins emprunté par les gens de Chicoutimi, mais ceux qui font Saint-Honoré-Chicoutimi régulièrement, ben ça te coûte des chocs, là. Prendre ça souvent. Rêve avec Whitney et Sam Smith, Dancing with a Stranger à gauche.

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19: Salut tout le monde, bon jeudi, on est déjà rendu à jeudi, sélection 20 qui nous vient du Niagara, donc canadienne aujourd'hui avec notre ami Phil Lapéry, question impossible, un Ella Léa version autre Léa, vous comprendrez plus tard. Qu'est-ce qu'on a aujourd'hui à part de ça, il me semble que j'oublie des affaires, Mona de Grenoble, hier on l'avait Mona avec nous autres, notre fantastique de la semaine, mais Mona sera de la partie parce qu'elle est en show à compter de ce soir pendant 3-4 soirs chez nous. Nous, arrête pas pantoute. Salut Marie!
20: Salut!
19: Comment ça va?
20: Ça va bien.
19: Ah, aujourd'hui, c'est une journée léopard, mesdames, messieurs.
20: Ah oui! Ah.
19: Marie-Ève a du léopard. Ça, c'est spécial. Ces journées-là, quand Marie a du léo, tu te dis, oh, ça va être...
20: Torride.
19: Cougar.
21: Cougar! C'est très beau, le léopard. Ça revient vraiment à la mode.
19: Oui, c'est vrai.
20: En fait, là, c'est vieux, ça, ce que j'ai sur, dos, sur le dos. Puis je me demandais
19: c'est
20: si...
19: C'est pas un morceau que tu te dis à toutes les fois que tu le mets. Il me semble que c'est sa dernière fois, lui.
20: Non, pas
19: non,
20: lui.
19: C'est pas lui, OK.
20: Non, pas lui.
19: Il y a un autre morceau de léopard.
20: Mais lui, je me demandais si c'était encore à la mode. Puis je me suis dit, c'était indémodable.
19: T'as tout à fait raison.
20: Assume-le.
21: Vraiment.
19: C'est ça. Et étant donné que tu l'assumes, tu es une des rares personnes que je connais à qui ça fait bien.
20: Ouais.
19: Léopard.
20: Merci.
19: Salut Léa.
21: Mais j'oserais pas. Bonjour. Ouais,
19: le léopard, non?
21: Non.
19: Non,
21: pas mon genre, mais il y a beaucoup de filles de mon âge qui ont commencé, qui ont recommencé à en porter. Okay, c'est bien à la mode, puis cool. Je trouve ça bien hot, mais on dirait que moi, je suis pas prête.
19: On dirait que tu viens rouge juste à y penser.
21: Oui,
20: mais ça ne vieillit pas. Parce que, tu sais, rendu à un certain âge, le léopard, ça peut.
19: Non, là, je faisais des jokes de cougar tantôt. T'es pas là, Marie.
21: Non, elle est pas là,
19: pas survie, là. Ça va bien.
21: Elle est très belle.
19: Mettez aujourd'hui.
21: Aujourd'hui, on aura quelques averses qui vont débuter ce matin, qui pourraient se poursuivre en fin de journée entre 10 et 13 degrés attendus aujourd'hui. Mais là, on se rattache aux jours qui sont devant nous. Demain, vendredi, ce sera du soleil avec 19-20 degrés. Samedi, 23 degrés, Saguenay-Lac-Saint-Jean, sous un ciel généralement dégagé. Fait que beau week-end en vue, chaud en plus.
20: Ouais. Oh, 23 degrés samedi? OK, c'est samedi que mes voitures vont être propres. Je dis, mais parce que, en fait, mon père m'a offert. Il dit, Marie-Ève, il dit, j'ai rien à faire. Il dit, ça te tente-tu que j'aille laver les voitures à la maison?
19: Mon Dieu!
20: Je te dirais bien ça. D'après moi, il n'y aura pas assez de samedi.
19: Oh, ouais.
20: Ils sont très sales.
19: Bon, toi, tu prends le temps qu'il faut, hein?
20: Oui.
19: C'est ça. Vive le Armoral en fin de semaine. Il y a des routes qui se trouvent dans le palmarès des pires routes au Québec, à Chicoutimi particulièrement. C'est les trois routes de la région qui étaient considérées comme les pires. Ce sont toutes des routes, des bouts de rue, des bouts de route à Chicoutimi. Alors, la Madoc et Saguenay, on a réagi tout de suite à Ville de Saguenay en sélectionnant ces sections-là. Ben, Boulevard Saguenay, c'était déjà réglé, là. Ça faisait déjà partie du plan, mais on va asphalter un bon bout de la Madoc aussi. Donc, entre le 465 et le 660 de la Madoc, on va repaver ça. Et il y aura de la nouvelle asphalte à partir de la rue Panoramique jusqu'à la limite de l'arrondissement de Chicoutimi sur le boulevard Saguenay. Ça veut aussi dire que cet été, ça va ralentir sur un moyen temps sur le boulevard Saguenay. Mmh. Donc, mal pour un bien, là, ça c'est sûr. Et Ottawa mise sur l'électricité comme moteur de développement, Benoît.
22: Ouais, le gouvernement Carney annoncera ce matin une stratégie pour carrément doubler la production d'électricité au Canada d'ici 2050. Et il espère donc aussi réduire de 70% les coûts énergétiques des ménages en favorisant l'interconnexion des réseaux de distribution partout au pays. Des investissements majeurs sont prévus pour la production d'hydroélectricité, de nucléaire, d'énergie verte ainsi que dans le stockage d'énergie. Ottawa prévoit la création de 30 000 nouveaux emplois d'ici 2028 avec un tel projet. Maintenant, l'opposition à Québec appuiera le projet de loi 4 contre la violence conjugale qui a été déposée hier. La loi Gabi Renault permettra de s'informer sur les antécédents judiciaires d'un conjoint-conjointe en matière de violence conjugale. La demande sera facilement accessible en ligne. La Sûreté du Québec aura ensuite le mandat de faire parvenir les informations jugées nécessaires aux demandeurs. On écoute la sœur de Gabi Renault, suivie du ministre de la Sécurité intérieure, Yann Lafrenière.
23: Cette loi représente beaucoup plus qu'un projet législatif.
1: Elle représente une possibilité de prévenir, de protéger, de sauver des vies.
2: Les différents services policiers vont mettre à contribution ce qu'ils ont comme base de données. Mais on veut, comme je vous dis, je veux pas créer un faux sentiment de sécurité. Donc, c'est pas parce que la personne n'a pas d'antécédent que ça fait en sorte que la personne n'a pas de drapeau rouge.
22: Enfin, la fièvre des séries éliminatoires déborde jusqu'à la capitale nationale pour le match numéro 5 entre le Canadien et les Sabres ce soir. 12 000 amateurs ont payé 12 $ pour regarder le match en direct du centre Vidéotron. Les jeunes fans de hockey ne se font plus d'illusions sur la rêve du retour des Nordiques. Ils ont tous grandi avec le Canadien comme la seule équipe dans la LNH au Québec. Voilà, c'est complet. Pour tous les détails et autres nouvelles, visitez le nouveau.info.
19: 6h, Saguenay-Lac-Saint-Jean, puis il y a trop de belles affaires qui se passent, Marie. Fait qu'envoie une petite rafale, là, maintenant.
20: Oui, si vous allez en visite à Montréal cet été et que vous aimez Céline Dion, vous devez absolument vous rendre au musée McCord de Stewart. À partir d'aujourd'hui jusqu'au 7 septembre, la robe que portait Céline Dion dans la Tour Eiffel lorsqu'elle a chanté l'hymne à l'amour aux Jeux olympiques de Paris en juillet 2024 y est exposée. C'est une robe Dior qui a demandé 1000 heures de travail. Il n'y a pas de prix pour cette robe-là parce que c'est une robe de musée, on s'entend.
19: Oui, c'est ça.
20: Une mise en scène immersive accompagne les visiteurs avec écran géant. Ils nous font revivre la prestation de Céline. Et ce serait, de ce que j'ai lu dans la presse, une expérience vraiment très, très émotive. Donc, c'est à voir à Montréal.
19: Est-ce que c'est la seule pièce de Céline?
20: Oui.
19: Qui est là?
20: Okay, oui, fait que dans le fond, tu vas visiter le musée puis oui. T'arrives à un moment donné dans cette expérience-là qui dure à peu près une dizaine de minutes.
19: Nice.
20: Également, la formation U2 était à Mexico hier pour tourner le vidéoclip de son prochain single, Street of Dreams. On les voit sur le top d'un vieil autobus. On écoute d'ailleurs la foule réunie pour les acclamer.

0: Et là, soudainement, il y a une pluie torride qui s'est abattue sur le tournage. Oui. Quelques équipements qui ont été endommagés. Le tournage s'est arrêté et les gars se sont réfugiés dans une maison voisine. Imaginez, là, vous êtes bien tranquille chez vous sur l'heure du dîner. Ça cogne à la porte puis c'est Bono qui est là, qui demande si c'est possible de rentrer. Mmh. Je vous le dis, moi, les gars sortaient plus de chez nous. Moi, s'ils rentraient, sortaient plus.
1: Non,
0: moi, Bono, c'est l'homme de ma vie. Ah, oui? Il ne sait pas, mais c'est l'homme de ma vie. Et je vais parler de Marie-Mé qui part en festival cet été. Marie-Mé, on va avoir la chance de la voir chez nous à la Fête du Canada le 1er juillet du côté de Chicoutimi. Puis elle en a profité également pour nous présenter son nouveau chum parce qu'elle ne sort plus avec le chef cuisinier.
1: Ah,
0: mais ben, il y avait comme des rumeurs qui circulaient. Là, c'est un Jonathan Lewis que je connaissais pas, mais qui fait partie du monde du divertissement.
2: Oui, c'est un éclairagiste.
0: Voilà.
1: C'est un éclairagiste.
0: Oui.
1: Fait que Marie-Mé...
3: C'est peut-être pas le seul couple, le Big Brother. Tu sais, il y avait Marie-Ève puis Félix. Il y a eu Lisandre et Claude. Peut-être qu'il y a Marie-Mé son nouveau chum.
1: Ça serait quelqu'un sur le...
3: Je sais pas si c'est sur le plateau de Big Brother, mais imaginez.
0: Tabarouette!
1: Ça t'aurait fait un beau patin demain, ça, Marie.
0: Oui, mais là, que veux-tu?
1: Ah, ben là.
0: Question impossible. C'est vrai, on a les potins demain. Question impossible. 14% des gens font un régime pour cette raison. 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
1: On va parler de l'amour inconditionnel de nos parents. Hein? Ça, des fois, on pousse le bouchon un peu loin. Et dans Véronique, elle est fantastique. Véro nous a réveillé quelque chose d'assez intéressant là-dessus hier. On va écouter William Cloutier.
4: Je t'attends!

0: Guillaume Cloutier avec Zach Chico au 96.9 Rouge. Il est 6h06. On va parler d'amour inconditionnel. Hier, dans Véronique, elle est fantastique. Véro nous a révélé à quel point Louis Morissette est prêt à aller pour l'amour de ses enfants.
1: L'année dernière, notre fils qui vit en appartement nous dit « Hey, j'ai la misère avec mon bain, mon eau coule pas. » Là, ben, essaye ça. Son père donne 2-3 trucs. Moi, j'y en donne aussi. Au bout d'une semaine, il dit hey, « Maman, pour vrai, c'est pas drôle. Là, je prends ma douche, là, l'eau me monte jusqu'aux chevilles. Là, brin, ça marche plus partout, ouais. Le drain est complètement bouché. » Mais là, son père, « Ben voyons, je t'ai dit quoi faire. Tu sais, non, papa, ça marche pas. » On y va.
2: Ah, c'est dégueulasse.
3: Oui, c'est dégueulasse.
4: Qu'est-ce qu'il y avait?
1: Il a sorti, tu peux pas comprendre. Comme, imagine-toi un serpentier, un piton, mais de chevaux.
2: C'était dégueulasse.
1: C'était une grande couette de cheval.
2: C'était dégueulasse.
1: Une vraie queue de cheval, l'animal.
3: Oui,
1: pas
3: oui,
1: une
3: oui,
1: couette de fille.
3: Non.
1: Mon chum a sorti ça, toi. C'était pogné là-dedans. Dans, là, à un moment donné, il a fait comme, mais vous videz jamais vos drains!
2: Mon Dieu.
0: Bon.
2: Oh, mon chum a fait ça chez nous aussi. C'était dégueulasse. C'était dégueulasse.
0: Je suis préposé au débouchage de drains aussi.
2: Mais ça, c'est les hommes qui sont préposés à ça.
0: Je sais pas pourquoi. Mais en bas, c'est la salle de bain des enfants, là.
2: Oui.
0: Puis, donc, tu sais, je veux dire, ils sont pas tous les jours chez nous. Fait que je m'en occupe, mais moins. Mais l'autre fois, c'était le temps. Et je vous ai déjà raconté que je me suis acheté des espèces de réglettes avec des petites dents là, que tu rentres dans le fin fond là pour que tu tires une fois. Hein. T'as pas besoin de le rentrer deux fois, tu tires une fois. La dernière fois, je l'ai fait en bas, je me suis fait peur.
2: Ah! C'était
0: ça ressemblait à ce que... C'est la fille du cercle. C'était la fille du cercle ou un chat mort. Je ne sais pas lequel des deux. Mais ça avait de la texture. Là. Ça avait beaucoup de texture.
2: Non. Hein? Souvent, ben, c'est pas les autres. Hein, parce que, tu sais, par exemple, nous autres, notre maison, c'était pas une maison d'œuvre.
0: Non,
2: fait que, t'sais, on a récupéré ce qu'ils existaient avant. Oui. Ben, mon chum a récupéré
0: ce ce moment-là.
2: Et ça sent...
5: Par respect pour les futurs acheteurs, enlevez vos cheveux avant de partir.
0: Mais tu sais, qui c'est qui pense à ça? Vider son drain avant de déménager.
2: Non, ça fait pas partie des tâches.
0: Surtout des apparts. Il y a un appart, là.
2: Mon Dieu.
0: Tu fais rien tu t'arraches tes affaires, tu t'en vas de là.
2: Ouais.
0: Carrément. Est-ce que vos parents ont fait des choses pour vous, là? Tu sais, que tu te dis comme tabarnouche, ils ont fait ça pour moi quand même, là.
2: Il
0: faut le faire, là. Oui, ils m'aimaient en tabarnouche.
2: Ah, ils ont tout fait. À un moment donné, j'avais la voiture à mon frère à Québec, parce que je restais chez mon frère pour étudier en radio. Puis j'ai foncé d'une chaîne de trottoir, là, d'un cutter. J'ai foncé dedans, puis j'ai vraiment éclaté le pneu.
0: Okay.
2: Puis ma mère s'est pris congé avec mon père. Ils sont venus changer ça. Ils sont venus au garage parce qu'on... J'étais comme un peu...
0: Ils sont descendus à Québec.
2: Ben oui, mais ils l'ont fait tellement souvent, descendre à Québec pour mon frère puis moi. Puis ils m'ont monté pendant 2 ans, chaque jeudi soir, pour que j'aille prendre des cours de théâtre. Tu sais, Patrick Labbé, qui était mon prof, me disait tant, mais oui, mais je peux pas croire, monsieur, madame Jacques, vous faites ça. Hiver comme été, dans la grosse neige.
0: Ça n'a pas de sens.
2: J'aurais jamais pu accoter ça si j'avais eu des enfants. Là. On a été très, très, très gâtés et choyés.
0: Quand même.
2: Vraiment.
5: Tu dis même beaucoup trop, là. Que j'ai fait, des lifts, le taxi pendant des années. Ça, je me dis, arc. Sinon.
0: Non, c'est ça, oui.
2: Première... Tu vas avoir des enfants, tu vas faire ça.
0: Oui.
5: Je sais bien, là. Mais ma première peine d'amour, j'étais à Jonquière, j'étais loin d'eux. Ils sont montés la fin de semaine, ils sont venus me trouver, ils sont venus juste pour être là, puis tu sais, me réconforter. Ma sœur aussi était montée, j'étais comme, ils sont juste venus une fin de semaine, là. Ils ont fait 2 dodos, là. C'est pas long, Montréal, Saguenay, là. Fait que non, ils font tout pour moi. Je suis un gros bébé gâté.
0: Mes parents, ils m'ont aidé à décoller ma carrière. Tu sais, c'est comme mes premières années en radio, là. Il y en avait pas d'ouvrage, là, que je travaillais, mais pas beaucoup.
5: Ouais.
0: Fait que c'était comme mon stage et université qui se poursuivait, là. Fait qu'ils me donnaient un petit coup de pouce, là.
5: Oui,
0: pour que mettre du gaz dans le char pour aller travailler, là. Tu sais, ça ressemble à ça. Ça, ils ont été vraiment cool.
5: Ouais.
0: Mais je te dirais que la meilleure affaire qu'ils ont faite, c'est de me dropper à Jonquière, arrange-toi mon grand, talk. Ça, c'est la meilleure affaire qu'ils ont faite par amour pour moi.
2: Mais ça a dû être dur pour eux autres.
0: Ça a
2: dû. Ils l'ont fait.
0: Oui. Ma mère particulièrement.
2: Oui.
0: Ma mère, oui, c'est ça.
5: Je pense qu'on se rappelle, toi, de la petite babine de notre mère quand elle nous laisse.
0: Non, non, non, non. Elle l'avait pas. Moi, je l'avais. Elle, non. dur comme un mur pour pas que je m'en fasse trop, mais rendu sur l'autoroute, probablement qu'elle a dû s'arrêter.
5: Clairement.
0: Mais ouais, ça, c'est la meilleure affaire qu'elle a faite pour moi.
5: Oh, c'est cute. Je sais que Marie, t'as pas d'enfant, mais t'as un filleul.
1: Oui.
5: Je vous nomme des choses, vous me dites si à l'âge adulte, là, vos enfants, ton filleul est rendu à l'âge adulte, si vous faites encore ça pour eux. Changer leurs pneus, entretien mécanique. Est-ce que, mettons, ils ont 25 ans, vous
0: payez
5: le faites
0: pour
5: encore?
0: Ça, là?
5: Et le, ben, le faire.
0: Le faire ou payer pour? Non, madame vient de s'acheter un char hier soir, elle s'organise avec ses affaires.
1: Oh non, moi, il peut me demander n'importe quoi.
5: Ah oui?
1: Ah oui, oui. Oui, oui. Je ne le changerai pas, mais je vais payer.
5: Est-ce que vous feriez leurs impôts?
0: Il n'y en est pas question.
1: Non, mais je vais payer.
5: Ça, c'est chiant. Je vais payer?
1: Oh oui, ça
0: bien, je
1: vais pas te payer.
5: Oh mon Dieu, faire leur repas, leur faire du petit meal prep, là.
1: Oui. Allez.
0: Avec eux autres.
5: Avec eux autres, c'est bon.
0: Parce qu'il faut qu'ils apprennent à se débrouiller.
1: Oui, c'est vrai. Mais s'ils n'ont pas le temps, je vais le faire.
5: Et
0: toi, tu l'as pas plus le temps.
1: Ah, ah. Je vais le prendre.
0: Okay,
5: faire les tâches ingrates comme Louis Morissette, il a fait le aller laver le frigo, aller laver les fenêtres.
1: Ben oui, je le ferai. Ah, c'est sûr. Ben oui.
0: Ben oui, je le
1: fais. Toi aussi,
0: mais
1: tu
0: la seule affaire que je fais pas, si ton linge traîne à terre, tu passeras l'aspirateur quand ça va être rendu.
1: Ben non.
0: Ah oui.
1: Ramasse les tons.
0: Marie, faut qu'elle prenne. Faut qu'il apprenne.
1: Tu vois pourquoi j'ai pas d'enfant.
0: Et voilà.
5: Elle a un chien.
0: C'est le bordel chez vous, c'est le bordel dans le chambre, mais si c'est le bordel dans la vie de Lola Young, ça s'en vient dans quelques instants. Vous voulez être notre chef de la gang du matin comme Steve qui nous a déjà texté un matin? Textez-nous chef au 16-12.
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0: 6h19, Saguenay-Lac-Saint-Jean. On vous souhaite un super début de journée en ce beau jeudi, même s'il y a un petit peu de pluie. On va dire que c'est un beau jeudi pareil, puisque nous autres, dans la gang du matin, c'est juste du beau, là.
1: Oui.
0: C'est juste du beau. Vous nous textez au 6-12-13 si vous voulez devenir notre chef de la gang aujourd'hui. Et sur quoi on peut tomber lorsqu'on tourne la roue, mesdames, messieurs?
5: Ah! Vous allez tomber, mais vous ferez pas mal. OK. Vous pourriez choisir la prochaine chanson, oui. Peut-être. Mm-hmm. Être notre directeur musical. C'est pas tout le monde qui a ce pouvoir-là. Non. Vous pourriez avoir votre horoscope. Marie, t'as pas donné des très belles nouvelles hier?
1: Ouais, c'est vrai que dans l'horoscope, je suis pas la meilleure. Mais ben, tu sais, moi, je vous dis qu'est-ce qui est écrit, là. À un moment donné, je peux pas l'inventer.
0: Tu n'es pas encore astrologue.
1: Non, non.
0: T'as ta formation tous les mardis avec Géraldine.
1: Avec Géraldine, oui.
0: T'es pas rendu là.
1: Non. Oh, non, non, non. Ma formation est pas très avancée, non. Là.
5: Sinon, un billet d'or. Oui. Un prix.
1: Une excellente blague.
5: Une blague.
1: Le segment peteux-senteux.
5: Oui.
2: En fait, on fait juste vous le répéter, celui-là. Le segment Poteux Santé existe.
0: Oui.
2: Vous posez une question à n'importe qui autour de la table.
0: On dirait que la roue, elle skip souvent.
2: Ouais.
0: OK, textez-nous, chef, au 6-12-13. On va jaser dans quelques instants. Elle travaille déjà à du nouveau matériel. Et lorsqu'elle est passée sur l'édition du magazine Rolling Stone du futur de la musique, c'est de ça dont elle a parlé. Puis elle a dit, mon nouvel album, il va être un petit peu plus jovial. Elle se trouvait lourde.
5: Ben voyons.
0: Ouais, elle se trouvait...
5: Allez, Lola, souris.
0: Oui, ça avait pas l'air facile les derniers mois. Je pense que c'est une fille qui est une véritable artiste avec tout ce que ça comporte. Merci, Arouge. You know.

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1: Tabarnouche, les amis, vous êtes réveillés, là. Vous êtes nombreux, très nombreux à avoir texté chef. Je veux saluer José-Pierre qui nous avait envoyé. Ah, Loanne veut avoir son, son horoscope ce matin. Et a dit, j'ai oublié d'écrire chef. José-Pierre!
2: Oh, franchement!
1: Non,
2: c'est pas grave.
1: Hey, Loanne, crains pas, on retient ça, là. On se réessaye peut-être demain ou la semaine prochaine. Clairement. Qui on jase ce matin, Marie?
2: Avec Monia Lavoie ce matin.
1: Bonjour, Monia, comment ça va?
3: Bonjour, ça va bien, vous?
1: Bien sûr que ça va bien, Monia. Tu es la chef de la gang du matin aujourd'hui.
3: Ouais!
2: T'as une belle voix ensoleillée, Monia. Qu'est-ce que tu fais en fin de semaine? Merci. Parce que c'est un congé de 3 jours pour plusieurs, en tout cas, là.
3: Oui, sûrement du ménage, du grand ménage. Je reçois mes parents à souper, puis on va profiter de la fin de semaine.
2: Oh, mais c'est vrai que c'est une fin de semaine de ménage aussi. Ben, oui, annonce beau, mais une ménage à l'extérieur ou même à l'intérieur, on se débarrasse vite, puis après ça, on profite de la fin de semaine.
1: Il y a bien des affaires qu'on va vouloir continuer à faire. Sinon, terminer, mais continuer à faire.
2: Oui, 100%.
1: Ouais. On va tourner la roue
3: pour
1: toi. Ouais. On va tourner la roue pour toi et tu pourrais tomber sur quelque chose de bien intéressant.
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1: OK, c'est parti. Ce matin, Monia, t'as le choix entre Jean Leloup, ça fait longtemps qu'on n'a pas joué. Mais ça fait tellement longtemps qu'il ne veut pas jouer. Ah oui, là.
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1: Ou Taille le chat.
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1: Monia, pourquoi tu penches ce matin?
3: Je vais pencher pour Jean Leloup.
1: Non!
2: Oh, c'est bon! Faites bien!
1: C'est longtemps qu'on n'avait pas joué, Jean. D'ailleurs, on ne sait toujours pas où il est. Hein? On le cherche. Il y a un beau gros show qui s'en vient avec le Cirque du Soleil à Trois-Rivières, mais personne ne sait où. On te souhaite une très belle journée, Monia.
3: Ben, merci, vous
2: autres
3: aussi.
2: Salut.
1: Je suis sûr qu'ils vont finir par, je ne sais pas s'il va se pointer. Mais j'espère qu'ils vont le trouver.
2: Il y a ça un avis de recherche?
1: J'espère qu'il va se pointer pour la première de son show avec le Cirque du Soleil.
2: Ben, ouais.
5: Ben, est-ce qu'il y a une récompense, comme si on trouve Albois-Vin? Combien on gagne?
2: Hey, ça a l'air qu'il est en Europe, lui.
1: Albois-Vin?
2: Oui, c'est ça que je lisais dans le Journal de Québec.
1: Ah,
2: hein?
5: Et vit la vie ta belle.
2: Il m'attend, je retourne.
1: Ben oui,
2: retourne
1: c'est
2: en Europe
1: ça.
2: Cet été.
1: Marie,
2: m'en va le chercher par les oreilles.
1: Marie, elle va chercher Albois-Vin. OK. On va bien
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4: Excellent début de journée. Bon jeudi, Saguenay-Lac-Saint-Jean. Il est 6h33. C'est plutôt gris ce matin. Là, on peut pas parler de grand soleil. Mais tiens, faisons le bonheur de Jean et saluons-les.
9: Oui, hey, merci. Vous nous textez tellement
4: c'est
9: tôt.
4: Fou, là, c'est
9: salutations à Marie-André, Daniel, Joanne, Vanessa, Micheline, Brendalie, Nancy, pour ne nommer que ceux-ci. Je sais que vous avez texté chef, mais ça revient chaque matin. Ouais. Fait que ça se pourrait très bien que demain, ce soit vous.
4: Oui, on a besoin de quelqu'un pour jaser à tous les jours. Donc, il y a tout le temps une petite place de libre pour un d'entre vous. Léa, la météo, je disais que c'était gris. On dirait que ça va vraiment se concentrer sur ce couleur-là.
10: Oui, c'est la teinte pour aujourd'hui. On aura quelques averses entre 10 et 13 degrés dans la région aujourd'hui. Les averses qui vont débuter en courant d'avant-midi. Mais demain et samedi, ce sont des journées plus que parfaites. Demain, on attend 19 degrés dans la région. Alternance soleil-nuage. Samedi, encore mieux. Alternance soleil-nuage aussi, mais avec 23 degrés au thermomètre.
4: Bon.
10: Wow.
4: Les gens qui mangeaient au centre-ville hier ont eu une pas pire surprise. La terrasse extérieure, celle qui donne sur le Saguenay, donc derrière le restaurant, la petite sortie, est passée au feu. Et pas à moitié, à part ça, vous irez voir là les images dans le quotidien, entre autres, là, c'est très impressionnant. Le feu a pogné donc sur les terrasses extérieures et on a vidé le bistrot D, on a vidé le bar le Don Mambo qui est dans ce secteur-là. Ça m'a permis de savoir qu'il y avait un bar qui s'appelait le Don Mambo sur la racine. Évidemment, bon, c'est à l'extérieur. On avait peur parce que tous les buildings sont collés un sur l'autre. Un incendie dans le centre-ville de Chicoutimi, tu veux pas vivre ça. On est donc intervenu rapidement, donc des dommages surtout à l'extérieur de la bâtisse. Informez-vous là si vous aviez prévu d'aller manger dans ce coin-là, si les établissements seront disponibles au cours de la journée. Les citoyens devront payer pour sauver les infrastructures municipales, Benoît.
11: Et ça risque de coûter très cher parce que les municipalités doivent augmenter leurs taxes au-delà de l'inflation pour rattraper le retard d'investissement en infrastructure avant qu'il ne soit trop tard. Ça, c'est le principal constat d'un rapport des ex-ministres Nicolas Marceau et Monique Jérôme Forget pour le compte de l'Union des municipalités. Ils proposent la création d'un fonds provincial et municipal de 16 milliards chacun sur 10 ans destiné uniquement à la réparation ou encore au remplacement des infrastructures. Le temps presse puisque le déficit de maintien des villes passera de 52 milliards à 84 14 milliards de dollars en 10 ans. En politique, l'ancien maire de Sherbrooke, Bernard Sivigny, sera candidat pour le Parti québécois à la prochaine élection. Il fera le saut dans la circonscription de Richmond en Estrie, selon la presse. C'est pas tout. Un autre candidat important sera aussi annoncé aujourd'hui en Outaouais. L'animateur radio Michel Langevin fera le saut avec le Parti libéral, selon le droit. Il a l'intention de se présenter dans Chapleau, qui est occupé par le ministre délégué aux régions, Mathieu Lévesque. Ailleurs dans l'actualité, la Société des alcools du Québec doit justifier l'explosion des coûts de son centre automatisé de distribution. La facture est passée de près de 50 millions de dollars à plus de 300 millions. On écoute les explications du président de la SAQ, Jacques Farcy.
7: Mais ce projet est parfaitement gouverné. On a des comités de projet, on a des instances de gouvernance, notre audit interne, notre conseil d'administration qui fait un excellent travail, suivent ce projet à chacune des séances. Donc c'est un projet qui est parfaitement en ligne avec les objectifs et qui s'adapte à la situation de la SAQ.
11: Enfin, les épiciers doivent avoir des yeux tout le tour de la tête pour prévenir le vol à l'étalage avec la hausse du coût de la vie. Les vols dans les commerces ont bondi de 66 % en 5 ans à Montréal, selon des données obtenues par le Journal de Montréal. Des voleurs vont même jusqu'à revendre la marchandise volée dans des stationnements d'épicerie pour faire du profit. Ailleurs au Québec, les régions les plus touchées par le phénomène sont la Montérégie, le centre du Québec, l'Abitibi-Témiscamingue et la Naudière. Voilà, c'est complet pour tous les détails et autres nouvelles. Visitez lenouveau.info.
4: Merci, Benoît. On va parler d'été parce que à Rouge, on accueille l'été en fin de semaine avec un gros show full estival, plein de chansons. Puis Marie, t'as quelque chose qui pourrait très bien coller avec ça.
9: Oui, absolument. C'est un gros show-là, d'ailleurs, qui sera présenté dans les week-ends avec Simon. Je vais vous en reparler autour de 7 heures ce matin avec des extraits musicaux. Moi, je me suis surprise quand même à danser sur ma chaise ce matin. Je pensais jamais que Mitsou allait me faire trémousser le popotin. Elle aura revisité un de ses hits, c'est la chanson

0: je voulais savoir qu'est-ce que t'en pensais. Alors, oui, c'est un titre qui est sorti en 1994 sur l'album Yaya. Fait qu'on est replongé il y a de cela très longtemps. Un plaisir coupable qui va peut-être jouer sur le bord de votre piscine cet été ou qui va vous faire vomir votre sixième vodka jus d'orange. Ou dépendant de votre âge, votre cinquième espresso martini. Mm-hmm. Hein, qu'est-ce que vous en pensez?
1: C'est rendu ça, cinq espresso martini. Tu vois, les yeux ronds.
2: Cinq espresso
0: Et Mitsou a jumelé sa voix à celle de Yacetedon, qui est un chanteur d'origine congolaise. Je ne sais pas si je prononce bien son nom. Bref, ça a du groove. Le refrain est rassembleur. Vous aimez ou détestez. Moi, je pense que j'embarque pour l'été.
2: Oui.
0: Oui, hein?
2: La fin, c'est bon.
0: Oui, c'est vraiment bon. Ben, je dis, en fait, j'ai vraiment fait un petit montage de la chanson. Je suis allée chercher plein de mes bouts préférés. Ça s'appelle C'est chaud. C'est une ancienne chanson qui date d'il y a 32 ans de Mitsou. Ce soir, pas pour rien sur Crave dès 17h et 19h30 sur Nouveau. Marie-Josée Gauvin qui anime ce magazine. On va aller faire un tour au Festival de Cannes parce que vous savez qu'en ce moment, c'est le Festival de Cannes. Il y a Maxence Garneau qui a rencontré Roxane Bruno. Marika qui est à Nashville. Pourquoi c'est la Music City? Et Marie-Josée a rencontré Holly Humberstone.
1: Est-ce que vous avez besoin de beaucoup de place pour travailler dans la vie? Est-ce que c'est quoi votre espace de travail? De quoi ça a de l'air? Auriez-vous besoin de plus d'intimité? Là, on ramène les fonctionnaires au boulot, puis on a tout changé leur façon de travailler, puis personne n'a de bureau, c'est tout des espaces ouverts. Mais on a été obligé de créer comme des espèces de cabines insonorisées pour permettre aux gens d'avoir un peu d'intimité à travers tout ça. Il n'y a jamais de solution parfaite. On revient là-dessus. Juste savoir, quel est votre espace de travail? De quoi vous avez besoin pour être à l'aise au boulot? Jean Leloup, c'est notre choix du chef aujourd'hui. Fait vraiment longtemps qu'on n'a pas joué cette chanson-là. Ouais, on va y aller avec la petite guitare espagnole qui swing. Voyager au 96-9 Rouge.

0: On a très, très hâte de tous pouvoir voyager. Ça s'en vient, les vacances, les amis. Non, non, mais regardez votre calendrier. Vous allez voir, ça s'en vient très, très bientôt. Ça va pas mal plus vite, qu'on pense. Et il y a bien des fonctionnaires qui, eux aussi, vont avoir hâte à leurs vacances parce que là, on les ramène au bureau. Mais la CAQ, depuis la pandémie, eux autres, ils ont décidé, étant donné qu'il y avait beaucoup de télétravail puis que le monde du travail semblait vouloir se diriger vers quelque chose comme ça, ils ont pris beaucoup d'efforts pour limiter le nombre d'emplacements de travail. En fait, ils ont sauvé l'équivalent, je pense, de 4 ou 5 complexes G, là, OK? En espace de travail, donc une facture moins importante de logement pour les Québécois. On payait ça, nous autres, ces bureaux-là. Sauf que là, on a décidé de ramener les employés au travail, donc moins de télétravail, donc plus d'espace de travail. Mm-hmm. Sauf que là, il n'y a plus personne qui a de bureau. Ils ont tous des cubicules, des emplacements de travail. Sauf qu'il y a plein de gens là-dedans qui ont des appels téléphoniques puis des rendez-vous à faire qui sont confidentiels. Oui. Fait que là, qu'est-ce qu'on a fait? On n'a plus de porte à fermer. Tout le monde est à air ouvert. Fait que là, si on veut garder des secrets, on leur a acheté des beaux petits cubicules insonorisés de la grosseur d'une boîte téléphonique. Pour ceux qui se rappellent des cabines téléphoniques, là, c'est ça que t'as comme espace. Alors, tu vas t'asseoir là-dedans, tu fermes la porte, et je sais pas si vous êtes déjà rentré dans un endroit vraiment insonorisé, comme un studio de radio, là. Quand tu fermes la porte, il y a comme plus de son. C'est comme bizarre. Non. Mais là, imaginez-vous dans une cabine téléphonique, là, que tu sais, moi, personnellement, dans une cabine téléphonique, si je me tourne, me cogne partout, là, je suis prêt, je me cogne partout. Fait que là, c'est là-dedans qu'il faut qu'il y ait travaillé. Ouais. Et ça ne fait pas le bonheur de tout le monde. Puis ça a coûté une beurrée, à part de ça, là, des dizaines de milliers de dollars par cabine, juste au ministère de l'Éducation. Ils refusent de dire combien ils en ont eu pour 300 000. Ils veulent pas dire combien il y en a eu pour 300 000. Bon. C'est pas un chiffre impressionnant. Ça, c'est certain, parce que sinon, ils s'en seraient vantés. Vous autres, est-ce que vous avez besoin de beaucoup d'espace pour travailler? Auriez-vous besoin d'un bureau fermé aussi, des cubicules? Pas correct de même.
1: Je pense, j'ai pas de misère. Tu sais, moi, qu'il y ait du monde autour, ou tu sais, avoir un espace restreint pour mon ordinateur, tout ça, pis ça va, je me débrouille. L'affaire, c'est la concentration. Ouais. Tu sais, si t'es dans un corridor, là, je pense à nos collègues journalistes, là, à Nouveau Info, qui sont comme dans, collés à un corridor. Moi, je serais incapable, là. Tout le monde qui passe, t'accroche. Allô, allô, ce sera la concentration.
2: Mais tu le vis.
0: Mais tu le vis, toi aussi.
1: Oui, mais j'ai pas autant de travail assis à mon bureau. Tu sais, je fais, mettons, 1h30 par jour. Ouais, c'est comme je suis pas là 7 heures.
0: C'est pas comme si on était dans le studio en train de faire le show, puis il y avait plus de porte, puis le monde passait devant, puis arrêtait pas de jaser. Ça serait une autre game.
1: Ouais. Fait que pour un court temps, ça va, mais je pense qu'il me faudrait du silence et un minimum pour avoir de la concentration.
2: Okay. Ouais. Moi, ça me fait perdre beaucoup de temps, des bureaux ouverts. Je m'en rends compte de plus en plus. Puis c'est pour ça que des fois, je mets mes écouteurs avec ma petite musique, c'est parce que je veux vraiment me créer une ambiance où là, je vais entendre personne autour. Je m'en suis vraiment rendu compte. C'est à quel point, quand je vais travailler chez moi, que je suis toute seule, là, j'avance des dossiers. Je me suis dit, mais mon Dieu, que ça avance aujourd'hui. Puis même, je sais pas si vous avez remarqué, mais comme on a des bureaux ouverts ici, quand je veux faire des appels, juste, c'est pas des appels confidentiels, c'est juste appeler un client. De plus en plus, je veux être comme seule avec mon client. Ouais. Je veux comme prendre le temps de... Parce que des fois, ça se met à crier dans les corridors ici. Il y a des artistes ici, là. Fait que moi, ça je suis plus capable. Fait que j'aime ça m'embarrer dans un petit studio, justement, où j'entends plus le son, puis je ferme la porte. Ça veut dire, là, dérangez-moi pas. J'appelle mon client, je prends les informations. Là, je suis tout à lui. Là. Fait que de plus en plus, j'ai besoin de ce silence-là. Puis pourtant, ici, on est deux radios. Là. Il y a Radio Énergie, puis il y a nous autres à Rouge FM. Il y en a du bruit. Là. Oui. Mais ça me plus je vieillis, plus ça me fatigue.
0: Ouais, moi, je connais rien d'autre. Fait que je peux pas faire la différence.
1: Ouais.
0: Je ne sais pas c'est quoi travailler dans un endroit où c'est pas le bordel. Puis maintenant, c'est rendu tranquille, là. Il se passe plus rien, le site, là. C'est mollo, là.
1: Puis on est rendu
0: des... Oui, je sais, mais on est rendu des petites équipes. Non, mais on est des petites équipes.
1: Oui,
0: quand on était 40 puis que la moitié de la bâtisse se promenait en criant puis en faisant des jokes grosses, je dis, c'était pas, on était pas plus efficace, là. C'est clair. Mais êtes-vous quand même, OK, mettons, là. OK. Tu sais, tout le monde a un bureau que la porte fermée. Ça demeure un peu moins l'ambiance. OK,
1: Je suis d'accord.
0: L'autre affaire aussi, c'est que êtes-vous un peu curieux des conversations de vos collègues?
1: Pas en tout.
2: Oui.
0: Marie, non?
2: Pas en tout. Non, pas du tout.
0: Léa?
1: Ah, moi, j'aime ça. Ben oui.
0: Toi,
1: ben
0: t'écoutes,
1: oui.
0: T'écoutes.
1: Ben oui. Notre réceptionniste, là, elle prend des appels, là. Oui. Des fois, il y a des auditeurs, des concours. Je suis comme, Ah, c'est quoi qui a gagné? Ah, c'est quoi le problème? Là? Pas capable de récupérer son prix? Hey, moi, je veux tout savoir.
2: Moi, j'en sais déjà sur tout le monde. Là. Ça, je n'ai pas besoin de plus.
3: Marie, elle affûte de tous les potins.
1: Non, elle s'en éloigne.
0: Vous autres, est-ce que vous préférez avoir un air ouvert ou si vous aimez mieux travailler dans votre petit bureau fermé? Moi, je suis rendu que quand je vois une porte fermée dans le bureau ici,
1: ouais.
0: En fait, ça a toujours fait ça, c'est pas c'est rendu. Dès que quelqu'un ferme la porte dans le bureau, il dit « Ok, si ça ne va pas bien,
2: ben non.
0: Il se passe quelque chose, c'est épouvantable. »

0: C'est un sujet qui me touche personnellement, parce que mon papa en est atteint, parce que on a un collègue et ami qui est atteint aussi. Alors pour nous, la sclérose en plaques, c'est un sujet qui nous touche. Alors, il y a des belles activités qui s'en viennent pour ramasser des sous pour l'événement.
1: Mm-hmm, la marche sclérose en plaques, la marche SP qui est de retour le 31 mai prochain, et ce, partout au Québec. C'est un événement, là, tu sais, c'est pas quelque chose de lourd, justement, c'est rassembleur, c'est festif, ouais. C'est familial, c'est pour tout le monde. Puis ça fait quand même 30 ans que cette marche-là existe, et ça sert à financer la recherche, puis les programmes, les services offerts aux personnes atteintes ainsi qu'à leurs proches également qui doivent être présents. Chez nous, Saguenay-Lac-Saint-Jean, il y aura deux endroits où elle va se dérouler. Donc, dimanche 31 mai à 10h, c'est du côté de la zone portuaire de Chicoutimi, et du côté du lac Saint-Jean, dimanche 31 mai 11h à la place de la traversée du côté de Robertval.
2: Puis, dans le communiqué qu'ils nous ont envoyé, c'est pourquoi en parler, bien, il y a un diagnostic de sclérose en plaques qui est posée à toutes les 2 heures au Canada. Puis je savais pas, mais c'est une maladie auto-immune, ça.
0: Oui.
2: Je savais pas que c'est une maladie auto-immune qui attaque le système nerveux, puis court-circuite la communication aussi.
0: Ça fait pas super longtemps qu'on le sait. On cherchait les causes de ça. Maintenant, on est beaucoup plus au fait. Là. Je disais, mon père, il y a 30, 35 ans, quand il est tombé malade, personne ne comprenait.
2: Puis il y avait des poussées.
0: Pourquoi? Ah oui, toutes sortes de choses comme ça. Puis ce que j'ai pu comprendre, puis je peux me tromper, mais ce serait un virus qui causerait une réaction auto-immune du corps qui ferait ça. Donc, c'est comme c'est comme une erreur que notre corps fait. Ben, c'est un petit peu de le même genre que moi, ce que j'ai eu après une COVID il y a 2 ans, quand j'ai eu la maladie de Graves qui s'est développée, puis que ça a tout fucké mon système à grandeur. Yeah. C'était une réponse auto-immune à un virus. Ça serait le même genre de choses. Puis quand, tu sais, je vous confirme que la SP, c'est pas mal plus dur que ce que j'ai vécu, là, on s'entend, là. Il y en a différentes formes, il y a différentes choses. C'est incurable, la SP. Mm-hmm. On peut améliorer le sort de tout le monde. Il y a beaucoup de recherches donc qui se font et qui donnent des résultats puis qui font qu'on comprend mieux la maladie.
2: Et je savais pas, mais chez nous au Canada, c'est la maladie du système nerveux central la plus répandue chez les jeunes adultes.
0: Mmh. Puis ça existe à peu près juste dans l'hémisphère nord. Donc ça, c'est une autre affaire qui était bizarre.
2: Ah ouais.
0: Ouais, il y a pratiquement personne au sud de l'équateur, pratiquement personne souffre de ça. Particulier, vraiment
2: spécial.
0: Particulier.
2: Bref,
0: allez-y, allez marcher, puis impliquez-vous dans ce genre de choses-là. Puis on vous rappelle, hein, si vous avez des activités, si vous faites partie d'un organisme, vous voulez qu'on parle de vous, le clic j'aime, c'est à ça que ça sert. Et le beau Matelang s'en vient, mesdames et messieurs, mais Tabarouette, il va venir à pied parce qu'elle a volé son truc.
1: Ouais.
0: La Moses.
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2: Bon début de journée, Saguenay-Lac-Saint-Jean. On est le 14 mai aujourd'hui et je suis un peu stressé. Alors, je vais prendre quelques secondes, si ça vous dérange pas, les filles.
3: Oui.
2: Pour saluer toute l'équipe du bloc opératoire de l'hôpital de Chicoutimi ce matin. Je pourrais être allé il n'y a pas si longtemps. Tout le monde nous écoute
3: ouais.
2: Dans la place. Okay. Alors, je veux saluer toutes les équipes, tout le monde qui vont travailler aujourd'hui, anesthésistes, techniciens en inhalothérapie, les filles à l'accueil,
3: ouais.
2: les infirmières qui vont s'occuper de mon grand garçon.
3: Oui, c'est
2: ce
3: ça.
2: Ce matin.
3: C'est ça.
2: Hein, qui va perdre un petit bout de lui-même sur la table d'opération aujourd'hui. Je peux pas en parler.
3: Prenez soin de lui. Ça reste confidentiel.
2: Ça reste confidentiel.
3: Mais il va perdre un petit bout.
2: Il va perdre un petit bout.
3: Oh. Un orteil.
2: Il entend ça, là.
3: Il va être fâché. Excuse-nous, Noah. Là, on sait que tu vas perdre un petit bout. On sait pas lequel.
2: Prenez-en soin.
3: Il y en a tellement des petits bouts. Vincent, il a perdu un bout d'oreille, lui.
2: Oui, c'est ça. Faites attention à ma grande affaire, là, un matin.
3: Ouais.
2: Bon.
3: Ma grande affaire.
2: Ma grande affaire de 6 pieds kek. On sait plus combien qu'il mesure. Yeah. Bon, OK, on va se calmer un peu pour aller regarder la météo, Saguenay-Lac-Saint-Jean.
3: La météo aujourd'hui, ce sera gris. Il y aura quelques averses. On attend entre 10 et 13 degrés aujourd'hui, Saguenay-Lac-Saint-Jean. Les averses vont débuter ce matin. Il y en aura aussi en fin de journée. Par contre, demain, on retrouve le soleil. Samedi également. Demain, 19, alternance soleil-nuage. Et samedi, un beau 23 au thermomètre. Samedi de rêve, de long week-end. Wow, profitez-en. Wow.
2: Êtes-vous d'accord qu'en série, si c'est pas serré, c'est plate un peu?
3: Ouais.
2: Bon, ouais, alors
3: oui,
2: les sags se sont arrangés pour que ce soit un peu plus serré. Hey, c'est la finale, là. Ça pouvait pas être plate de finir en 5.
3: Ouais,
2: comment?
3: Il était chez eux.
2: Oui,
3: oh,
2: il
3: était
2: à la maison. Alors là, on s'en va dans les Maritimes. On retourne à Moncton avec une égalité 2-2 dans la série. Et tu sais, on peut pas blâmer personne, là, mais le but égalisateur, là, je vous le raconte, OK, vite, là. Il y a un joueur de Moncton qui lobe la rondelle pour l'envoyer l'autre bord, tu sais, pour éviter d'avoir un dégagement refusé. On est en fin de match.
3: Mm-hmm.
2: Et il y a un joueur des Saguenayens qui veut faciliter la tâche de son gardien et qui lève la main dans les airs pour rabattre la rondelle. Sauf que la rondelle est atterrée dans le but en arrière du gardien. Ça a fait 3-3. Douleur.
3: Ça. Est-ce qu'au moins ça ajoute un but à sa fiche?
2: Non.
3: Oh.
2: Non. Juste une mauvaise nuit de sommeil. Donc, les Sags ont perdu 4-3 hier, malheureusement. On s'en va à Moncton pour le match 5. Et Ottawa mise sur l'électricité comme moteur de développement, Benoît.
4: Ouais, le gouvernement Carney qui annoncera ce matin une stratégie pour carrément doubler la production d'électricité au Canada d'ici 2050. Et il espère donc aussi réduire de 70% les coûts énergétiques des ménages en favorisant l'interconnexion des réseaux de distribution partout au pays. Des investissements majeurs sont prévus pour la production d'hydroélectricité, de nucléaire, d'énergie verte ainsi que dans le stockage d'énergie. Ottawa prévoit la création de 30 000 nouveaux emplois d'ici 2028 avec un tel projet. Maintenant, l'opposition à Québec appuiera le projet de loi 4 contre la violence conjugale qui a été déposée hier. La loi Gabi Renault permettra de s'informer sur les antécédents judiciaires d'un conjoint-conjointe en matière de violence conjugale. La demande sera facilement accessible en ligne. La Sûreté du Québec aura ensuite le mandat de faire parvenir les informations jugées nécessaires aux demandeurs. On écoute la sœur de Gabi Renault, suivie du ministre de la Sécurité intérieure, Yann Lafrenière.
5: Cette loi représente beaucoup plus qu'un projet législatif. Elle représente une possibilité de prévenir, de protéger, de sauver des vies.
6: Les différents services policiers vont mettre à contribution ce qu'ils ont comme base de données. Mais on veut, comme je vous dis, je veux pas créer un faux sentiment de sécurité. Donc, c'est pas parce que la personne n'a pas d'antécédent que ça fait en sorte que la personne n'a pas de drapeau rouge.
4: Enfin, la fièvre des séries éliminatoires déborde jusqu'à la capitale nationale pour le match numéro 5 entre le Canadien et les Sabres ce soir. 12 000 amateurs ont payé $12 pour regarder le match en direct du centre Vidéotron. Les jeunes fans de hockey ne se font plus d'illusions sur la rêve du retour des Nord. nordique. Ils ont tous grandi avec le Canadien comme la seule équipe dans la LNH au Québec. Voilà, c'est complet. 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
2: 7h04, Marie, tu nous parles de la grosse fin de semaine qui s'en vient parce qu'à Rouge, on accueille l'été.
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0: vous dire à quel point je vais être à l'écoute. 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
0: 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Là, c'est le temps. Là. La chaleur commence à s'installer. On le mérite. Hey, on est rendu là.
1: Ben, 23 hein? samedi.
0: Voilà, justement. Rapidement, dans Véronique et les Fantastiques, cet après-midi, dès 15h55 sur nos ondes, Eve Côté va nous raconter son voyage qu'elle a fait dans l'Ouest. Sébastien Diaz a décidé de faire un plaidoyer pour les gars comme lui. Et Mégane Brouillard va discuter de la finale des Francs ouvertes.
1: On va voir double dans les prochaines minutes.
0: Hein?
1: Oui, on voit double dans les prochaines minutes.
2: Hein?
1: Oui, oui.
2: Mais en même temps, elle a Léa. Tu sais, comme, ben oui, il y aura deux Léa dans les prochaines minutes. Léa Fournier, qui est notre stagiaire, qui a terminé son stage, mais qui, pendant cette période de 5 semaines, a lancé un balado.
1: Okay.
2: Qu'elle a, c'est une idée originale qui vient d'elle. Le balado, son petit bonhomme de chemin, et elle va être avec nous pour en discuter, mais parce que les deux premiers épisodes sont disponibles. Fait qu'on lui fait la place, mais Léa ou une autre, tu sais. Elle a Léa quand même.
1: Exactement. Ça s'en vient dans quelques secondes.
0: C'est Léa, là.
1: Ben oui, exactement. Et Matt Lang est là avec She Stole My Truck au 96.9 Rouge. On monte le volume un peu, là. Mm. Chanson pour rouler vite, ça. Pas trop. Juste assez. 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
1: On fait ça double Léa ce matin, Léa.
2: Ce matin, c'est pas Léa Dumais qui l'a, c'est Léa Fournier. Léa Fournier qui a été en stage avec nous durant les 5 dernières semaines, ici à Rouge, du côté d'Énergie également. Et elle est arrivée ici avec un projet, puis c'est rare quand même qu'on voit ça, mais elle avait un projet de balado.
1: Okay.
2: Un balado qui s'appelle Son petit bonhomme de chemin, qui retrace en fait des artistes originaires du Saguenay-Lac-Saint-Jean qui ont fait leur petit bonhomme de chemin dans le milieu des médias, à travers le Québec au grand complet. Et les deux premiers épisodes sont parus aujourd'hui.
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1: Yeah, ben oui. Du budget sur l'ouverture.
2: Et on l'a avec nous. Bonjour, Léa Fournier, animatrice du balado Son petit bonhomme de chemin. Comment tu vas? Comment tu te sens, là, cette journée de sortie? Là, c'est une première pour toi.
4: Hey, je suis quand même fébrile, mais je suis contente, je suis tellement bien supportée, notamment par vous qui me parlez de mon balado comme ça, c'est trop gentil, j'apprécie. Mais j'ai hâte surtout d'avoir les retours. C'est un premier, hein, tu l'as dit, fait que c'est sûr qu'il va y avoir des commentaires autant positifs que négatifs.
2: Ben non,
4: fait que je suis prête à accueillir ça. Puis c'est ça, j'ai vraiment hâte aussi que vous voyez ça. C'est beaucoup de temps, beaucoup d'efforts aussi derrière ce projet-là.
1: Léa, ma première question, c'est la suivante. Qui s'est payé pour avoir une ouverture de même? Parce que même les nôtres sont pas bonnes comme ça.
4: Grande productrice ici à Bell Media, mais aussi la voix de Léa qui est dans ce jingle-là.
1: Je veux
4: juste le dire. Là.
2: Oui, c'est toi qui chante.
5: C'est gênant, là, je voulais pas qu'on dise. OK, mais il y a Sophie aussi qui chante, notre
1: c'est
5: productrice.
1: C'est excellent, les filles. Moi,
2: mais donc, Léa, parle-nous de l'idée que tu as eue, parce que toi, tu viens pas du Saguenay-Lac-Saint-Jean. Tu es originaire de la rive sud de Québec, je pense.
4: Ouais, exactement. Moi, je viens de Lévis, mais rapidement, quand je suis arrivée en ATM, j'ai réalisé que les gens au Saguenay-Lac-Saint-Jean sont profondément gentils, humains et ont un certain attachement envers le Saguenay-Lac-Saint-Jean. Même que c'est en écoutant hors réseau que je me suis rendu compte que les deux seules personnes qui parlent du fait qu'ils viennent du Saguenay-Lac-Saint-Jean, qu'ils viennent d'une région en particulier, c'est du monde qui vient du Saguenay.
2: Ouais.
1: Okay.
2: Non, c'est vrai.
4: Pourquoi les gens ont un besoin de dire qu'ils viennent du Saguenay? Pourquoi ils ont un sentiment d'attachement aussi fort? On dirait que c'est beaucoup quelque chose que je questionnais parce que ben moi, bien que j'adore Lévis, c'est bien rare que je dis que je viens de là. T'sais.
5: Mais c'est drôle parce que même quand je voyage, moi, là, je dis que mon chum, il me trouve tellement spécial. Il dit, voyons, pourquoi tu dis tout le temps ça? Je viens du Canada, dans la province de Québec. Je viens de la baie plus précisément. Oh, partout où je suis dans le monde, je précise.
1: Canada,
5: Québec, la baie.
2: C'est rempli de fierté.
4: Exactement.
2: C'est pas pourquoi je fais ça.
4: Mon point.
2: Donc, Léa, tu t'es entretenue avec des artistes qui ont, qui viennent d'ici et qui ont vraiment rayonné partout à travers la province. Tes deux premiers épisodes sont parus ce matin à 6h30. Et, entre autres, t'as rencontré Gab Bouchard.
4: Oui, je l'ai rencontré. C'est un balado qui s'est fait en ligne parce que Gab est un homme très occupé.
5: Ben oui.
4: Il avait des spectacles à Montréal. Mais il a été vraiment généreux de faire une deuxième, je pense, apparition dans un balado parce qu'il dit pas souvent oui. Donc ça, je considérons-nous super chanceux d'avoir pu avoir ça. Puis Gab, c'est une personnalité qui est très mystérieuse. Hein? On a le goût de percer un peu son personnage puis de comprendre c'est qui se cache derrière ça. Et je pense qu'on a réussi à avoir le vrai Gab Bouchard avec nous. Puis ça, je suis bien fière de ça. On en apprend un petit peu plus sur son parcours parce que lui, ce qui est spécial, c'est qu'il est parti pour mieux revenir à Saint-Prime.
2: Okay.
4: Donc lui, il continue sa carrière au Saguenay, mais tout en ayant le succès qu'il y a aujourd'hui, là, vous savez, un nouvel album aussi sorti en 2026. Donc voilà.
2: Puis on peut écouter un petit extrait de l'entretien que tu as eu avec lui.
6: J'étais bon aussi pour vendre ma salade, t'sais, j'avais vraiment vraiment confiance en moi, t'sais, puis je me pensais pas meilleur que personne, mais j'étais juste comme hey, je vais aller. T'sais, dans ma tête, c'était ça ou c'était rien, là, t'sais, je veux dire, si ça marchait pas avec eux autres, j'allais faire la même affaire avec quelqu'un d'autre. T'sais, comme, hey,
5: ça parle à du monde quand quelqu'un est tellement confiant, arrive avec une attitude de comme moi, je lui dis si je fais ça, je vais y arriver.
6: Ça m'intéresse pas vraiment, mais j'aimerais ça signer un contrat de 10, t'sais, puis il y avait. il avait ri, puis il avait dit, t'as pas de, t'sais, c'est quoi tes tunes, t'sais, puis tout, puis.
0: C'est comme s'il avait pas confiance en ce que tu leur proposais, là.
6: Non, je pense qu'il avait confiance, je pense qu'il trouvait ça juste quand même drôle que genre un petit gars de 19 ans fasse comme moi, je... Le booking, ça m'intéresse pas, mais j'aimerais ça signer un contrat de disque, puis t'es comme, oh, OK.
2: J'adore! Mon Dieu, il a été transparent avec toi, puis t'as aussi eu la chance de t'entretenir avec Josée Boudreau. Parle-nous rapidement de l'entretien que t'as eu avec elle.
4: Josée, une femme qui, vous le savez, est extraordinaire. On l'a vu à la radio, à la télé. Elle a été victime d'un AVC aussi en 2016. Alors, elle en est sortie tellement grandie. Encore mille et un projets. Elle est conférencière aujourd'hui pour parler de la confiance en soi. Puis vraiment, là, moi, j'ai trippé sur cette femme. On a ri comme pas
2: ben possible. Oui.
4: Elle est drôle sans filtre. J'ai adoré mon entretien avec Josée Boudreau.
2: Puis elle a vraiment beaucoup d'énergie, là. On écoute un extrait, là, dedans.
0: Aller à Rouen, t'as plus d'expérience, ils te permettent de faire plus de choses, de toucher à plein d'affaires aussi. Fait que j'imagine que t'as pris beaucoup d'expérience.
7: Non, puis en plus, là, on n'est pas bon. Les personnes, c'est ça, tu comprends?
0: Mais non, c'est ça, et personne.
7: Mais ben, tu sais, c'est pour faire logique. J'ai bien fait ça. Rouen, là, j'étais pas bonne, pas en tout, mais personne n'a vu ça, là, tu comprends?
0: Tu peux quand même être bonne, là, parce qu'après ça, ça a roulé tes affaires.
7: J'étais pas pire.
2: J'étais pas pire, mais elle est bien drôle. Léa Fournier, on le rappelle, hein? 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Et il y a d'autres épisodes à venir également dans les prochaines semaines. Donc, le jeudi, 6h30, Simon Delisle, Marie-Josée Gauvin, Maxence Garneau, que tu recevras. Léa Fournier, bravo!
1: Ouais, félicitations.
2: C'est un beau projet que tu nous proposes, puis allez l'écouter sur iHeartRadio. Radio, c'est disponible dès maintenant. Bonne chance pour la suite, Léa.
1: Yes.
4: Merci, vous êtes fin. Passez un beau matin.
1: Salut, Léa, toi aussi. Dans quelques instants, on va jaser tatou. Je veux savoir si le tatouage que vous avez ou les tatouages que vous avez ont tous des significations. Texto 6-12-13. Et avez-vous un texto de fan? C'est genre pas été si mon texto, ça va pas bien.
2: Quoi?
1: Un tatou de femme. Je me suis trompé. Je suis malade un peu le matin là.
2: Donc un tatou de femme.
1: Un tatou de femme. Est-ce que mettons, je sais pas moi, tu tripes sur Harry Styles, t'as écrit Harry en place ou tu t'es fait dessiner sa face parce qu'il y a des gens très crinqués qui se font tatouer des choses de femme en ce moment. On revient là-dessus après l'Amérique pleure et les Cowboys.

0: On parle de fièvre des séries, on parle de le Canadien, c'est une religion au Québec. Ben, il y a du monde qui se font tatouer un sigle du Canadien ou quelque chose qui a rapport avec le Canadien à toutes les games et particulièrement en série. Il y a deux tatoueurs qui s'installent devant le Centre Bell et qui vont tatouer de 13 à 20 personnes par game.
1: J'aime ça.
2: Ça n'a pas de bon sens.
1: Ben oui.
0: Sérieux, là? Vous êtes des tabarouettes de crinqués,
1: oui.
0: Là.
1: Mm-hmm. Mais vous êtes game.
0: Oui, mais ouais. En effet, te faire tatouer un petit CH sur le mollet, c'est sûr que le Canadien disparaîtra jamais. Mais, tu sais, il y a eu quelques années de misère là qu'on a eu. Tu sais, avoir un tatouage quand le Canadien gagne 25 matchs dans son année, c'est peut-être moins de fun.
1: Ouais, mais quand, quand vous serez tanné du CH, ce sera Calvin Harris. T'sais, vous donnerez d'autres significations.
0: Ah ben oui. Ah, ben, c'est
1: vous en
0: sûr.
1: Trouverez d'autres.
0: Ben, j'ai trouvé ça vraiment... j'ai trouvé ça assez fascinant, moi. Est-ce que vous seriez assez fan de quelque chose, vous autres, pour vous faire tatouer quelque chose qui a rapport avec avec la personne ou la chose dont vous êtes fan?
1: Ben non, pas moi.
0: Non, Marie?
1: Non, okay. Non. Si j'avais eu des enfants, probablement que oui. Mais
0: tu
1: sais,
0: c'est ça.
1: En signification avec mes enfants et tout ça.
0: Non, mais non, on parle là, de vraiment là, de fan, quelque chose qui n'a pas rapport dans votre vie. Là. C'est juste, j'aime Simple Plan et je me fais tatouer la face de Pierre Bouvier sur l'épaule.
1: Oui, ben pourquoi pas? Mais non, ça m'arrivera pas.
2: Non. Oui.
1: Toi, Léa,
2: oui, avec Matt Taylor. Ouais. Taylor Swift,
3: avec Matt Taylor, ça fait 2 ans que je suis censée avoir un tatou, mais je sais pas comment le désigner. C'est par rapport à elle a joué ma surprise song de rêve.
0: Oui.
3: Quand je suis allée au Era Store, ma chanson préférée à vie. Fait que là, j'ai pris un bet avant en joke. Si elle joue You're on Your Own Kid, je me fais tatouer.
0: Okay.
3: Elle l'a joué.
0: Qu'est-ce que tu veux te faire tatouer?
3: Une des paroles.
0: Okay.
1: Attention, ça peut te coûter cher, hein, parce que là, il y a un trademark, là. Fais bien attention.
3: Hey, je vais moitié, t'as bien raison.
0: Ça a l'air qu'elle va te faire détatouer.
3: Mais je suis pas capable de choisir. Je sais pas le design. Okay. Est-ce que je veux plus quelque chose de graphique? Les paroles vraiment noir sur blanc. Okay. Mais ça, c'est beau, des paroles
1: ça
3: de
1: chanson. Ça mijote.
0: Oui. Bon, je savais que vous alliez réagir beaucoup, mais je pensais pas que vous

0: C'est en haut de la fesse du côté droit.
1: Monte-nous ça. Ah, non, non. C'est pas un FaceTime.
2: T'es-tu encore contente de ton choix d'avoir ça?
0: Oui, je suis encore contente. Malgré tout, je l'aime d'amour. Ça fait depuis tout le tout début que je suis fan, puis je suis, puis non, c'est mon premier tatou, puis j'ai pas regret.
2: Bon. T'en as-tu pas mal d'autres? T'en as-tu plusieurs autres tatouages?
0: J'en ai deux autres. Okay. Il y en a un que c'est pour représenter mes enfants.
2: Okay.
0: Puis il y en a un autre, c'était... on a fait ça sur un trip d'amis, là.
2: OK, ouais. Ah, OK, fait que vous avez tous le même tatouage.
0: Ouais, c'est ça, mais lui, un petit peu regret, lui.
2: Ah, c'est sûr que les tatouages en rapport avec du monde qu'on connaît, des fois, c'est pas toujours winner, ça. Hey, merci, Cindy. C'est très gentil. C'est un beau partage que tu fais avec nous autres le matin. Là.
1: Merci.
0: Ça fait plaisir. Bonne journée.
1: Salut. On a reçu d'autres textos aussi. Étant tatoueuse, il m'arrive souvent de faire des tatous de fans. Mon tatouage est même déjà apparu sur un site de RDS. Mmh. Et une autre personne qui nous a texté aussi, j'ai trois tatous et les trois ont une signification. Une feuille d'automne ramassée sur notre lot, deux jonquilles pour trois personnes très proches de moi décédées du cancer et un point d'interrogation pour la santé mentale parce que je souffre d'anxiété.
3: Oh, c'est très représentatif. Oui. On parle de fans. Là. Il y a Mélina qui dit « Mon film préféré, c'est Forrest Gump. Je me suis fait tatouer une plume sur les côtes.
1: Oh. »
3: Quelque chose d'extrêmement touchant. Là. Quelqu'un qui nous partage « J'ai une manche de tatou sur le bras qui représente mon processus de fécondation in vitro qui a pris cinq ans de ma vie.
1: Wow. »
3: Mais c'est bien
2: cool,
3: beau.
2: Hey, je vous donne des affaires. Wow. Vous me dites si vous oseriez vous faire tatouer ça. OK, rapidement, le nom de votre conjoint-conjointe?
3: Non, il est trop long.
1: Ouais, toi, c'est
3: Louis Mathieu.
1: Ouais, c'est ça.
2: C'est long.
3: Non.
2: Y a-tu deux noms de famille aussi, ta cassette?
3: Non.
1: Moi, pourquoi pas?
3: Non!
2: Après tout ce temps. Hein, ça serait pas si pire. Je sais pas.
3: Non, mais
2: tu sais, j'ai envie de vous dire oui, mais en même temps, non, je trouve pas que c'est vraiment une bonne idée.
1: Non, je le ferais pas.
2: Mais... Bref, non, je pense pas. La face de votre chien?
3: Non.
1: Bon, peut-être.
2: Un petit crisse de Nadal. T'aimerais pas ça? Oh, un beau barbelé autour du biceps.
1: Non.
2: J'ai une pensée pour mon amie Carole qui est pognée avec ça. Là.
1: Ah, mais c'était la mode à l'époque.
2: Moi aussi, j'ai des tatouages lettres de type tribal, là, tabarouette. Là. On n'aurait jamais dû se faire ça, clairement. Et finalement, le portrait d'une célébrité, parce que tantôt, on pensait que c'était la face d'Éric Lapointe sur le mollet ou le haut de la fesse, mais non, c'était pas ça. La face d'une célébrité.
1: Toi, Taylor Swift, non?
3: Ah, non, pas une face.
1: OK.
2: Mais chose est sûre, c'est que la face va vieillir en même temps que vous. Là, que vous allez avoir,
3: c'est vrai.
2: Ça suit l'évolution.
3: Ah, c'est vrai.
2: Hey, merci encore une fois de nous avoir écrit. Continuez de nous le dire. Qu'est-ce que vous avez comme tatouage? C'est quoi la signification? Ou avez-vous des tatouages de fans pendant qu'on écoute Scooter Gas? C'est sûr que quelqu'un
3: a la face
2: de Ricardo.
3: Ouais.
2: C'est sûr que quelqu'un au Québec qui a la face de Ricardo tatoué quelque part. Il y a quelqu'un qui a fait ça.

0: putain. Bon. J'en ai marre, j'ai vraiment un boulot de merde. Ah bon? Qu'est-ce que tu fais? Je suis livreur de pizza. Toute la journée, je les vois, je les sens. Je peux même pas les bouffer. Ah, moi, c'est pareil. Ah bon? T'es aussi livreur de pizza? Non, gynécologue. Oh, non!
1: Hey, je l'ai pas vu venir, là! Hey, sérieux, vous êtes vraiment, vraiment intense. Il y a quelqu'un qui nous dit, Josiane, elle nous dit, dans Survivor, c'est pas Stéphane qui a la face de Pat Bélanger, de tatouer sa cuisse?
0: Oui, ça me dit quelque chose, ça.
2: Je m'excuse. La face à Pat.
1: Moi, je m'excuse, là, mais si quelqu'un arrivait avec ma face de tatoué, là, je serais troublé, pour vrai. On serait troublé,
2: ben, oui,
1: là.
2: C'est troublant, là.
0: Ben, ça nous arrivera pas, ça.
1: Je sais que ça nous arrivera pas, mais moi, je me mets à la place de Pat Bélanger, un gars super fin, simple, qui se prend assurément pas pour une star.
0: Non. Moi, je pense que je rirais. Je ferais juste rire. Je saurais pas quoi faire avec ça. Ça serait beaucoup trop d'amour.
1: Oui.
2: Non.
1: On va dire ça de même.
2: Je peux pas. Il y a Stéphanie qui nous a appelé. Elle est à Trip Disney, puis elle s'est fait tatouer la face d'Angelina Jolie sur son bras quand elle interprétait le rôle de Maléfique.
0: Oui.
2: Mais tu sais, elle est belle dans ce film-là avec ses grosses pommettes.
0: Oh,
2: ça doit être
0: super beau.
1: C'est presque cartoon aussi. Peut-être que ça se conserve mieux.
2: Personnage.
1: C'est la face à Pat Bélanger. Julien, il est beau bonhomme, tu sais.
2: C'est qu'il n'y a pas la bonne affiche. C'est la quatrième. Ça fait trois saisons que c'est la même image. Pour la quatrième saison, ils ont changé, ils ont rebrandé l'affiche de Survivor. Mais lui, il a l'ancienne. C'est les chiens. Lui, il ne savait pas.
0: Je savais pas que ça allait changer.
2: Fait que celle de l'autre saison.
0: Oh, je vais saluer notre auditrice qui est nouvellement à l'écoute, Audrey Gagnon.
1: Salut, Audrey.
0: Elle dit, écoute, je suis avec vous autres, je vous aime trop, merci beaucoup d'être là. Puis ce matin, on en recevait comme des drôles de textos. Oui. Bonjour, salut Léa, et vous là. Elle dit, je faisais des tests pour voir si mon texto fonctionnait. Oui, ça fonctionne, Audrey.
1: Tout va très, très bien. Météo aujourd'hui, Léa.
2: Météo aujourd'hui, bon, il y aura de la pluie entre 10 et 13 degrés prévus au Saguenay-Lac-Saint-Jean. Des averses, là, rien d'important. Par contre, à partir de demain, c'est le soleil qui s'installe sous le ciel du Saguenay-Lac-Saint-Jean. 19 degrés demain et samedi, attention, 23 degrés sont prévus avec le soleil.
1: Les trois pires routes selon le CAA et les utilisateurs de routes au Québec qui sont au Saguenay-Lac-Saint-Jean étaient tout à Chicoutimi. Et il y en a deux qu'on a assurément l'intention de patcher. Ça a été confirmé mercredi matin. Le choix d'asphaltage, on va aller sur le boulevard Saguenay. Ça, on le savait là, que ça allait être fait. Là, le fameux coin là, où les nids de poules ont crevé plein de pneus, ça sera couvert, ça sera repavé. Et la fameuse route Madoc entre Saint-Honoré et Chicoutimi, il y a une portion qui appartient à Saguenay, donc qui sera repavé dans les prochaines journées, prochaines semaines, en fait. Savez-vous que c'est rendu très dispendieux, l'asphaltage? Il y a quelques années, on faisait, avec, je pense, un 3 ou un 400 000, on faisait 4-5 rues, et là, on fait une rue et demie, à peu près. Alors, ça coûte vraiment, vraiment cher, et le budget de la ville n'augmente pas par rapport à ça. Les citoyens devront aussi payer pour sauver les infrastructures municipales, Benoît.
3: Et ça risque de coûter très cher parce que les municipalités doivent augmenter leurs taxes au-delà de l'inflation pour rattraper le retard d'investissement en infrastructure avant qu'il ne soit trop tard. Ça, c'est le principal constat d'un rapport des ex-ministres Nicolas Marceau et Monique Jérôme Forget pour le compte de l'Union des municipalités. Ils proposent la création d'un fonds provincial et municipal de 16 milliards chacun sur 10 ans destiné uniquement à la réparation ou encore au remplacement des infrastructures. Le temps presse puisque le déficit de maintien des villes passera de 52 milliards à 94 milliards de dollars en 10 ans. En politique, l'ancien maire de Sherbrooke, Bernard Sivigny, sera candidat pour le Parti québécois à la prochaine élection. Il fera le saut dans la circonscription de Richemont en Estrie, selon la presse. C'est pas tout, un autre candidat important sera aussi annoncé aujourd'hui en Outaouais. L'animateur radio Michel Langevin fera le saut avec le Parti libéral, selon le droit. Il a l'intention de se présenter dans Chapleau, qui est occupé par le ministre délégué aux régions, Mathieu Lévesque. Ailleurs dans l'actualité, la Société des alcools du Québec doit justifier l'explosion des coûts de son centre automatisé de distribution. La facture est passée de près de 50 millions de dollars à plus de 300 millions. On écoute les explications du président de la SAQ, Jacques Farcy.
4: Mais ce projet est parfaitement gouverné. On a des comités de projet, on a des instances de gouvernance, notre audit interne, notre conseil d'administration qui fait un excellent travail, suivent ce projet à chacune des séances. Donc c'est un projet qui est parfaitement en ligne avec les objectifs et qui s'adapte à la situation de la SAQ.
3: Enfin, les épiciers doivent avoir des yeux tout le tour de la tête pour prévenir le vol à l'étalage avec la hausse du coût de la vie. Les vols dans dans les commerces ont bondi de 66 % en 5 ans à Montréal, selon des données obtenues par le Journal de Montréal. Des voleurs vont même jusqu'à revendre la marchandise volée dans des stationnements d'épicerie pour faire du profit. Ailleurs au Québec, les régions les plus touchées par le phénomène sont la Montérégie, le centre du Québec, l'Abitibi-Témiscamingue et la Naudière. Voilà, c'est complet pour tous les détails et autres nouvelles. Visitez lenouveau.info.
1: Oui, il y a trop d'affaires dans le showbiz ce matin. Fait qu'une petite rafale.
0: Oui, si vous allez en visite à Montréal cet été et que vous aimez Céline Dion, vous devez absolument vous rendre au musée McCord Stewart à partir d'aujourd'hui jusqu'au 7 septembre. La robe que portait Céline dans la Tour Eiffel lorsqu'elle a chanté l'hymne à l'amour aux Jeux olympiques de Paris en juillet 2024 y est exposée.
1: Le musée McCord, là, c'est dans le Vieux-Montréal. Puis je sais pas si vous avez remarqué, si vous écoutez le hockey de ce temps-ci, il n'arrête pas de nous montrer des super belles images du Vieux-Montréal, tu sais, en direction de la ville. Crime, ça m'a redonné le goût d'aller dans le Vieux-Montréal.
0: Mais c'est beau, le Vieux-Montréal. Ouais. Une robe Dior de Céline, justement, qui a demandé 1000 heures de travail. La mise en scène immersive accompagne les visiteurs avec écran géant. Puis là, ils ont décidé de nous faire revivre la prestation de Céline à travers ça. Ça a l'air que c'est une expérience qui est très, très émotive. Donc, c'est présenté jusqu'au 7 septembre. La formation YouTube était à Mexico hier pour tourner le vidéoclip de son prochain single Street of Dreams. On les voit sur le top d'un vieil autobus. On va écouter d'ailleurs la foule réunie.

0: que j'aurais aimé ça être là. Et là, il y a une pluie torride qui s'est abattue sur le tournage. Quelques équipements qui ont été endommagés. Donc, ils ont dû arrêter quelques temps quand même. Et les gars se sont réfugiés dans une maison voisine. Imaginez, là, vous êtes bien tranquille chez vous en train de dîner. Ça cogne, puis c'est Bono qui est là, qui demande si c'est possible de rentrer. Moi, je vous le dis tout de suite, il repartirait plus chez nous, c'est sûr. Et Marie-Mé part en festival cet été. La chance de l'avoir chez nous à la Fête du Canada le 1er juillet à Chicoutimi, probablement sur la zone portuaire. Et ce qu'on a appris par-ci par-là aussi, il y avait des rumeurs qu'elle n'était plus avec son chef cuisinier, mais qu'elle était maintenant avec un nouveau copain. Il s'appelle Jonathan Lewis, je le connaissais pas. C'est un gars qui travaille dans le divertissement. Mm-hmm.
1: Toi, je pense qu'il est perchiste, éclairagiste, en tout cas, bref, il est en production. Là, okay. Ça. Mais là, tantôt, on a eu un texto, là, ça n'a pas rapport. Son nouveau chum s'appelle Jonathan Lewis.
2: Oui.
1: En 2011, Marie-Mé a enregistré une chanson avec
0: Bodactan.
1: Bodactan.
0: Oui.
1: La chanson s'appelle La balade de Jonathan Lewis.
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2: Voyons donc. Sérieux, faut demander à Rob Langlois, qui était dans Bodactan, qui a été le bassiste de Marie-Mé pendant des années. On va y écrire tantôt, parce qu'on est tous des amis personnels. Moi, je vais y écrire tantôt. Je veux savoir si le Jonathan Lewis, la tourne de Bodactan,
0: c'est le Jonathan Lewis conjoint de Marie-Mé actuellement.
2: Parce que ça se peut, là.
0: Oui,
2: ça se peut.
1: Où elle a manifesté son chum.
0: Elle a fait de la visualisation.
2: Ça, c'est plus space.
0: Ça, c'est peut-être le bon.
1: 15 ans.
0: OK.
2: On joue à la question impossible. On est-tu rendu là?
1: Oui,
2: excellent.
1: On est rendu
2: 50
1: là.
2: $ chez Bianca à gagner.
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2: Alors, de beaux vêtements, stylés, des beaux conseils. Ça fait 15 ans que ça existe, Bianca. Ils sont déménagés il n'y a pas tellement longtemps. Ils sont près du Métro Plus à Chicoutimi. Vous irez faire un tour là sur notre bras.
0: Oui, puis Dominique, là, qui est la propriétaire, c'est une tripeuse de robes. Et elle a des robes de mariée. En fait, des robes pour les mamans de la mariée.
1: Ah!
0: Et du marié. Vous irez voir ça.
2: Cool,
0: c'est vraiment
2: saison.
0: Une belle sélection. Alors, question impossible. 14 % des gens font un régime pour cette raison. Qu'est-ce que c'est?
1: On a reçu plusieurs mauvaises réponses, mais il y en a beaucoup de bonnes quand même. Je vous les lis. Pour plaire à quelqu'un. OK? Non, on fait pas ça. On perd pas du poids pour plaire à quelqu'un.
0: Non.
1: Pour leur mariage, justement, on en parlait.
2: Si je voulais me remarier puis remettre mon sou, il faudrait que je perde du poids.
0: Ouais, t'aurais pas le choix.
2: Je rentre pas dedans. Oh. C'est mon gars qui va le mettre pour son bal.
0: Mais ça a l'air que quand t'as... Oh oui, c'est vrai ça. Mais c'est bon, moi, tu vas le recycler.
2: Ben oh oui, non. Ouais, puis c'est ça. Au lieu d'aller dans une friperie, on a décidé de faire ça. Ça coûtera rien.
0: Ça a l'air que quand
2: net.
0: On se marie, on est tellement stressé qu'on perd du poids.
1: Non, j'ai entendu.
2: C'est correct, moi, je pense.
1: Parce qu'on fait du diabète pour retrouver de l'énergie, pour rentrer dans un vieux jeans. Ce ne sont pas les bonnes réponses. Puis honnêtement, faire un régime, là, des fois, c'est pas tout le temps la solution non plus. Là. Vous êtes beau comme vous êtes.
0: Absolument. 14 % des gens font un régime pour cette raison. Qu'est-ce que c'est?
2: Textez-nous 6-12-13. Vous pouvez nous envoyer votre message vocal sur l'application iHeartRadio en pesant sur le petit micro. Vous n'avez pas l'application, c'est le temps de la télécharger. C'est gratis sur le Google Play et la App Store, 690-2349-1800-463-7919 et le Facebook de Rouge 50$ à la boutique Bianca. C'est la première chanson qu'elle a sortie et elle se voulait pas l'anti-Britney Spears, mais comme la nouvelle Britney Spears à l'époque. C'est une des plus grandes chanteuses de sa génération. Toujours très, très, très active. Puis, elle l'a fait un gros régime dans les dernières années. C'était quand même marquant et frappant là, quand elle est revenue sur la scène. Christina Aguilera.

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2: OK, on joue pour 50$ cette semaine à la boutique Bianca qui fête ses 15 ans. 15 ans à offrir de super beaux vêtements. Vraiment, là, c'est magnifique. Vous irez faire un tour. Et on vous offre 50$ pour y aller sur notre bras. Mmh.
3: 14% des gens font un régime pour cette raison. Qu'est-ce qu'on cherchait ce matin?
4: On a reçu des... Mon Dieu, des mauvaises réponses pour les réseaux sociaux.
3: Pour les réseaux sociaux.
4: Mmh. Oh. Ouais. J'aime pas ça. Pour se sentir mieux dans son corps, pour mieux dormir, pour être plus fort, plus forte. On a eu souvent la bonne réponse et on l'a même reçu sur le micro. C'est Charles qui l'a trouvé aujourd'hui. On l'écoute.
5: Bonjour la gang du matin, mon nom c'est Charles. Je pense que la réponse à la question impossible, c'est pour partir en voyage.
3: Ben oui. Charles, t'es notre gagnant ce matin. Bravo. Charles qui participe à la question impossible à chaque jour. Les amis, il est déjà venu nous rencontrer en studio, Charles aussi.
2: Il va tellement être beau là, avec des vêtements de chez Bianca.
3: Ouais, il va pouvoir offrir ça à sa maman.
4: Je pense que c'est maman Lydia qui va être contente.
3: Absolument. Alors, 14% des gens font un régime pour partir en vacances ou en voyage.
2: Bon, notre beau fils, lui, est en vacances. Non, il est en voyage...
4: D'affaires.
2: Plus.
3: L'année prochaine, je veux y aller.
2: Tu vas y aller?
3: Là, c'est assez. Là. Je veux vraiment y aller l'année prochaine.
2: Philippe organise des voyages où il va faire un tour au Niagara. Pour visiter des vignobles. Puis il invite des gens qui vont avec lui. Tout ça, tu vis une expérience vin d'une semaine complètement capotée. Alors, de quoi on va parler? D'un vin du Niagara. Mais habituellement, moi, je les aime beaucoup. Alors, bien hâte de goûter à ça dans quelques instants. Après le beau Gab Fredette, Saguenay-Lac-Saint-Jean, avec tant qu'on est toi et moi en rouge.
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1: C'est le plus glou-glou des sommeliers, et comme pour les grandes cuvées, on le garde avec nous depuis des années. Voici Philippe Lapéry.
2: Salut Philippe, comment ça va?
3: Très bien, vous-même les amis?
2: Oui, ça va très bien. On a trouvé que ce vin-là, à la première gorgée, en plein matin, il est pas subtil, on va
3: saisissant,
2: dire ça.
3: Saisissant.
2: Oui, mais j'imagine que tu vas me répondre que ça a pâte à dents, c'est le café, et que normalement je devrais être en train de manger un gros steak si je veux en profiter au maximum.
3: Ben ça reste du pinot noir peut-être, mais pas un gros steak, mettons une longe de porc à matin, ça tirait-tu? Bacon au pire.
4: Il y a du tanin, mais pas tant que ça.
3: Exact, c'est du pinot, là, c'est fin, les amis.
2: Mais à la première gorgée, moi je l'ai trouvé assez râpeux puis intense, mais à la deuxième, troisième, ben correct.
3: Tout doucement. Oui. Vous allez voir, faites une approche délicate, tout doucement, c'est du pinot, ça va être fin. Oubliez pas, si vous regardez le millésime en arrière, c'est du 2025.
2: Oui, c'est ça.
3: Donc, c'est tout jeune, la mise en bouteille, parce qu'on était là lundi matin, la mise en bouteille s'est faite il y a à peu près un mois. Donc, le temps de prendre la petite traite pour s'en venir ici, ben, c'est sûr qu'il a
2: d'ailleurs, c'est tellement frais que sur la SAQ, c'est pas la bonne couleur d'étiquette.
3: Ben non, c'est la nouvelle étiquette. T'as bien raison, exactement.
2: Mon conseiller en vin, il a cherché longtemps. Puis pourtant, on l'avait d'en face, le vin. On cherchait un rouge vin et il est rendu bleu marin, l'esquiline.
4: Mais c'est vraiment élégant, hein?
3: La nouvelle étiquette est vraiment belle, Marie, t'as raison. Hein? Puis regardez sur le dessus, le bouchon, qu'est-ce que c'est marqué?
4: Qu'est-ce qui est marqué, Vincent?
2: 1975, la meilleure année du monde, mesdames et messieurs.
3: Oui, non. C'est l'année de la fondation de ce domaine-là. J'ai eu 50 ans l'an dernier.
2: Ça, c'était pour ma fête.
3: Le fondateur, là, Donald Giraldo, on était avec lui hier après-midi. Là, okay. Juste donner une idée, c'est l'homme qui a eu un permis d'alcool après la prohibition. C'est lui qui est allé cogner aux portes à Toronto de dire, hey, on peut-tu faire du vin à Niagara? Ils ont fait comme non, on peut pas te faire du vin à Niagara. Premièrement, on n'a pas les conditions météo pour faire du vin. Puis deuxièmement, vous n'avez pas de permis. Tu ne peux pas faire d'alcool. Cet homme-là, il est encore en vie, il a 77 ans. Il sait plus à lui, Niskilen, mais c'est lui qui a fondé Niskilen avec son ami d'enfance, son ami de longue date, Carl Kaiser, qui est un pépiniériste. Et c'est eux qui ont emboîté le pas, qui ont fondé Niskilen. C'est cet homme-là a fondé le système de VQA, le système d'appellation d'origine pour les vins. Non, il y a de l'histoire là-bas, les amis. Tu sais, s'il y a un vignoble que je fais, la première fois que j'ai amené un groupe là-bas, c'était en 2001. Là. Calculez-le, là, ça fait 24 ans là, que j'amène des groupes là-bas.
2: Okay.
3: À chaque année, on part à la fête des mères, puis, tu sais, la voix matin, je suis content que c'est votre le premier segment matin, je le fais avec vous autres parce que le dernier ça va être tough. Mm-hmm. Puis imaginez quand tu gères mettons 3-4 amis de tes enfants une journée, c'est tough. Mais là j'ai géré 56 curieux pendant 4 jours.
2: On vient comme un peu bolo quand on fait des voyages avec toi, hein.
3: Ben,
4: Phil, t'avais-tu un nom d'animateur de camp de jour?
3: C'est ça. C'est plus lourd, je te dirais, Léa. mais c'est des questions tout le temps, puis c'est correct, je suis là pour ça.
4: Ben oui,
3: mais c'est
4: ça.
3: T'sais, à part le soir où on se dit okay, on va aller prendre une petite marche sur le bord des chutes avec mes deux boys là parce que j'étais avec mes deux collaborateurs. On partait au chute prendre une pause ou une bière quelque part, une petite pointe de pizza, aller regarder le match du CH. Sinon, c'est des questions constantes. C'est des curieux, puis c'est bien correct, puis je suis là pour ça. Puis j'ai toujours autant de fun, là, 25 ans plus tard, à amener des groupes là-bas. Puis surtout que la plupart, c'est ça qui est drôle, c'est que je me fais dire, là, au moment où on parle là, de la gare Sainte-Foy, c'est comme, hey, tu sais quoi, Lapéry? Moi, je t'écoute pas, je suis pas tes affaires, je suis ça de faire plaisir à ma femme. puis en revenant, ils font comme, hey, je pensais vraiment pas qu'il y avait des bons vins comme ça là-bas. Comment on fait pour s'inscrire pour l'an prochain? Parce que 75% de mon groupe, c'est des gens qui viennent. Il y en a un hier, il était là qu'un de ses chums faisait 17 années d'affilée qu'il venait.
4: Ben voyons! Moi, je vais y aller l'année prochaine.
3: Plus belle pub.
2: Pour revivre le même trip quand même. Là.
3: Exact. Puis on change à peu près un ou deux vignobles par année.
2: Okay.
3: Chaque place, on est reçu par le propriétaire ou l'œnologue. Vous comprenez? Il y a de l'huile sur la chaîne dans mon Québécois. Oui. Le voyage est rodé. Là.
4: Philippe, le Inilskinil... Ben, moi, je savais que j'allais le pas. Dis-moi le nom. Bon, ça là. Moi, je l'ai connu avec les vins de glace. Est-ce qu'ils font encore d'excellents vins de glace?
3: Oui. Absolument, parce que c'est connu pour ça. Je veux dire, ils en vendent à des Asiatiques, même s'ils en vendent pratiquement plus sur le marché québécois. Il y a des autobus de japonais, les amis, qui débarquent là-bas en saison. En bonne saison, c'est terrible. Puis ils vident leur tablette, littéralement. Ils sont fous de vin de glace. Tu sais, vin de glace, là-bas, c'est entre 40 et 125 $ la demi-bouteille. C'est super cher. Mais Inskilin, c'est pas connu pour ça, mais fait également du Cabernet Franc, du Pinot Noir.
2: Il y a un blanc. Il y a du blanc, me semble, aussi.
3: Absolument.
2: Chez très bon, leur blanc.
3: C'est un beau domaine. Tu sais, qu'il y a beaucoup d'histoires, les caves. ils sont vraiment superbes. Maintenant, c'est un gros groupe qui l'a repris, mais M. Giraldo a encore la maison juste à côté. Okay. Fait que c'est un peu aller à Niagara sans aller chez Niskila, c'est un peu aller à Paris sans aller voir la Tour Eiffel. Oups, c'est vraiment l'incontournable. C'est les bâtisseurs, c'est les pionniers, c'est les gens les plus visionnaires là-bas. Et qu'on aime ou qu'on n'aime pas, que ça soit gros, si tu les enlèves de l'équation, il n'y a pas 135 vignobles à Niagara. Mm. La seule affaire qui serait là, qui serait encore là, ben c'est cette chute de 57 mètres auquel ils versent 2 millions de litres d'eau à la seconde, qu'on appelle les chutes Niagara. Bien sûr, la chute canadienne, parce que la chute américaine, on va se le dire, est vraiment
2: litre.
3: Non, ça n'a rien à voir.
4: C'est mieux notre bord.
3: Puis quand tu traverses, qu'est-ce qu'il y a? L'autre bord, à une demi-heure de route, il y a la ville de Buffalo.
4: On est
2: bien
4: des haters
2: ce
4: matin, là, voyons.
2: Ben oui, mais là, on est pognés contre eux autres avec les Canadiens. Oui, on peut pas me faire à quoi qu'on aime Buffalo de
4: station. On peut pas Benson, il me gosse. En tout cas, bref. Phil, on mange quoi avec ça, donc?
3: Je vous ai mis des accords, mais c'est vin. Le pinot noir, comme ça, vous allez voir, puis plus ça va se rafraîchir, plus la température va s'aérer, Vincent, tu vois, ça va être de plus en plus délicat, puis fin, puis léger.
2: C'est vrai, il est meilleur.
3: Voilà. 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génial avec ça. On aime le prix, on est à 19,80, donc un pinot noir de la péninsule du Niagara. Oui. Puis péninsule, les amis, encore, j'entends trop de monde là dire, hey, on s'en va dans la vallée du Niagara. Mickey Mouse gang, y a pas de vallée à Niagara.
2: Donc, c'est la vallée d'Okanagan, ça, c'est dans l'ouest canadien.
3: Oui, ou la vallée de Napa, ou la vallée de Sonoma, en Californie.
4: C'est bon à savoir, je disais ça, moi, la vallée de Niagara.
3: C'est vraiment une péninsule qui est coincée entre deux lacs importants, le lac Ontario et le lac Erie. C'est enlève ça de l'équation, il n'y a pas de vignes là-bas. Il y a 6700 hectares de vignes. C'est comme 80% des vins canadiens sont faits là. Fait que, voilà. C'est le pinot noir, d'Enniskillen à 19,80.
4: Je l'aime.
3: Quantité monstrueuse. C'est bon, c'est frais, c'est fait chez nous. Puis, moi, en tout cas, ça me rend fier de goûter les cuvées. Là-bas, il y a d'autres cuvées beaucoup plus haut de gamme également.
2: Je vous rappelle que sur votre application, si vous la cherchez, l'étiquette est rouge vin, mais c'est plus rouge vin, c'est bleu. Puis là, ben c'est probablement que tous les conseillers en vin vont faire attention. Là. Oui. Vous cherchez du 2025. Merci Philippe.
3: Salut, bon week-end la gang.
2: Hey, toi aussi, mon ami, on se reparle la semaine prochaine. Puis bon, on espère qu'on la gagne à soir.
3: Oui.
2: Oui, il était déjà parti. OK, salut Phil. Bonne journée. Oui, en effet. Marshmallow avec Farruko. Parce que l'été arrive en fin de semaine à Rouge. Puis parce qu'on a aussi notre Playa del Parque.

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0: belle journée Saguenay-Lac-Saint-Jean. On est le 14 mai aujourd'hui, donc déjà à la mi-mai, ça va vraiment, vraiment très, très vite. On est à la veille du long week-end des Patriotes ou autre chose. C'est au choix. Fête de la reine. La fête de la reine, de l'art des ormeaux.
1: C'est tellement ambigu.
0: Oui, ça fait tout le temps ça. Chaque année, on se demande exactement pourquoi on a un week-end de 3 jours, mais le plus important...
1: c'est qu'on l'a.
0: Et voilà. Météo pour aujourd'hui.
1: Ça sera des averses aujourd'hui dans la région. On attend entre 10 et 13 degrés, Saguenay-Lac-Saint-Jean. Les averses qui devraient débuter au courant de l'avant-midi. On met la pluie de côté à partir de demain. Ça sera une alternance de soleil-nuages. Même chose samedi. Demain, 19 degrés sont prévus et samedi, attention, un gros 23. Pour l'instant, je pense que c'est la journée la plus chaude de l'année.
0: Ah oui, 23?
1: 23.
0: Samedi.
1: On bat un record.
0: Ah oui, et là, vous repartez votre air climatisé parce que si vous ouvrez les fenêtres, ça va vous piquer les yeux. Ça va être une belle journée à allergie, ça. On va s'informer avec Benoît dans quelques instants. Le temps de vous rappeler que les Saguenayens ont perdu hier la série, donc égale 2-2, dont en finale de la Ligue junior majeure du Québec. La série va se transporter du côté des Wildcats à Moncton. Le Canadien joue ce soir aussi contre les Sabres. C'est de retour à Buffalo. Est-ce que le Canadien va être capable d'aller chercher une troisième victoire? Parce que là, c'est comme si on avait une petite série de 2-3. Il faut gagner les deux des trois prochains matchs si le Canadien veut poursuivre son périple en série. Et la victoire de Montréal commence déjà son deuxième tour. Eux autres aussi, ça roule. Donc, beaucoup de hockey, les amis, et de plaisir et de fun à avoir. On s'informe avec notre ami Benoît. On va revenir sur l'électricité qui va devenir un point central du développement économique du Canada.
2: Ouais, le gouvernement Carney annoncera ce matin une stratégie pour carrément doubler la production d'électricité au Canada d'ici 2050. Et il espère donc aussi réduire de 70% les coûts énergétiques des ménages en favorisant l'interconnexion des réseaux de distribution partout au pays. Des investissements majeurs sont prévus pour la production d'hydroélectricité, de nucléaire, d'énergie verte ainsi que dans le stockage d'énergie. Ottawa prévoit la création de 30 000 nouveaux emplois d'ici 2028 avec un tel projet. Maintenant, l'opposition à Québec appuiera le projet de loi 4 contre la violence conjugale qui a été déposée hier. La loi Gabi-Renault permettra de s'informer sur les antécédents judiciaires d'un conjoint-conjointe en matière de violence conjugale. La demande sera facilement accessible en ligne. La Sûreté du Québec aura ensuite le mandat de faire parvenir les informations jugées nécessaires aux demandeurs. On écoute la sœur de Gabi-Renault, suivie du ministre de la Sécurité intérieure, Yann Lafrenière.
3: Cette loi représente beaucoup plus qu'un projet législatif. Elle représente une possibilité de prévenir, de protéger, de sauver des vies.
4: Les différents services policiers vont mettre à contribution ce qu'ils ont comme base de données. Mais on veut, comme je vous dis, je veux pas créer un faux sentiment de sécurité. Donc, c'est pas parce que la personne n'a pas d'antécédent que ça fait en sorte que la personne n'a pas de drapeau rouge.
2: Enfin, la fièvre des séries éliminatoires déborde jusqu'à la capitale nationale pour le match numéro 5 entre le Canadien et les Sabres ce soir. 12 000 amateurs ont payé $12 pour regarder le match en direct du centre Vidéotron. Les jeunes fans de hockey ne se font plus d'illusions sur la rêve du retour des Nordiques. Ils ont tous grandi avec le Canadien comme la seule équipe dans la LNH au Québec. Voilà, c'est complet. 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
0: À un moment donné, il faut arrêter de bouder son plaisir. Nouveauté de Mitsou, question de arrêter son plaisir.
1: Hey, je me suis surprise à danser sur ma chaise ce matin. Je ne sais pas si tu m'as vu faire, Léa, mais je pensais jamais que Mitsou allait me faire trémousser le popotin. Elle l'aura visité un petit hit, c'est la

0: OK, j'aime plus ce bout-là.
1: Ben oui.
0: Le début, on dirait une chanson de pour enfants.
1: J'ai fait un petit montage, vous entendrez ça. On dirait que c'est Shakira à Coupe du Monde.
0: Ah, oui?
1: Sérieux, ça sonne comme ça.
2: On dirait Mixmania aussi, un petit peu.
1: Oui, t'as raison. C'est un titre qui est sorti en 1994 sur l'album Yaya. C'est un plaisir coupable qui va peut-être jouer sur le bord de votre piscine cet été ou qui va vous faire vomir votre sixième vodka, jus d'orange, ou dépendant de votre âge, votre cinquième espresso martini.
0: Ben oui.
1: Bref, elle a jumelé sa voix à celle de Yas Etedon, qui est un chanteur d'origine congolaise. Il y a du groove, le refrain est rassembleur, est accrocheur. Là, on peut pas manquer ça. Là. Vous aimez ou détestez, ben moi, j'embarque pour l'été. Du Mitsou cet été, ah ouais, donc, pourquoi pas.
2: Toujours un hit.
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0: Bon, hier, on a parlé avec Mona de Grenoble parce que c'était notre fantastique de la semaine qui est venue nous jaser, mais on n'a pas pris vraiment le temps de jaser avec elle de sa série de spectacles qui commence ce soir. Alors, on lui jase dans quelques minutes. Restez là après Farruko et Marshmello avec Esta Vida. C'est notre gros week-end. L'été arrive, l'été est lancé à Rouge et on aura aussi Playa del Parque à pas manquer.

0: On y a parlé hier, mais c'est encore un plaisir de recevoir notre ami Mona de Grenoble. Salut, Mona!
1: Ben, mon Dieu, vous me suivez partout. Voulez-vous même lâcher deux secondes? Bon,
0: on s'excuse, là. On sait qu'on... On peut semi-passer pour des stalkers, là, mais on va essayer de... On va essayer pas trop. Mona, tu t'en viens en ville, tu t'en viens faire triper. Ben, je dis en ville, on va dire en région, parce que là, tu fais plus qu'une place. C'est Dolbeau-Mistassini, ce soir à 20h, à la salle Maria Chapdelaine.
1: Voilà.
0: Salle Michel Côté à Alma, vendredi. Et tu termines ça à Jonquière, au Théâtre Palace. C'est complet, en plus, au Palace. Il reste de la place à Dolbeau, puis il reste de la place aussi à Alma. Fait que ça fait bien qu'on se parle, parce que là, toi, tu te déplaces pas voir rien, là. Tu veux des salles pleines.
1: Non, mais qui reste des fonds? De salle, tu sais, gratter ça, les petits billets qui restent, puis venez voir matin. Mais c'est ma troisième fois, je pense, parce que je comprends ce qu'elle m'a donné. C'est ça, là, quand on est en fin de tournée, là, les trois, quatrième fois, tu faisais une place, à un moment donné, t'as fait le tour du monde qui te suivent là-bas, tu sais, mais s'il y a des curieux, là, ça va à peine, ce show-là, c'est pour tout le monde, quand même.
2: Pour avoir vu,
1: les enfants.
2: Pour avoir,
0: oui. Oui, non, ça, les enfants, on s'en doute.
2: Pour avoir vu ton show, Mona, je sais que t'aimes ça venir chez nous, puis tu l'aimes, le public du Saguenay-Lac-Saint-Jean. Hein?
1: Et que j'aime ça, c'est le parterre. Du monde de party, du monde qui rit fort, des bons vivants. J'aime vraiment, c'est un de mes endroits préf où jouer. Là, puis je dis pas ça, tous les humoristes disent ça, sont têteux, là, mais moi, non. Non, c'est vraiment vrai. Les places où j'ai pas de fun, je dis pas que j'ai du fun de faire semblant. Je dis rien, je fais mon show, puis je dis bye-bye. Mais...
0: C'est où que t'as pas de fun? Dis-moi c'est où que t'as pas de fun.
1: Ah, t'as un peu, que t'as combien de temps? Non, c'est pas vrai. C'est pas vrai. C'est le fun d'en faire ce show-là. Les publics sont vraiment le fun. Mais, tu sais, il y a une place vraiment spéciale dans mon cœur pour, et Dolbeau et Alma et Jonquière. Ça a toujours été, le plafond levé pis des places vraiment le fun à jouer. Fait que j'ai ben hâte. Là, j'étais à Chicoutimi un matin. Là, on a dormi ici. Je suis venu hier après ma chronique.
0: Oui, oui.
2: Mon sujet, t'es pas perdu, hein?
1: Non, je me suis pas perdu. Bon. C'était mon tech qui chauffait, finalement. Fait que ça a bien fini. Il a dormi sur la route. Lui, il s'occupait
2: de faire les choses.
0: Rien de mieux qu'un tech pour ramasser toutes les affaires plates. Hein?
1: Ah, Julien, une chance, je l'ai. Autre tâche
2: connexe.
1: Autre tâche connexe. Ah, ben, c'est même Julien qui zippe ma robe avant le show. Là. C'est moi puis mon tech, tout seul ensemble. Là. Fait que il y a des tâches connexes que les techs feraient pas normalement. Puis on parle de lui dans le show aussi.
2: Bon, absolument. Puis justement, ça fait un bout que tu le roules, ce show-là, de la poudre aux yeux. Puis en fin de tournée, c'est quoi la différence? C'est quoi l'attachement que tu as créé envers ce show-là puis l'énergie qui ressort?
1: Ben c'est que après un an et demi de tournée, tu l'habites le show puis tu fais ce que tu veux. C'est devenu mon petit bébé. Je fais ce que je veux avec, je le change quand ça me prend, j'ase. Ah oui, c'est vraiment, il y a moins de pression parce que quand tu le travailles, tu fais le rodage, t'as la pression de ok, faut travailler ces jokes là, faut le rendre plus drôle, faut le refaire puis travailler et tout ça en étant archi stressé d'une première médiatique où il y a des gens qui vont écrire dans les journaux une critique sur ton show. Ça c'est la pire pression qu'il y a pas. Mais une fois que ça c'est fait puis ton show tu le connais, tu l'habites, c'est que du plaisir. Là. C'est que tu fais ce que tu veux là, ça scène là. C'est le fun puis tu sais chaque public est différent puis je me garde des bons bouts de jasage avec le monde et d'ailleurs Dolbeau est un exemple que j'utilise dans toutes les salles que je fais là. Il y a une question très crunchy que je pose à peu près au milieu du spectacle puis la pire réponse que j'ai reçue c'était à Dolbeau au bar coureur des bois en rodage. Et je m'en sers encore aujourd'hui. Ah oui, c'était malade. Mais je peux pas le dire, ça se dit pas à cette heure-là à la radio.
0: Non, puis là, garde ça pour, en exclusivité pour ceux qui auront la chance d'aller te voir ensemble.
1: Exactement. Puis là, je sais qu'il y a des séries là, en même temps. Je passe pas deux matchs pendant mes shows. Ouais, je donne le score pendant
2: mes shows.
1: Ouais, je me mets un petit écran dans les coulisses, je regarde ça puis je donne le score.
2: Non, mais elle fait tout. Hein. C'est bon. Mona, ça te prend combien de temps pour te préparer pour chaque show?
1: Écoute, ça varie de, ben là, tu sais, on arrive, vu que je suis avec mon technicien, on arrive à 13h à salle pour qu'il fasse le montage du décor, tout ça. Fait que j'ai le temps de me préparer. Fait que je vais mettre un 2 heures, essayer d'être un peu cute.
0: Quand même.
1: Mais sinon, une demi-heure, c'est fait, là. Hey, je suis sur la scène, le monde me voit de loin. Fait que.
2: Ah, j'avoue. Okay.
1: Bon. Un moment donné.
0: Parlons donc de ça. Est-ce qu'il pourrait y avoir éventuellement un show d'Alex et non pas un show de Mona?
2: Ah, bonne question.
1: C'est une excellente question. Mon vice. Ben, je suis là-dessus, en fait. J'étais en pleine réflexion. Là-dessus, est-ce que ma deuxième tournée, parce que là, il me reste des shows jusqu'en juin 2027, mais est-ce que ma prochaine sera en Mona ou en Alex? Est-ce que j'ai encore besoin de Mona pour parler? Puis si je le fais en Mona, ça sera pas des jokes de drague puis de la communauté. Tu sais, on a fait, la carte de visite est faite. Fait que les sujets que je vais aborder, j'ai-tu besoin de Mona pour le faire ou pas? Si j'ai pas Mona, c'est un show plus personnel, je peux aller plus loin dans Alex. Je suis dans cette réflexion-là, je me pose sincèrement la question.
0: Moi, je veux voir les deux, by the way. Ça m'intéresse les deux.
1: T'es fin. Mais une chose est sûre, c'est que là, on a brainstormé avec mon équipe, mais on peut pas faire les deux dans le même show. Je peux pas me démaquiller pendant un show. C'est lettre, une dame qui se démaquille. C'était peurant, là.
2: Ben non,
1: mais
2: dis pas ça.
0: On dirait que si t'arrivais avec le petit casque pour cacher tes cheveux en dessous de ta perruque, ça semble. C'est pour l'avoir vu une fois, c'est moyen. Là.
2: Ben là, c'est vraiment intime. Là.
1: Ma petite capine, oui. Moi, j'aime, ça, c'est chic.
3: Moi,
1: c'est
3: j'aime bien ta bobette. Moi, j'aime bien ta bobette qui te ramasse.
1: Ma belle grande bobette rose. Ah, mon strappeur?
3: Oui, oui, t'as le strappeur.
0: J'ai
3: un
0: strappeur.
3: Oui.
1: T'as vu mon strappeur?
3: Non,
1: où,
3: je l'ai
1: toi?
3: Pas vu. Je l'ai pas vu. Ah, parce que t'en as déjà parlé. Pis,
1: ben oui. Ben,
3: je l'ai
1: oui.
3: en tête.
1: Ça fait partie du métier. Ben, c'est ça. Le faire en Alex aussi, il y a plus value. Hein.
0: Ouais, ouais.
1: C'est plus confortable.
0: Confort, ouais.
1: Ben oui, aller à la salle de bain puis manger avant les shows, tu sais pas que c'est un luxe jusqu'à ce que tu le perdes, ce luxe-là.
2: C'est vrai.
1: Quel tort d'alligator que j'ai hâte de pouvoir aller souper dans un resto avec mon deck puis de juste. Allez, tirer une paix, ça va le show. C'est pas grave.
0: Bon, ben écoute, on va aller voir Mona de Grenoble ce soir à Dolbeau, demain à Allemand et samedi au Palace. Puis on verra pour la suite. Ben ouais. On se reparle dans quelques semaines, mon ami.
1: Yes, le 27, je viens vous rejaser le matin. Je vous embrasse, les chums.
0: Yes, salut, bonne journée.
1: Salut.
3: Salut, Mona.
0: Hey, salut à Ariane Noël qui vient tout juste de nous écrire pour nous dire qu'elle l'a vu. C'était tellement drôle. Elle l'a vu deux fois, mais elle déconseille fortement d'y aller si vous êtes enceinte. Parce qu'elle pensait qu'elle allait accoucher durant le show. On va jouer à la playlist du jeudi, notre traditionnel combat du DJ, mesdames, messieurs. Alors, on a chacun choisi des chansons qui ont rapport avec les catégories que tu as sélectionnées. Mm-hmm. Léa, sauf qu'on a une invitée surprise aujourd'hui.
2: Aujourd'hui, on joue avec une invitée spéciale. On a ramené Katia Boivin.
0: Oh,
2: c'est le fun. Katia Boivin va jouer à la playlist avec nous autres. Vous voulez la faire gagner pour la première fois? Ben, vous pouvez auditionner pour être la personne qui va trancher, finalement. Là.
0: Oui, vous nous textez playlist si vous voulez jouer avec nous. On a besoin de vous autres. Première personne qui texte playlist au 6-12-13, on va lui donner la chance de choisir qui est le meilleur DJ de la semaine, incluant peut-être Katia Boivin. Et j'adore cette chanson-là. J'aime le gars. Je trouve qu'il a un talent exceptionnel. Teddy Swim. Oh,
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9: Pour jouer avec nous, on est en compagnie de Sébastien Morel. Bonjour Sébastien.
10: Hey, salut.
9: Ça va bien?
10: Très bien vous-même.
9: Yes, yeah, Sébastien, oui. Cette semaine, on a quelque chose de différent pour toi, car au lieu de le faire entre Léa, Marie-Ève et moi, on va ajouter Katia Boisvert.
11: Ouais! Ça fait assez longtemps que je veux être DJ. Hein? J'ai toujours voulu être DJ.
9: T'as jamais fait ça dans ta vie?
11: Jamais voulu, c'est ça, ils ont jamais voulu m'engager.
9: Non, bon. Ils ont surtout jamais voulu te laisser choisir les tunes.
10: Allez, fais un pitié.
11: Ah, je vais déjà le mettre de mon bord.
9: Oui, c'est ça.
12: Allah Madou. Alors, Sébastien, tu connais le principe. On va te présenter 3 catégories. Pour chacune des catégories, chaque animateur a choisi une chanson et tu dois décider, bon, à la suite de ça, laquelle est ta préférée. Première catégorie aujourd'hui, chanson préférée de Pitbull. J'ai pensé à ma Katia. Donc, Katia, ta toune préférée de Pitbull, c'est quoi?
11: Give Me Everything. Mmh.

0: l'aime Pitbull, hein?
1: Ah, moi, je l'aime Pitbull.
2: Quand t'as joué une tourne de Pitbull, les vitres du studio shake. Ce n'est pas une exagération, les amis.
0: Ben, moi, j'ai choisi Jennifer Lopez Pitbull avec Dance Again.

0: Alors ça, c'était mon choix à moi, Sébastien. Qu'est-ce que t'as choisi?
1: Ben, je veux dire que Cathy a bien réussi.
0: Bravo, merci. C'est vrai que
1: c'est bon.
0: Un point pour Kate, deuxième catégorie.
2: Alors, la deuxième catégorie, chanson qui te ferait perdre toute crédibilité. Genre qui sera un peu gênante que tout le monde sache que tu la connais par cœur.
0: Bon, oui, genre chanter une chanson d'une petite fille qui avait 16-17 ans à l'époque. très fort. J'ai pas honte de dire que You Belong to Me de Taylor Swift, je la connais par cœur.

0: fillette de la semaine.
1: Oh, c'est bien correct. Katia, la chanson qui te ferait perdre toute crédibilité?
2: Ben moi, c'est sûr que je perds la crédibilité sur la piste de danse, des
1: ouais.
2: fois.
1: Oui.
2: Fait que je dirais avec September de Earth, Wind & Fire.
1: Oh, oui. Oh, c'est bon ça.

0: Oh, oui, hein? Oh, Sébastien, oui. On vote pour qui?
1: Je vais y aller avec la plus mauvaise, Macarena.
0: Merci, c'est un beau compliment.
2: Un excellent point, un excellent point.
0: Super, c'est un Katia, un mari, la dernière catégorie, chanson qui donne envie de voyager parce qu'en fin de semaine, Rouge tombe en mode été.
3: Yes.
0: Ça donne envie d'aller chercher la chaleur. Marie.
4: Oui, alors moi, c'est On the Road Again de Billy Nelson.
2: Billy Nelson.
4: De Willie Nelson.

0: C'est très, très road trip.
1: Ça sent la fumée dans l'habitacle. Oui.
2: En effet. Je ne sais pas pourquoi ça me donne le goût de voyager, puis c'est pas une chanson qui parle de ça. Pantoute, ma tune de Pearl Jam avec Given to Fly. Oh!

0: Et toi, Cathy?
1: Ah, ben, moi, c'est les Steelers. Stuck in the middle with you. Je sais juste faut que je fasse attention pour pas juste le gaz.
2: Ça te donne le goût de rouler vite.
1: Rouler vite, oui.

0: J'aime ça, vos choix. Bon, ouais. Sébastien, tu votes pour qui?
1: Bon, je vais faire une heureuse, je vais y aller avec Katia. Ah!
0: Katia! Moyenne de 100%
2: de
0: victoire dans la playlist
2: de jeudi.
3: Bravo.
2: Merci.
3: Exceptionnel.
2: Content.
3: Tu vas-tu
2: revenir? Je vais revenir. Génial. Hey Seb, t'es super fin. Merci. Passe une belle journée puis un beau week-end aussi.
0: Salut.
2: Très gentil. On joue tous les jeudis comme ça avec des choix de chansons et des catégories bizarres. On a tout le temps bien du fun. Teddy Swims à Rouge.

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2: Léa, il y a le soleil qui est sorti, il n'est pas supposé faire ça.
3: Ben non, il n'était pas censé être là. Aujourd'hui, ce seront des averses, à moins que le soleil décide d'en faire autrement. Mais c'est ce qui est prévu, les averses qui devraient commencer là, au courant de l'avant-midi, 13 degrés, entre 10 et 13 degrés comme maximum dans la région. À partir de demain, ça se replace, c'est pas à peu près, les amis. On aura alternance de soleil nuages, vendredi et samedi. 19 demain et attention, un gros 23 degrés samedi sous le soleil, ça va faire du bien.
2: Oui, on est vraiment prêt pour ça. On va le prendre. Nos amis de Nouveau Info sont vraiment dans le jus ce matin, alors personne n'est disponible pour venir nous jaser. Pas grave. On va revenir sur le fait que les routes les plus dégueulasses de la région, deux d'entre elles seront officiellement repavées, ou en tout cas une bonne section, la route Madoc et le boulevard Saguenay. Ce sont des choses qui étaient relativement prévues. Saguenay plus peut-être que Madoc, mais comme elle se retrouve dans le palmarès encore une fois cette année, il y aura donc des travaux sur ces deux sections-là. À Saguenay, c'est quand même pas une mauvaise nouvelle. Et voici ce qu'il faut savoir dans le showbiz aujourd'hui.
3: Les chanteuses Madonna et Shakira, ainsi que le groupe K-pop BTS, seront les têtes d'affiche du spectacle de la mi-temps de la finale de la Coupe du monde de soccer 2026 aux États-Unis. Puis imaginez-vous donc que c'est Chris Martin de Coldplay qui va être le directeur artistique de ce spectacle-là. Ça va être gros, ce sera présenté le 19 juillet prochain. The Bar Brothers est au Palace Arvida ce soir. Mona de Grenoble, on lui a parlé, elle est à Dolbeau. Et Cain part sa tournée d'adieu du côté de Robertval. Et le film Rédemption, c'est un film réalisé et scénarisé par Luc Picard. Ça va sortir le 29 juillet prochain au cinéma. Le pourquoi on vous en parle ce matin, c'est que vous allez voir circuler l'affiche et la bande-annonce. Ça vient tout juste de sortir. L'histoire m'intéresse tellement. C'est l'histoire de Marcel, qui est un tueur à gages à la retraite, qui est forcé de reprendre le collier et de commettre deux meurtres à Montréal. Et sa fille, qui est à Paris, va être en danger par-dessus ça. Rédemption de Luc Picard, ça sort le 29 juillet.
2: Très cool. On va surveiller ça avec intérêt. Aujourd'hui, les amis, c'est la journée Trouvons l'amour en ligne. Je sais pas comment vous avez rencontré votre conjoint, votre conjointe. Est-ce que ça s'est fait via des applications de rencontre, des amis en commun, l'école, le travail? Il y a toutes sortes de façons de rencontrer. Alors, vous nous textez au 6-12-13 ou bien vous nous écrivez sur le Facebook de Rouge. On a eu beaucoup de belles histoires puis beaucoup de commentaires pour ce sujet-là. On va en reparler après Clay and Friends avec Bouge ton temps à Rouge.

0: Friends dans la gang du matin. Il est 8h41. On va jaser amour en ligne. Ou en tout cas, comment vous avez rencontré vos conjoints, conjointes? Parce qu'aujourd'hui, c'est la journée Trouvons l'amour en ligne. Oui. Bon, c'est pas plus compliqué que ça. Je vous fais le tour rapide avant d'aller jaser avec tout le monde qui nous a écrit, oui, parce qu'on a vraiment beaucoup de commentaires là, ce matin. Comment t'as rencontré ton chum?
1: J'ai rencontré à l'école.
0: À l'école.
1: En ATM. On était dans la même cohorte, les deux en radio. Ouais. C'était un match parfait.
0: Et voilà.
1: Voilà. Moi, je l'ai rencontré au Cactus à la baie. Le défunt bar Cactus à la baie.
0: C'est, ouais, que vous, c'est là que vous vous êtes rencontrés.
1: C'est pas. J'aurais voulu raconter une autre histoire. Puis en plus, on s'est jasé toute la soirée. Moi, j'étais pas intéressée. Pas parce que les hommes m'intéressaient plus. Ça me tentait plus. Puis à la fin de la soirée, il m'a laissé, il dit, tu me laisserais-tu ton nom, numéro de téléphone? Ben, ton nom, il savait, là, mais me laisserais-tu ton numéro de téléphone ou ton courriel? J'ai dit, ben non. J'ai passé une super belle soirée. C'est un plaisir de te rencontrer. Je te souhaite une belle vie. On est ensemble depuis 22 ans.
2: Ben oui, merveilleux, hein? Vincent.
0: Il a été persévérant.
1: Ben oui.
0: Nous autres, on s'est rencontrés au travail. On a été des amis pendant pratiquement, ben, amis, oui. On était des amis, puis après ça, on s'est chicané pas mal, puis après ça, elle est partie, puis après ça, elle est revenue, puis hop, là, ça a collé.
1: Ça a fait.
2: Trop mignon.
0: Hey, on va aller au téléphone, vite, vite. Bonjour, Joannie.
3: Allô.
0: Comment ça va?
3: Ça va bien, vous autres?
0: Bien sûr. Oui. Comment t'as rencontré ton conjoint, Joannie?
3: Oui, ben moi, je travaille dans les démos chez Costco, puis lui, il était dans la maintenance. Puis,
0: okay.
3: Quand je jetais mes gants, parce qu'il fallait que je change mes gants, là, j'ai jeté à terre, parce que je manquais la poubelle. Puis là, j'attendais qu'il passe, puis là, je fais, hey, peux-tu venir jeter mes gants?
0: Fait que là, il
1: c'était calculé,
0: oh
1: Joannie!
0: J'adore ça! Fait que tu l'avais spoté à job depuis un bout de temps.
3: Ben oui!
0: Oh. Fait combien de temps vous êtes ensemble, Joannie?
3: On va faire 7 ans et on a un beau bébé d'un an.
0: Et vous êtes fantastique.
1: Joannie,
0: j'adore votre histoire.
1: J'ai envie de dire bien joué. Bravo.
3: Merci.
0: En effet, jamais j'aurais pensé que les collations chez Costco pouvaient être aussi payantes. Salut, bonne journée.
1: Salut.
3: Bye. Bonne journée, au revoir.
0: Salut, Julie, comment ça va? Larocque. Julie Larocque. Oh, oui, parce que là, j'ai deux
1: t'as
0: Julie
1: deux
0: en ligne.
1: Julie Larocque.
0: Hey, Julie, comment t'as rencontré ton conjoint?
4: Au gym.
0: En poussant de la fente. Ben, souvent, là!
4: C'est qu'on avait un ami en commun qui, lui, donnait des cours de groupe au gym.
0: Okay.
4: Moi, je suivais les cours de groupe de mon ami. Et il me disait que un de ses amis avait vu mon profil sur Facebook. Il me trouvait belle, il voulait me connaître. Et le cours fini, et là, sort la salle de groupe, et lui est en train de s'entraîner. Fait que là, il me pointe son ami en criant, « Hey, c'est lui, mon ami! » Les deux. Ben gêné.
0: C'est
4: ça. Lui, il m'a vu 100% naturel la première fois. Il a plus fait le saut quand il m'a vu maquillée que démaquillée.
1: Ben écoute, c'est parfait.
0: Ça, c'est mieux dans ce sens-là. En général, c'est plus performant pour le long terme. Puis, ça fait combien de temps que vous êtes ensemble?
4: Ça fait 10 ans. Ben, ça va faire 10 ans la semaine prochaine et 3 ans qu'on est mariés.
1: Bravo, Julie.
0: Ça, c'est une belle histoire.
4: Deux beaux enfants, un grand garçon de 6 ans puis une petite fille de 18 ans.
0: Hey, félicitations. Bravo. C'est le fun. C'est génial, ça. Merci, Julie.
4: Merci, bye-bye.
1: Salut.
0: Ciao.
1: Bye.
0: Julie Simard, bonjour.
5: Bonjour.
0: Ça va bien? Ça va bien, Julie?
5: Oui, ça va bien.
0: Oui, comment t'as rencontré ton conjoint?
5: Ben moi, en fait, ça fait 2 ans qu'on est ensemble,
0: okay.
5: Mais ça fait 45 ans que je le connais parce que c'est un ami à mon frère.
0: Oh, ben voyons
1: donc. Est-ce que tu l'as toujours vu dans l'œil?
5: Quand j'avais 10 ans, là, il rentrait dans la maison chez nous, j'allais me cacher, je le trouvais trop beau.
1: Non.
0: Fait que là, écoute, puis comment vous vous êtes recroisés? Parce que là, visiblement, vous vous êtes perdus en chemin, là.
5: Oui, ben oui, parce que moi, j'ai eu des enfants, puis lui aussi, puis il a été marié, puis
0: okay,
5: tout.
0: OK.
5: Sur là, 2 ans, j'ai vu passer sur Facebook Rencontre.
1: Oh my God!
5: Donc là, je clique dessus, oh mon Dieu, mais j'en ai autant que quand j'étais petite.
0: Ah, j'adore
5: fait
0: ça.
5: Fait que finalement, j'ai cliqué.
0: Fait que là, quand tu rentres dans la maison, tu vas plus te cacher dans le fond de la cave. Là. Ça va.
5: Non, mais la première fois, j'avoue que ça a été pas facile.
1: Oh, mais c'est vraiment une belle histoire.
0: J'adore ça, Julie. Hey,
1: merci.
0: Félicitations, puis là, je sais pas, ça va bien aller.
5: OK, hey, merci beaucoup.
1: Salut.
0: Bye.
1: On a reçu, j'ai une auditrice qui m'a écrit personnellement.
0: Okay.
1: Alors, je vais y aller de manière anonyme. Elle dit, Marie-Ève, je vais te raconter comment j'ai rencontré mon amoureux. Ma maman est décédée il y a 6 ans. Mais avant de partir au ciel, elle m'a dit, hey, je vais t'aider. Et après son décès, ma sœur et moi, on est partis en voyage. Puis à mon retour, j'ai été attirée par le petit cœur sur Facebook. Chose que je ne fais jamais. Probablement que c'est comme une application sur
0: Rencontre. C'est Facebook Rencontre.
1: C'est là que, pouf, nous nous sommes fait un match en même temps. Et depuis ce temps-là, c'est l'amour fou. Puis elle était célibataire depuis 8 ans. Fait que c'est vraiment sa maman qui l'a aidée.
2: C'est possible.
1: Que c'est beau.
2: Gisèle nous dit sur la page Facebook, je suis barbière. Et ça a été le coup de foudre avec l'un de mes clients.
1: Non.
2: T'imagines, t'as de la proximité. En plus, là, tu peux voir toute sa face de bébé proche.
1: Oh mon Dieu.
2: Ils sont encore ensemble, 8 ans plus tard, mariés, 3 beaux enfants.
1: Moi, je soupçonne, c'est Gisèle, c'est ça que tu t'es accoté la poitrine.
2: Non!
1: En même temps que tu coupais les cheveux.
2: Qui sait?
0: Quand c'est pas sollicité, c'est un peu malaisant, là. C'est un peu bizarre, là. Mais t'es arrivé une fois, ça.
2: Ah oui?
0: Ouais. Ben ça fait longtemps, cette coiffeuse-là.
1: Profite.
0: Non, mais c'était. Je savais plus. Pour vrai, je savais plus où mettre.
1: Ah oui?
0: Je savais vraiment plus où mettre. J'étais mêlé. Bien mêlé.
2: Comme moi.
1: Moi, quand je rasais les cheveux à mon chat, je m'accotais. Bon, vous allez me dire que j'ai pas la plus grosse poitrine au monde, mais je réussissais quand même à m'accoter. Il aimait bien le son.
0: Fait que t'étais proche.
2: C'était un 2 pour 1.
1: Très, très proche.
0: Tu voyais très bien les cheveux. Hey, merci d'avoir participé avec nous autres. Vous êtes vraiment, vraiment fins. Oh, Nancy a dit, j'ai connu en classe de maths en secondaire 3.
1: Mais non, ben non.
0: Ça a été plusieurs années plus tard avant qu'ils soient ensemble. C'est beau, ces histoires-là. J'adore ça. Katia s'en vient dans quelques minutes. Et Jay Scott.
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3: Oui! Fais du bruit pour Katia Boivin.
6: Fais du bruit!
3: Chagney like changer. Oui!
6: Tu veux dire ça?
2: Oh!
6: Hein? Hey, oui, ça va bien, vous autres?
3: Bien sûr,
6: hey,
3: bien sûr.
6: Le choix de chaussures très inattendues du pape Léon fait, on va dire, viral là, sur les réseaux sociaux. Parce que
3: d'habitude,
6: en fait, il a été vu dans un documentaire. On le voit en soutane blanche, mais il porte des Nike.
2: Ah, oh, j'adore.
3: Qu'est-ce qu'il y a des dents?
6: Il porte des Nike du modèle tennis des années 70-80 qui a été réédité.
3: Oui.
6: Et il y a beaucoup de collectionneurs qui veulent avoir ce genre de chaussures-là. Ah, parce que d'habitude, je ne l'ai pas là, mais je l'ai vu. Mais d'habitude, on appelle ça la mule papale. Les papes doivent avoir des souliers rouges. Et c'est pour ça que ça a fait le tour, parce que là, de le voir en soutane avec des Nike des années 70, là, ça a été partagé, puis tout ça, puis ça a été réédité. Alors, ce que ça, souvent, quand on voit un boss de même, ce qui peut arriver, c'est qu'ils vont rééditer la chaussure, puis ça va devenir populaire, là. En tout cas, je le trouvais cool quand même ce matin avec ces petites chaussures-là. Je vais vous annoncer aussi, ce matin, j'en ai parlé un petit peu, plus de détails ce matin sur le concours qu'on va faire la semaine prochaine. Ça a rapport au Festival Western de Saint-Tite.
3: Ah non, c'est hot, là, ça.
6: Alors, vous savez que le 12 septembre, c'est qui est là? Parce que c'est des affaires pour le 12 septembre, c'est Matlin qui est là.
3: C'est Matlin qui est là?
6: C'est Matlin qui est là. Alors, je vais vous en reparler tantôt.
3: Ah oui, mais non, c'est hot, là. Vous allez au rodéo.
6: Ouais, exact.
3: C'est vraiment, vraiment
6: trippant. Ça va être vraiment trippant. Ouais. Parce que je sais qu'il y a beaucoup de monde qui vont déjà. Il faut que tu réserves à l'avance, ça, là, parce que t'arrives pas là sans réserver.
3: J'ai des amis, moi, qui ont leur terrain de camping réservé d'année en année.
6: C'est ça, un an d'avance.
3: À chaque année, depuis je sais pas combien de temps, puis à chaque année, ils se rajoutent une place pour un autre VR de chummy. Ils sont rendus qu'une grosse gang, là.
6: Moi, une amie qui a réservé dans une maison privée. La madame, elle a des chambres. Elle loue des chambres dans sa maison pour aller coucher là.
3: Non, mais de toute façon. De toute façon.
6: Hein? C'est la folie.
3: Quand tu vas à Saint-Tite, la seule affaire que tu fais dans ta chambre ou que tu fais dans ton VR ou dans ta tente, c'est dessouler puis dormir.
6: C'est ça.
2: Mais tu viendras pas vomir dans ma toilette chez nous. Non.
3: Oui, mais Marie, le tarif qu'ils doivent faire.
2: M'en fous.
6: Oh, moi non plus, j'aimerais pas ça.
2: J'irais pas te ramasser, toi, l'inconnu.
6: Le bel inconnu.
3: Bon.
2: Parfait.
3: Fais
2: une vieille
3: crise. Fais semble de devoir ramasser les cheveux pour être sûr que
2: non,
3: ça salisse pas.
2: Ça n'arrivera pas.
3: Hey, on vous souhaite une super belle journée, tout le monde. On se retrouve demain pour la dernière de la semaine. Bon show, Kate, amuse-toi bien. On a du NSYNC et Taylor Swift avec Open Light à nos soleils.

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Je suis en train de regarder un petit peu la météo pour les prochains jours, pour la fin de semaine. C'est quand même pas si mal. Là, demain, vendredi, on nous prévoit du soleil, nuages, 19 degrés. Samedi, soleil, nuages, 23 degrés. Donc, samedi, c'est la belle journée de la fin de semaine. Dimanche, on va avoir un peu de tout. Soleil, nuages, pluie avec un max de 13. On écoute l'excellente Olivia Rodrigo. 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

dire qu'on est en train de travailler pour vous offrir des billets pour le match des Sacs de dimanche. Alors, soyez branchés à Rouge. On ne sait jamais. On va avoir des détails. On écoute White Flag au 96.9 Rouge.

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Ed Sheeran a donné un spectacle à Porto Rico hier et ça a l'air que Daddy Yankee est allé faire un tour puis ils ont eu énormément de plaisir. On l'écoute, Ed Sheeran à Rouge.

Tantôt, je vais vous parler du spin-off de Yellowstone, Dutton Ranch, qui sort demain. Je vais vous en dire plus à l'heure que c'est bon.

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dans Yellowstone de Kevin Costner. Alors, semble-t-il... Ben là, ça commence demain. Ça commence demain sur Paramount. Malheureusement, je ne l'ai pas. Mais souvent, il commence sur Paramount, puis on va peut-être la retrouver sur Netflix par la suite. La première épisode, ça a l'air que c'était... On dirait qu'on n'était pas sûr, selon la critique, parce que là, je vois la critique. Et après ça, on dit que c'est une réussite. Parce que c'est pas évident de revenir, parce qu'on sait que Kevin Costner fait plus partie de cette suite-là, mais on retrouve quand même les mêmes personnages de Yellowstone. C'est

0: l'actualité que j'ai vue ce matin. Madonna et Sabrina Carpenter. Alex Warren également.
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5: Bonne fin d'avant-midi, ici Benoît Chevalier. Les appels à la démission se multiplient à l'endroit de la députée Sona Lacoyanne. L'ancienne libérale a été sévèrement blâmée par la commissaire à l'éthique pour avoir prêté son bureau de comté à l'équipe de Pablo Rodriguez pour la course à la chefferie. La députée libérale Michelle Sette-Lacoué ne croit pas que ça entache la réputation de son parti.
6: C'est aberrant, la façon dont elle s'est comportée. Malheureusement, on avait une personne dans notre équipe qui ne comprenait pas ou ne voulait pas comprendre, n'avait pas l'éthique, la rigueur, qui n'était pas capable d'évoluer dans un cadre réglementé.
5: À l'international, l'Iran laisse passer des navires chinois dans le détroit d'Ormuz depuis hier. L'information est transmise par un média iranien alors que Donald Trump est en visite en Chine pour rencontrer le président chinois Xi Jinping. Enfin, on se parle la victoire de Montréal reçoit la charge d'Ottawa pour le premier match de la finale de la Coupe Walter ce soir. C'est aussi le match numéro 5 de la série entre le Canadien et les Sabres à Buffalo.
7: Le 22e gala des Dubuc de la Chambre de commerce et d'industrie Saguenay-Lefjord a eu lieu le 30 avril dernier à l'Hôtel La Saguenéenne. Le 96.9 Rouge tient à féliciter les 12 lauréats du gala, en particulier l'entreprise gagnante de la catégorie service présentée par Bell Media, la maison des soins palliatifs du Saguenay. 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Ce fut un réel bonheur pour les entrepreneurs du Saguenay de se retrouver en formule souper et gala. 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

Je suis en train de voir encore des bonnes nouvelles pour Taylor Swift. La Bibliothèque du Congrès a annoncé aujourd'hui dans un communiqué de presse qu'ils vont introniser des œuvres de Taylor Swift et de Beyoncé et d'autres artistes également en 2026. Ça, le registre national des enregistrements, c'est une collection d'enregistrements sonores jugés dignes d'être préservés à jamais en raison de leur importance culturelle, historique et esthétique dans le patrimoine sonore enregistré du pays. Donc, c'est quand même très big. Alors, Taylor Swift, Beyoncé et quelques autres artistes. On l'écoute, Taylor, au 96.9 Rouge.

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pour aller voir les Sags dimanche. On sait que c'est très difficile d'avoir des billets. Alors, demain matin, dans vos jours de travail, vous allez courir la chance de gagner ça pour le match de dimanche au Centre Georges Vézina. Alors, soyez bien branchés au 96.9. Une chanson qui m'a été demandée par Stéphanie.

0: ça se poursuit au retour.
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Pierre et Christine, complètement midi, un show 100% ligne ouverte. Elle va faire partie du festival La Noce cet été. Lou, Adriane, Cassidy, bon appétit, à tantôt.

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0: Jeudi midi, tout le monde, on est le 14 mai, oui. La veille de mon anniversaire.
1: C'est la
0: Pierre.
1: Fête de mon filleul Lulu aujourd'hui.
0: C'est vrai.
1: 7 ans, beau
0: ben
1: grand cœur.
0: Bonne oui. fête, reviens-en. Pierre, comment tu vas bien?
1: Je vais très bien parce que longue fin de semaine.
0: Oui, ça s'en vient.
1: Trois jours,
0: ça, c'était
1: congé, pas de show, en famille,
0: oui,
1: un petit
0: oui,
1: feu, une petite Smirnoff, oui. Wild.
0: J'suis
1: like a horse.
0: Je suis tellement contente, moi, qui ai mis un férié pour permettre aux gens de fêter mon anniversaire comme il se doit.
1: Hey, ça va brasser pour ta fête.
0: Non, mais je suis contente.
1: Oui!
0: Je suis très contente. Alors là, ce qu'il faut savoir, là, c'est que demain, c'est ma fête.
1: Oui.
0: Et cette semaine, j'ai le goût de me faire plaisir. Et quel show, Pierre, j'aime le plus au monde?
1: Peu importe, tant que je suis là.
0: Non, ah, c'est pas pardon. Ça la réponse.
1: Les shows de ligne ouverte!
0: Oui! C'est les shows de ligne ouverte. Ça fait deux semaines qu'on en fait un à chaque jeudi. Et là, je me dis, hey, jamais 203. Fait qu'aujourd'hui, on reprend ça, les chums.
1: Hey, puis on a tellement de fun à faire ça avec vous autres. Il y a pas un show où on n'a pas ri. Il y a pas un show où on n'a pas été surpris. Vous avez toujours des anecdotes qui ont pas de sens, puis on aime ça vous parler. Fait qu'on vous le dit, soyez pas gênés de nous appeler pendant l'émission. Il y en a qui font comme, ah, moi, j'aime mieux pas, mais est-ce que je peux continuer de texter? Oui, mais on veut vous jaser. Puis pour partir ça, là,
0: oui.
1: T'as une question, Christine, pour les auditeurs et les auditrices.
0: Mais parce que je vais avoir 40 ans demain et je voulais savoir à quoi dois-je m'attendre de la quarantaine.
1: Bonne question.
0: Y a-t-il quelque chose qu'il faut que je sache? Avez-vous un conseil pour moi? Vous, qu'est-ce qui vous a frappé quand vous êtes arrivé à 40? Je prends tout, je veux me préparer à ma nouvelle décennie. 514-790-1073 ou le 1855-768-4336. On en parle après. Imani!

0: on vous rappelle qu'on est un show 100% ligne ouverte aujourd'hui,
1: oui,
0: parce
1: madame.
0: Que c'est ma fête demain, c'est moi qui décide, puis contrairement à ce que je vous dis tout le temps, non, moi, j'en reviendrai pas. C'est moi qui décide. OK, alors, je vais avoir 40 ans demain, puis pour me préparer à ça, je voulais savoir à quoi m'attendre.
1: Oui.
0: J'ai demandé aux gens de m'appeler pour me dire qu'est-ce qui se passe à 40 ans. Et
1: j'ai... Tu veux que je te dise, moi, ce qui va arriver à 40 ans?
0: Ben, tu peux y aller, oui.
1: Deux choses.
0: OK.
1: Un peu moins d'énergie.
0: Ah ben ça, ça a déjà commencé à partir de 37.
1: Mais j'ai trouvé qu'il y avait plus de gratitude, moi, 40 ans.
0: Ah, j'aime ça, ça.
1: Oui, on dirait que je fais comme, ah, je suis chanceux de vivre telle chose avec telle personne. On dirait que c'est comme un moment où tu apprécies encore plus ce qui se passe.
0: J'aime ça, j'adore la gratitude. Mm-hmm. On a Isabelle de Trois-Rivières qui est en ligne. Salut Isabelle.
2: Allô, pipi, cri-cri.
1: Salut.
0: Salut, ça va toi?
2: Oui, merci.
0: T'as eu 40 ans?
2: Ah oui, ben oui, j'ai eu 40 ans, puis là, tu vas avoir une nouvelle amie qui va faire partie de ta vie, qui va être la pré et la ménopause.
0: Ah oui, c'est ça le beau cauchemar qui s'en vient, j'ai déjà tout le temps chaud, qu'est-ce que je vais faire?
2: Oui, mais écoute, ça c'est rien, c'est juste quelques, tu sais, moi j'ai coche tout là, moi j'ai, je suis dedans, j'ai les chaleurs, j'ai les étourdissements, j'ai les pertes de mémoire,
0: non.
2: J'ai les mal de faim, j'ai non. Les mal de tête,
0: non.
2: J'ai les mal de cœur,
0: nomme-les
2: toutes. Je les ai toutes.
1: Ben Isabelle, je suis content qu'on te parle en premier parce que ça l'encourage.
0: Oui, c'est ça. Merci beaucoup, hein?
2: Mais, par contre, oui. J'ai gardé mon cœur. Moi, dans ma tête, je suis stoppée à 30 ans. Fait qu'à tous les ans, mes filles, quand ils m'offrent mon cadeau d'anniversaire, dessus, c'est toujours inscrit « Bonne fête, maman, pour tes 30 ans! »
0: C'est tellement
1: c'est chouette.
0: Hey, c'est stocké à 30. Ben merci, Isabelle, de ton conseil, puis je vais faire attention à mes chaleurs.
2: Bye.
0: Bye! Bye! On a Sabrina qui est là. Salut, Sabrina! Sabrina? M'entends-tu? Sabrina, oui.
3: Oui,
0: tu m'entends, excuse-moi. On avait de la misère avec le piton. Alors, Sabrina, un conseil spirituel pour moi.
3: Oui, parce que je me connais pas à tes énergies, puis je trouve que il faudrait que tu ben attends une minute, là, je suis un peu stressée, là, c'est la première fois que je te parle.
0: Prends le temps, regarde, je me ferme les yeux puis je me connecte à toi, là.
3: Ben, je pense que t'as de la misère avec tes genoux, puis un soin énergétique, là, ça pourrait vraiment, vraiment t'aider, là, parce que tes chakras sont pas équilibrés, puis justement, si tu parles de chaleur, puis tout, là, il y a des choses à faire, circuler, puis pour que tout fonctionne bien, là.
0: OK, mais là, tu dis que c'est pogné dans mes rotules, mes chakras? J'ai chacun des rotules. Ben, je vais faire attention à ça, Sabrina.
1: Hey, Sabrina, est-ce que ça va? Tu as besoin d'aide? On est pour toi.
3: J'étais pas prête à avec un conseil, mais un soin énergétique avec moi, ça pourrait t'aider.
0: OK. Ben, merci, Sabrina. T'es trop fine.
3: Merci.
0: Bye, bisous, c'est Chakra. Ouais, moi aussi. Bye-bye.
3: OK. Bye-bye.
0: Il y a Céline de Québec qui est là. Salut, Céline.
4: Allô, ma belle Christine.
0: Salut. Toi, tu dis que 40 ans, c'est le meilleur âge.
4: Ah oui, moi, je voudrais en retourner à 40 ans. C'est parce qu'on est sur notre X. On sait que c'est qu'on veut, puis on sait qu'est-ce qu'on veut pas.
0: Oui, puis on a encore la fougue de tout réaliser, là.
4: Oui. Puis on a l'expérience, tout ça. Puis on a fait un très bel âge. Tu vas voir. Puis en plus, t'es un petit lion. C'est un très beau signe. Mon gars, il est lion aussi.
0: Ah, mais moi, c'est, par exemple, je suis taureau.
4: Ah, c'est ça, excuse-moi, taureau.
1: Non,
0: mais Céline, c'est parce que
1: t'es taureau, mais tes rotules sont lionnes.
0: Ah oui, mes rotules sont lionnes.
1: Ascendante, rotule lionne.
0: Oui, c'est ça, absolument. Moi, j'ai les chakras sont en mars.
4: Fait que fais-toi en part pour les chaleurs, ça commence à 50 ans.
0: Ah bon, mais j'ai le temps. Il me reste un bon 10 ans avant de crever de chaud.
1: Il paraît que 40 ans, c'est aussi le pays sexuel des femmes.
0: Ah oui?
4: Oui.
1: Bon! Hey, ben, attends un peu, Céline. Céline, comment ça s'est passé tes 40 ans, toi?
4: Ah, super.
1: Ah,
0: Céline a chevauché.
4: Oui, madame.
0: Ben, écoute, on se rencontre à l'écurie, ma Céline.
4: Bye-bye,
0: bisous.
1: Oh, j'adore son ton de voix.
0: Bon, il y a Marie-André qui est là. Salut, Marie-André.
5: Allô, Christine.
0: Salut.
5: Allô, Pierre.
1: Salut.
0: Fait que, est-ce que tu as un conseil pour moi? Toi, qu'est-ce que tu as vécu?
5: Ben oui, parce que moi, la quarantaine, là, ce que j'ai trouvé, c'est que du jour au lendemain, on voit bien... Pour de loin, de proche, puis à un moment donné, oups, de proche, on voit tout embrouillé.
0: Oui, c'est ça.
5: Fait que là, le bras est pas assez long pour lire le menu au restaurant.
0: C'est ça.
5: Le bras est pas assez long pour lire les étiquettes à la pharmacie.
0: Oui.
5: Fait que je te suggère fortement de t'acheter une petite paire de lunettes de vision de la pharmacie, puis de la traîner tout le temps, parce que tu vas te rendre compte qu'à un moment donné, tu vas en avoir besoin dans toutes les pièces de la maison.
0: Mais toi, Marie-André, là, ce que tu es en train de me dire, c'est que la prescription de lunettes qu'on m'a faite, je devrais la porter.
5: Oui.
0: OK,
5: oui.
0: Très bien.
5: Ta prescription de lunettes, porte-la, Christine.
0: Oui, c'est
5: parce
0: okay.
5: que tu vas vraiment en avoir de besoin.
1: En ce moment, je vais me connecter au chakra de ton optométriste. Bouge pas.
0: Oui.
1: Et elle me dit que oui, je devrais les porter.
0: Demain, j'aurai... Mais pas demain, la semaine prochaine, OK? La semaine prochaine, je me prends un petit long week-end. Puis après ça, je me porte la lunette. Merci oui, de ton oui, appel, oui. Marie-André.
1: Bye, Marie-André.
5: Bye-bye, bonne journée.
0: Merci. Il y a Martine qui dit, ma belle Christine, c'est à 40 ans que les femmes sont belles, alors sois fière de toi, aime-toi, fais les choses pour toi, place-toi en priorité.
1: Oui.
0: C'est plus, je pense qu'elle veut dire, c'est à 40 ans que les femmes sont les plus belles, dans le sens où là, on a pris confiance, on connaît notre corps, on est de tout et partout.
1: Non, mais moi, pour vrai, là, ça arrive des fois que je croise des femmes de cet âge-là, puis il y a de quoi de super sexe, effectivement, de, tu sens qu'elle sait ce qu'elle veut, puis il y a de quoi de vraiment, vraiment, vraiment chouette.
0: On continue de prendre vos appels. Là, les vacances d'été s'en viennent, puis on a le goût de connaître les pires péripéties de voyage qui vous sont déjà arrivées, parce que c'est une affaire qui me fait crier de rire, ça.
1: Oui.
0: Et j'en ai besoin, parce que c'est ma fête, puis j'ai le droit. Alors, c'est pas obligé d'être dans un autre pays, là. Avez-vous déjà oublié quelque chose d'important chez vous? Pogné un flat, les enfants qui chiolaient tout le long. N'importe quoi, appelez-nous. Hey, 514-790-1073 ou 1-855-768-4336. Vous pouvez aussi nous texter 612-13. On est toujours là. 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

0: Vous écoutez complètement Ligne ouverte et avant la toune, on veut savoir est-ce qu'il y a déjà des péripéties qui vous sont arrivées en vacances. On voulait tout savoir. Olé, on est en onde, si jamais tu veux rappeler.
1: Tu veux parler moins fort.
0: Oui.
2: Ligue est alors oui, c'est beau, je peux m'en entendre.
1: On va très bien. Martine est en attente, bouge pas Martine.
0: On
1: ça
0: va aller parler
1: long.
0: À Cindy. Cindy, comment ça va?
3: Yes, ça va bien, vous autres aussi?
0: Oui. Qu'est-ce qui t'est déjà arrivé à toi?
3: Hey, notre premier voyage à Cuba, je me fais voler mon téléphone cellulaire à la plage.
0: À la plage?
3: Et là, après ça, là, mon chum, on s'en va à la réception, puis là, il a sorti son anglais pour expliquer que j'avais fait voler mon cellulaire. Puis là, c'est ça. La madame a dit, vous amenez pas vos cellulaires, mais moi, j'avais un cellulaire qui s'ouvrait dans le temps. En tout cas, ils ont dû penser qu'il y avait une carte dedans, mais il n'y avait rien. Fait que plus de cellulaire. Fait que c'est ça.
0: Ah, quand t'es allé te baigner ou...
3: Ouais, c'est ça. On était allé se baigner, puis on était reviré de bord, peut-être, je sais pas longtemps, là, dans ma tête. Puis là, oui. Ben, on revient à la soeur, je dis à mon chum, voyons, t'avais pas mis de doudou. Ben, il dit, ben oui, puis là, check à terre, check dans les poubelles, là, là. Avec plus de cellulaire.
1: Ah, ça, c'est fatigant, parce qu'en plus, dans ce temps-là, tu sais, qu'est-ce que tu veux faire avec un flip phone?
3: Ouais.
1: Tu laisses ça dans ma sacoche, là, franchement.
3: Fait que là, le deuxième coup, j'ai retourné dans le sud, j'ai pas amené mon cellulaire, fait que j'allais prendre des photos, après ça, je l'ai reporté, puis ça finissait là.
1: C'est plus d'aller-retour, mais on apprend, hein?
3: Ok, oui!
1: Mais merci de ton appel, Cindy!
3: Ça fait plaisir, merci!
1: Bye!
0: On s'en va du côté de Lévis parler à Caroline. Caro, comment ça va?
4: Allô, ça va bien, vous autres?
0: Oui, ça va bien. Qu'est-ce qui s'est passé avec toi?
4: Ah, moi, j'ai pensé mourir en Croatie.
0: Oh my God.
4: Je faisais un voyage toute seule en Slovénie, puis à la fin, je devais revenir par la Croatie pour m'en aller à Venise pour prendre l'autobus. Bon,
1: okay.
4: Point fort. Puis, on va épargner les détails, mais j'ai raté l'autobus qui partait de la Croatie et il était minuit le soir.
0: Oh my God.
4: Et je voulais certainement pas rater mon avion qui était à Venise, donc là, il fallait que je fasse la route d'une façon ou d'une autre. Puis il y avait un taxi pas loin que j'ai demandé, mais tu sais, en me disant c'est clair que ça va être l'enfer puis c'est très loin, mais peut-être qu'il va accepter. Puis le monsieur parlait très mal anglais, moi parlais certainement pas croate, fait que on a réussi à se comprendre, puis il a dit ok parfait. Mais 5-10 minutes plus loin, il a arrêté le taxi en me baragouinant qu'il y aurait un de ses amis qui viendrait finalement, que ce serait lui qui m'apporterait à Venise.
1: Mais moi,
4: j'étais certaine que c'était terminé à ce moment-là, que c'était son ami qui venait plutôt l'aider à enlever mes deux reins. Là.
1: Mais oui, je comprends bien. Mais oui,
0: qu'est-ce qui s'est passé finalement, Caro?
4: Un ami gentil pour vrai qui était plus jeune, ça ne dérangeait pas de faire la route de nuit comme ça. Puis, puis dans le fond, finalement, il m'a apporté jusqu'à l'aéroport, puis il fallait qu'il me fasse confiance parce que ben, de part et d'autre, il fallait qu'on se fasse confiance. J'avais pas les sous sur moi, tu sais, moi j'avais pas prévu, je m'en retournais au Québec, là, j'avais pas prévu d'avoir des euros en grande quantité, là, je pense que ça coûtait 325 €, là.
1: Épelaille!
4: Fait qu'il a apporté mes valises avec moi jusqu'à l'aéroport, mais je pense que c'est pour les avoir en garantie.
1: Oui, c'est ça, je comprends.
0: Mais c'est quand même le fun, Caroline, de savoir qu'à l'autre bout du monde, il y a deux étrangers qui se connaissent pas tant, qui parlent pas la même langue, mais qui se font confiance puis qui s'aident mutuellement.
4: Oui. Vraiment. Son cellulaire, là, quand il avait ouvert son cellulaire, il avait une petite photo de sa famille, là. On dirait que je me suis un peu rassuré en disant, pas un tueur en série. En tout cas, je pense pas.
0: C'est sûr que s'il avait ouvert puis c'est lui avec un monster, c'est plus inquiétant.
1: Ou lui en photo, en selfie avec deux reins, tu fais whoops.
0: Oui.
1: Bon, ben, bye bye.
0: Hey, merci, Caroline.
4: Merci à vous autres, bye.
0: Salut. On a un autre appel, Martine. Salut, Martine.
5: Hey, allô, gang, ça va bien?
0: Ça va bien, toi?
5: Ben oui, ça va bien. Écoute, nous autres, ben vite, là, on est allé au Mexique avec deux ados.
1: OK.
5: On avait réservé deux chambres communicantes.
0: Oui, oui.
5: Étant donné le retard de l'avion, on est arrivé là comme dans la nuit. Et puis, la petite fille donnait une chambre aléatoire. C'est ramassé quatre dans un lit double, OK?
1: Oh,
5: et le lendemain matin, j'étais pas de bonne humeur. J'ai mon mari qui parle fuck all, ni l'anglais, ni l'espagnol. Là, j'essayais, moi, en espagnol. Ça marche pas, la chambre. Il se foutait de ma gueule. Là, je me servirais de bord. Je disais à mon mari, je disais, gars, mets-toi là, chérie, je suis capable. Mon chum qui parle à rien avant tout, il a collé qu'un coup de poing. Et il se dit, c'est drôle que la fille de Sunwing est arrivée, par exemple.
1: La violence, ça paye toujours, hein? C'est ça qu'il faut retenir,
5: là,
1: Martine.
5: C'est pas d'être violent, c'est juste de taper, le dire, hey, écoute, là, ça, on a payé pour de quoi, pour on l'a pas.
6: Faut pas se passer, là, fait pitié.
1: Ah, il est là, il est à côté! Qu'est-ce qu'il dit?
5: Oui. Il dit. Il est à côté, c'est ça. Puis il parle bien québécois, mais pas d'autres langues.
1: Il y a un brainstorm qui se passe dans le char, là, d'après moi. Dis-y le
0: bruit. T'es avec qui en auto? T'es avec ton chum?
5: Oui.
0: Hey, on l'entend. Dis qu'il nous dise bonjour.
6: C'est qui?
5: Bonjour.
6: Oh, ben, Christine. Oh, ben, ma meilleure.
1: Ah, ben, comment est-ce qu'il va, moi? Ben oui. Ben non, mais t'as peu, t'es à radio, là, mon ami, là. T'es-tu capable de me faire une petite phrase en espagnol, là, maintenant?
6: Ah, la facile, là.
1: Ah, ben ça s'est super bien passé. Hey,
0: si c'est facile, ça, je ne demanderai pas de parler en allemand.
6: Je pourrais t'en compter d'autres, mais pas en public.
1: Ah, ben parfait. On se rappelle alors.
6: Ah, t'es sérieux, Christine? Ben pas de problème.
1: OK, ben je te bisoute.
0: Je pense plus à de la politesse, là. Attends pas un retour, là.
1: C'est parce que il faut que je lise des textos puis qu'on passe au prochain bloc, on manque de temps. Mais je vous aime, là.
5: Ben, nous autres aussi!
1: Ah, mais des beaux bisous!
0: Bon,
1: OK, bye-bye!
0: Il y a quelqu'un qui dit à Cuba, il y a longtemps, mon bébé de 14 mois est tombé super malade, on a manqué de couches. Mon fils avait juste des couches de piscine, mais ça a laissé passer le pipi. Il a fallu jeter la poussette. Ah!
1: Oh, pardon. C'est beaucoup d'informations.
0: Oui, OK, on passe.
1: Ben, bon appétit tout le monde. Dans 5 minutes, on continue notre show de ligne ouverte. Puis là, on veut savoir de quoi vous voulez nous jaser. On vous laisse carte blanche. Avez-vous une bonne anecdote à nous conter? Une histoire pas de bon sens? Voulez-vous vous vider le cœur sur une niaiserie? Une question pour nous autres? Ça peut être n'importe quoi. Appelez-nous. 514-790-1073 ou le 1-855-768-4336. Et pendant la pause, on prend des appels.
0: On va pas
7: rejoindre Pierre et Christine.

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0: Fait que j'ai recueilli des extraits de conversations par message. Ouais. Suite d'une conversation de groupe de la gang du matin. Dans cet échange, on constate que Marie est une vraie travaillante.
1: Clément Jacques, lundi prochain, ça vous dirait? Il sort son vidéoclip de la chanson Father and Son avec Patrick Norman. Et il est en chauffe, mais il viendrait en prestation.
2: Ta oui!
1: La demande.

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16: Midi 22, show 100% ligne ouverte. Et là, c'est carte blanche de quoi vous avez envie de nous jaser. Les lignes sont pleines, l'équipe travaille super fort. Soyez patients, mais on aime ça vous jaser. Puis on va parler à Nicole de Québec. Nicole, comment tu vas?
17: Ça va bien, vous autres?
16: Oui, ça va bien.
18: Nicole!
16: De quoi t'as envie de nous jaser aujourd'hui, Nicole?
17: Bon, moi, j'ai une grande révélation.
16: Oh.
17: J'habite avec un jumeau de Cricri. En fait, on est à une journée différente. C'est sa fête aujourd'hui.
18: Oui, ben bonne fête!
17: Oui, il s'appelle Steve.
18: Okay, OK, bonne fête, Steve.
17: Bon, vous êtes pareil parce que vous êtes aussi grognons tous les deux.
18: Ah ben,
16: franchement!
17: Mais là, vous l'avez dit cette semaine en plus.
18: OK, mais c'est pas parce qu'on le dit que c'est vrai.
16: Mais Steve, là, par rapport à toi, Nicole, c'est qui?
17: C'est mon conjoint.
16: Ah, OK, parce que je suis déjà en train de le matcher avec Christine, mais là, il y a déjà quelqu'un, à moins que vous deveniez un troupe, là.
18: Non, on n'a pas le temps pour
17: non,
18: ça.
17: Non, on peut passer, on peut essayer, on ne sait pas.
18: Non, on s'en reparlera, Nicole, oui, en attendant, il est grognon pourquoi.
17: Parce que, dans le fond, lui, s'il n'a pas mangé, là, c'est comme s'il n'avait pas mangé sa sneaker. Il est bougon, il ne sait pas, il s'en rend compte après.
18: Ah, une fois qu'il a mangé, il fait, oh, je m'excuse, j'étais gossant.
17: Là, il est... Oui, pour vrai, c'est vraiment ça.
16: Mais
17: oui,
16: toi, puis Christine, les fils doux. Ça va-tu jouer sur ton humeur, mettons, si t'as pas mangé?
18: Ah, moi, quand j'ai faim, je suis plus moi-même.
16: Ah, pas vrai.
18: Ah, moi, je... Oui, non, non, je sais, je peux devenir... Oui, moi, ça joue beaucoup sur mon humeur.
17: Oui.
16: Faut que ça fasse un sujet scientifique.
17: Matin, oui. Le matin, s'il s'est pas pris sa douche, là, il va être bougon toute la journée.
18: Ben oui, mais qu'il prenne sa douche.
16: Ben Nicole, t'as de l'air en amour par-dessus la tête.
17: Non, on les aime d'amour. Tu le sais, Pipi, si tu l'aimes, Cricri, moi je l'aime, mon Steve.
18: C'est vrai, ah, moi, c'est vrai.
16: Pas sûr, c'est le même amour, mais oui,
18: ben,
16: j'aime
18: oui,
16: beaucoup ma Christine.
18: Ben oui.
16: Ça fait combien de temps vous êtes ensemble, Nicole?
17: Ça va faire 8 ans.
16: Puis vous êtes rencontrés comment?
17: Nous, on est officiers dans les cadets.
18: Vous êtes quoi?
16: Officiers dans les cadets.
18: Ah, oui. Officier dans le
17: cadet. Ça l'a donné comme ça. Moi, je pensais qu'il était en couple depuis très longtemps, mais finalement, il n'était pas.
18: Ah, il n'était pas. Puis là, mais en même temps, officier dans les cadets, il paraît que c'est une qualité si t'es bougon, non? T'es plus autoritaire. T'sais, tu marches au pas. Placez-vous, faites votre lettre. T'sais, non, il n'y a pas ça.
17: Non, ça dépend c'est pour qui. Là.
18: Ah, OK, je comprends.
17: Ah, merci. Donc, on les aime, les jeunes.
16: Merci beaucoup ton appel, Nicole.
17: Merci, bye-bye.
18: Bisous.
16: On s'en va du côté du Saguenay.
18: Du Saguenay
16: avec Marie-Kim. Marie-Kim, comment ça va?
15: Hey, bonjour, ça va super bien, vous autres?
16: Ça va bien. Il paraît que tu as un lien spécial avec Christine.
15: Hey. Oui, parce que moi, j'ai accouché de ma petite princesse il y a 3 ans, le 15 mai.
16: Oh!
15: Le matin du 15 mai, à 8 heures, il me faisait une césarienne. Et le midi, j'étais avec vous autres en nom.
16: Oh, impossible! Ben, voyons, c'est donc bien touchant.
18: Oh non!
16: Puis c'est quoi le caractère de ta fille?
15: Ben, ma petite princesse, elle s'appelle Athéna.
16: Oui,
18: ah,
16: c'est beau.
18: C'est tellement beau.
15: C'est une taureau. Alors,
18: oui.
15: Je vous dirais qu'elle est très caractérielle.
18: Oui.
15: Elle donne pas sa place.
18: Oui.
15: Mais c'est quand même un amour sur deux pattes. Là.
18: Ben oui, ben je comprends bien.
16: C'est un amour sur deux pattes.
18: Ben
16: j'adore
18: oui,
16: l'accent.
18: J'adore l'accent. Moi aussi, j'adore l'accent.
16: Ça
18: pourrait
16: longtemps, Marie-Kim, de ton amour sur deux pattes.
15: Je suis allée voir ton show, ton premier show. C'est
18: oui.
15: Le même show et je suis allée le voir 3 fois.
18: Ben voyons, gars, c'est
15: alors,
18: fine.
15: On tripe, là.
18: Ben
15: mais,
18: oui, on tripe certain.
15: Mais Pierre, je t'aime aussi, Pierre.
16: Mais?
15: J'ai quand même acheté ton billet 1 an et demi d'avance.
16: Oh! Ah! Hey, t'as bien fait parce que c'est plein de Saguenay. Il reste plus un seul billet pour les deux shows.
15: Je le sais, mais moi, je vais être en premier rang le 26 novembre. En fait, j'ai pris 3e rang parce que le premier rang, on voit pas grand chose.
16: Oui,
18: c'est ça.
15: J'ai pris 3e rang, puis je vais te voir, c'est sûr, je vais être là.
18: Oui, oh! Parce que le premier rang, c'est un peu trop proche de la poche à Pierre, ça. C'est trop. 3e rang, là, c'est une distance raisonnable.
15: Oh, oui.
18: Oui, ça, c'est bien. Ben, merci, Marie-Kim, puis bisous
16: fête
18: à Athéna.
16: À Athéna
18: oui.
16: Demain?
15: Oui, Athéna, demain, c'est sa fin.
18: Ah, bonne fête.
15: Je ne veux pas que ça grandisse, là.
18: Ah non, je comprends, mais faut. Non.
15: Mais je te souhaite aussi une très belle fête, Christine.
18: Merci, t'es trop
15: plein
18: fine.
15: Plein d'amour, puis plein de beaux bonheurs et de cadeaux.
18: Ben, merci. Bisous.
15: Bye-bye, bonne
16: fête. Bye. J'aime tellement l'accent du Saguenay.
18: Moi aussi. Je trouve
16: ça super.
18: Allons voir l'accent de Repentigny. Ben oui.
16: Salut, Kate.
19: Bonjour.
16: Oh,
18: non.
16: Salut, Kate, comment
18: Allô?
16: Ça va?
19: Bien, je voulais dire, je vous aime beaucoup, Cricri et Pierre.
16: Oh, t'es gentil. T'as quel âge, Kate?
19: J'ai 12 ans.
16: Oh!
18: Puis qu'est-ce que tu... T'avais une question?
19: Je me demandais, qu'est-ce que tu veux faire pour ta fête demain, Cricri?
18: Ouh! Qu'est-ce que... Ben, j'espère que je vais manger du gâteau. Parce que ça, c'est mon affaire préférée pour souffler les chandelles et faire un vœu.
19: Est-ce moi que... aussi, j'aime le gâteau.
18: Oui, c'est la... Toi, tu préfères vanille ou tu préfères chocolat?
19: Chocolat.
16: Ben oui.
18: Ah,
16: ben
18: oui. Moi, je préfère vanille.
16: Non.
18: Mais j'aime ça, moi, quand il y a un petit fruit. Tu sais, quand ça goûte le citron un petit
16: prends
18: peu.
16: Prends un citron, puis à la part, puis prends un gâteau au chocolat.
18: Arrêtez donc. Kate, c'est quand ta fête, toi?
19: Moi, c'est le 7 janvier.
18: Le 7 janvier, c'est... OK, t'as-tu un gros... T'as eu 12 ans.

0: vous invite à être là demain parce qu'on on a préparé des surprises pour toi, Chris.
1: C'est un show spécial pour
0: un
1: ma fête.
0: Un show spécial, on va fêter ta fête.
1: J'adore
0: ça va être le fun.
1: Ça, j'en reviendrai jamais de mon anniversaire.
0: Et le prochain bloc, on veut apprendre à vous connaître. On veut savoir la chose un peu bizarre que vous pensez être le seul ou la seule à faire. Oui. Est-ce que vous avez une drôle de manie, une habitude étrange, une collection insolite?
1: Oui.
0: Est-ce que vous tripez sur quelque chose que vous êtes le seul ou la seule à triper sur cette affaire-là? Soyez pas gênés, on adore ça, l'autodérision, on est dans l'accueil. Appelez-nous 514-790-1073 ou le 1855-768-4436 après Love Again de Dua Lipa.

0: 10h30, on vous rappelle qu'on est un show 100% ligne ouverte aujourd'hui, puis on avait le goût d'apprendre à vous connaître. On vous a demandé, est-ce qu'il y a une affaire là, que vous êtes la seule ou le seul à faire? Et on va aller parler à Catherine de Ottawa. Salut Catherine! Allô?
1: Salut Catherine de Ottawa!
2: Salut Cri-Cri de Montréal!
1: Ah, salut! Qu'est-ce que tu fais, toi, d'un peu étrange ou que t'es la seule à faire?
2: Apparemment, je suis pas toute seule. Là. Le gars qui m'a jasé juste avant vous autres, il fait salut avec.
1: C'est Olivier. Bon, déjà, vous êtes deux, mais en même temps, si tu connaissais Olivier, moi, ça me réconforterait pas tant que ça. Mais vas-y, raconte-nous ça.
2: Apparemment que quand les gens y parlent, je mime leurs lèvres. Ouais, comme je répète qu'est-ce qu'il dit sans m'en rendre compte.
1: Mais sans faire de bruit, tu fais juste comme bouger ta bouche comme ce qui pour faire leur phrase.
2: Ouais. Puis quand j'étais petite, ma mère des fois elle me chicanait, puis je mimais sans m'en rendre compte, puis elle me disait arrête de marmonner.
0: Ah mon Dieu.
2: Elle est encore plus frustrée, puis là ben. En tout cas, c'est ça. Fait que je me demandais si j'étais la seule à marmonner sans m'en rendre compte.
0: Non, mais moi, des fois, ce que je vais faire, si y a quelqu'un qui parle d'une drôle de façon sans même m'en rendre compte, je vais l'imiter.
1: Mais comme Marie-Kim du Saguenay, là, ça a pris une seconde que tu t'es mis à imiter l'accent saguenay.
0: Mais des fois, ça m'arrive, mettons, un serveur qui fait « Vous voulez manger quoi? » Puis là, je fais « Ben, c'est ça, j'hésite. » Puis je m'en rends même pas compte.
1: mais c'est ça, des fois, les gens pensent qu'on les niaise quand on fait ça, mais alors que c'est un réflexe que t'as, tu t'en rends même pas compte, tu sais.
2: Ouais, fait que je me demande, je dois être bien fatigante. Il me semble que si moi je verrais quelqu'un faire ça, ça me taperait tellement ses nerfs.
1: Mais je comprends.
0: Est-ce que t'as des enfants?
2: Oui.
0: Puis ils le font pas.
2: Non. Non.
0: Tant mieux.
2: C'est juste moi, ça a l'air. Ouais, c'est ça.
0: Ben merci de ton appel, okay. Catherine.
2: Ben, ça fait plaisir.
1: Bisous, bye.
2: Bonne fête, Christine.
1: Merci.
0: On va parler à Marie-Maude. Salut Marie-Maude.

0: Marie-Maude. Marie-Maude sur la 3. Allô, Marie-Maude?
1: Oui, bonjour.
0: Salut!
2: Salut!
1: Oui, en fait, moi, ce que je fais vraiment bizarre, ou parce que je ne sais pas trop, c'est que j'aime ça écouter les matchs du Canadien, mais je suis tellement anxieuse, je suis pas capable de le regarder, là. Sur ses nerfs, ben, il faut que je travaille en même temps. Pour leur dire.
2: Ah, OK.
0: Ben non, mais non, mais je comprends. Je comprends.
1: Donc là, je travaille, là. Puis là, en même temps, je trouve des clients et tout, donc c'est vraiment ma satisfaction, là. Sérieusement, je vais faire une crise de nerfs. Là.
0: Ah non, mais moi, je te comprends parce que mes enfants sont pareils. Quand là, surtout en troisième période, puis c'est serré, là, des fois, mais non, Agnès, elle va se cacher en arrière de l'îlot. C'est trop de stress pour elle.
1: Oui.
0: Je comprends.
1: Donc là, on va mettre l'utile à l'agréable, là. Surtout que j'ai une job, je peux travailler comme je veux, donc ça, c'est vraiment hot.
0: C'est quoi
1: là.
0: Ton travail?
1: Oui, mais en fait, je travaille pour Astuce Canine, qui est un groupe d'intervenants canins.
0: Okay.
1: Donc, on couvre la Rive-Sud, donc Astuce Canine, on est vraiment comme une école. Donc, je suis tout le temps en train de travailler, répondre à des courriels.
2: Puis, est-ce que vous pouvez donner l'école à Bertrand?
1: Ben, avec plaisir.
2: Ben là,
1: on vous donne un cours gratuit, si vous voulez, là.
2: Ben là, reste en ligne, on va se parler tout à l'heure.
1: Ben, trouver Astuce Canine en ligne, c'est assez simple. Puis, on fait même des appels découvertes gratuites. Là. Ça,
2: c'est
1: cool.
2: Trop cute. OK, ben merci, Catherine. Puis, je vais te jaser plus tard. On va trouver le site Internet,
0: ouais,
2: si je te rappelle.
0: Bonne game à soir.
1: Ben merci, là. On est peut-être en rouge, là. On lâche pas.
2: Let's go!
1: Bye bye.
2: Bye. Il y a Marie-Maude qui est là. Salut Marie-Maude.
0: On vient de parler à Marie-Maude.
2: Ah oui, c'était elle. Alors, il n'y en a plus personne.
0: Exactement.
2: Il faut y aller. Alors,
0: je veux juste pas qu'on parle à
2: lui. Non, mais regarde, je suis mélangée. On reste dans l'autodérision pour le prochain bloc, OK, parce qu'on rigole bien. Maintenant, on veut connaître le moment le plus gênant que vous avez vécu dans votre vie. Avez-vous fait une gaffe? Est-ce qu'il vous est arrivé un petit accident niaiseux? Avez-vous été à mauvaise place au mauvais moment? Ça peut aller dans tous les sens. Appelez-nous ou textez-nous. On vous jase après. Brillez!

0: 10h37, on a chaud en studio, on travaille fort pour prendre vos appels. Merci de votre patience. Bravo à Ali puis Virginie qui travaillent fort. Là, on va en fait connaître les moments gênants qui sont arrivés dans votre vie. On va parler à Lucie de Saint-Jérôme. Salut, Lucie.
1: Allô, Lucie?
2: Lucie,
1: sur la
2: 1.
1: Sur la 1.
0: Yes, sir, Lucie, comment ça va?
3: Que vous
2: ah oui, on t'entend, Lucie. Bien. Oui, ça va, toi?
3: Oui, bonne fête en avance, Cricri.
2: Merci, trop gentil.
3: Ah. Écoute, moi, je voulais vous raconter un moment, c'est humiliant. Je travaille pour un bureau d'optométriste.
2: Oui. Oui.
3: J'ai une jupe élastique à la taille, là, tu sais, longue un peu, qui descend à mi-mollet.
2: Oui.
3: Puis, j'ai une nouvelle collègue, alors je m'accroupis à côté d'elle au bureau pour y expliquer à l'écran, bon, tu dois faire ça, ça, ça, puis, tu sais, je monte des choses, puis elle, pendant ça, là, elle bouge un peu avec sa chaise un peu à roulette, tu sais.
2: Non.
3: Quand j'ai fini, moi, je me relève, t'as compris, je me relève, mais non. La jupe, elle, elle reste en bas.
2: Non, elle reste en terre. Oh non, ouais. En dessous de la roue, pognée dans la roue, puis tout est en bobette.
3: Il y a un client, là. Oui, j'étais en bobette. Non, il n'y a pas commandé ce jour-là.
2: Non, ben, une chance, oui, ça.
0: T'es venu à combien de temps en seconde le moment où t'étais en bobette là, chez l'optométriste?
3: Écoute, ça a duré 5 secondes, mais pour moi, 2 jours et demi.
2: Mais je comprends! Mais au moins, la bonne nouvelle, c'est que le client qui était là, peut-être qu'il voyait rien.
3: Non, ben écoute, lui, il a acheté, il s'est dit, ça y est, moi, je l'offre.
2: Oui, c'est ça.
0: Hey, merci beaucoup de ton appel, Lucie.
2: C'est bon.
3: Ça me fait plaisir, bye.
0: Bye. Bye. On s'en va du côté de Québec parler à Lynn. Salut, Lynn.
4: Bon midi, les amis!
0: Ah
4: bon
0: oui,
4: midi.
0: Non, Lynn! Hey, t'as de l'air de bonne humeur, Lynn! Bon,
2: merci!
4: C'est la première fois que je vous parle en plus, que vous êtes tellement bon.
2: Ben, oh, là, gentil. Gars, c'est fine.
4: Moi être capable.
2: Ben, vas-y donc, qu'est-ce que tu voulais nous raconter comme maman gênant?
4: Mon fils, un petit peu plus jeune, il avait 5 ans, il est rendu à 30 ans aujourd'hui. C'est pour qu'il nous écoute, il va dire, maman, t'as pas de gaffe.
2: Vas-y.
4: Il y a 5 ans, on s'en va faire l'épicerie. On fait l'épicerie, puis lui, il regarde les femmes. Puis je sais pas si c'est parce que c'est son père, là. Et il a montré, il a sûrement dit, ah, regarde les madames. On arrive où la caisse. Il y a une femme en avant de nous autres. Puis c'est vrai qu'elle était belle, elle était jolie. Il taponne les fesses, puis il donne une tape.
2: Mais voyons!
4: Il regarde son père, il dit, pèse, elle a-tu des belles fesses, là, madame? Oh. J'étais rouge comme une tomate.
0: Mais il y avait quel âge?
2: 5 ans.
0: Ah, 5 ans!
4: Il avait 5 ans, il est rendu à 30 ans. Mais il a donné une claque sur les fesses, la madame a s'est revirée. Ah, elle dit, tu peux continuer.
2: Ah, ben, elle a été smart. Mais en même temps, c'est ça, c'est un petit bébé, là.
0: Ben, je sais pas quoi répondre à ça.
2: Mais non, mais tu fais. Non,
4: mais son père, ça, c'est sûrement, ça vient de son père, c'est sûr.
2: Ouais, ben, va falloir son père sa place, oui. Hey, voyons donc.
0: On n'a plus les mêmes dégustations qu'on avait ici. Hey, merci, Lynn, de ton appel.
4: Merci.
2: C'est bye. Sûr que moi, j'ai plus le cul pour être dégusté au Costco, mais coudonc.
0: Il faut une carte de membre.
2: À chacun, c'est ça. Ah oui, puis il y a un privilège, là.
0: Allez, il reste un dernier bloc, et pour ce bloc-là, Christine puis moi, on est à votre service. Est-ce que vous avez besoin d'aide pour une niaiserie? Est-ce que vous voulez qu'on tranche sur un débat que vous avez avec quelqu'un? On est là pour vous autres, encore une fois. Voici les numéros de téléphone, 514-790-1073 ou 1-855-768-4336. On reste dans le thème de l'épicerie Peaches, avec Justin Bieber.
2: Ah!

0: vous rappelle qu'on est un show 100% ligne ouverte aujourd'hui. On vous demande votre patience parce qu'on a eu certains problèmes avec les lignes téléphoniques.
1: Alors pour ça, mais on va faire un petit bol à sujet improvisé parce
0: oui,
1: que...
0: jamais les lignes s'arrangent.
1: On prend des appels au hasard et on fait bol à sujet avec eux ou bien on le fait entre nous?
0: OK, on prend des appels au hasard, j'adore ça.
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1: Très bien.
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1: Alors, si le téléphone sonne au 514-790-1073.
0: Allô?
3: Allô, bon matin?
0: C'est qui
1: Salut?
0: Qui parle?
3: J'aimerais ça rester anonyme.
0: Ah, oh, oui.
1: Alors, est-ce que t'as une anecdote gênante? Toi, t'as-tu besoin d'un conseil?
3: Même,
1: qu'est-ce qu'il y a?
3: Quand même. Là, si écoute présentement, ils vont sûrement faire le lien.
1: Ben, alors, on t'écoute nous aussi. Hein? J'allais te demander c'est quoi ton chocolat préféré, mais on s'en sac pas mal. On t'écoute.
3: J'aime pas le chocolat.
1: Bon, ça règle la question.
3: Ça règle le problème. Quand que je décide de virer une solide brosse, je deviens un petit peu kleptomane.
1: Oh.
3: Mais tu sais, pas bien grave, là. Tu sais, mettons une fourchette de restaurant ou un petit affaire, mais des fois, ça peut prendre une grande envergure.
1: Okay.
3: Au dernier party de Noël, ils ont fait venir des boîtes de taxi sushi pour chaque personne.
1: Oui.
3: On avait toute une belle boîte de taxi sushi. Puis, ils ont décidé de tout remettre dans le prix d'air. Quand pour les restants. Puis, moi, quand je suis partie, j'avais une grosse, grosse glacière pour emmener beaucoup de boissons, tu sais. Puis, j'ai ouvert la porte du frigo. Puis là, j'ai fait, oh, des sushis! Faut croire, là. En tout cas, je me rappelle pas vraiment. J'ai mis ça dans ma glacière, puis je partais avec ça. Puis là, je m'en ai rendu compte juste le lendemain quand j'ai ouvert mon frigo, puis que j'ai vu la tonne de sushis que j'avais ramené. Mais il faut savoir, c'est que j'ai eu une chirurgie bariatrique, fait que je mange deux sushis, puis je suis pleine.
0: Fait que tu voles que pour le plaisir, là.
1: C'est ça!
3: Fait que là, ben, je m'en rends pas compte. Tu sais, c'est vraiment des niaiseries. Des fois, si je vais chez vous, mettons, là, Pierre, là, ben, ça peut leur faire avec une bière, même si j'en bois pas.
1: Mais ben voyons, ben, on t'invitera jamais chez nous.
0: C'est quoi le plus gros truc que t'as déjà volé, mettons?
3: Un portefeuille.
1: Portefeuille? Mais là, le lendemain, quand tu t'en rends compte, tu le ramènes-tu?
3: Parce que le lendemain, tout le monde m'a appelé pour me dire « Hey, t'es parti avec le portefeuille d'un tel. » Puis j'ai fait « Non, je l'ai pas arrêté. Je l'ai pas. J'avais une grosse sacoche Volcom. » Puis deux jours plus tard, j'ai décidé de chercher quoi dans ma sacoche puis j'ai trouvé le petit portefeuille avec une bière.
1: C'est bon.
3: Là, celle-là, j'étais bien trop gênée pour aller y reporter. Fait que j'étais mineure, fait que j'ai vendu ses cartes.
1: Eh hey, ben merci de cet appel-là, c'est un miracle qu'on n'attendait pas.
0: Oui, puis viens jamais chez nous.
1: Non, non, reste chez vous puis arrête de boire.
3: OK, bye.
1: OK, bye. C'est déjà la fin de l'émission, mais manquez pas Véronique et les Fantastiques de 15h55 parce que les Fantastiques aujourd'hui, c'est Eve Côté, Mégane Brouillard et Sébastien Diaz.
0: Hey, encore une fois, on le dit, mais ces shows-là, ce sont nos préférés, mais ça demande beaucoup, beaucoup, beaucoup de travail de l'équipe. Mais c'est Virginie qui travaille très, très fort, qui est super chaud, qui a nos réseaux sociaux. Oli qui parle fort, même pendant qu'on est en onde.
1: Oui.
0: Phil à la mise en onde, qui a plein d'affaires à gérer. Christine, j'adore faire ces shows-là avec toi.
1: Ben, moi aussi, j'ai tellement une fun. Je suis contente qu'on ait cédé à ma demande spéciale de faire encore un show de ligne ouverte.
0: Oui, mais
1: j'ai
0: demain,
1: tout aimé.
0: Là, on repasse un gros show spécial pour tes 40 ans.
1: Je suis tellement contente. En attendant ma fête, bisous à toutes les personnes qui nous ont appelés. Au gars qui rush à commander une bière en espagnol, cerveza, favor, là, tu sais. Bisous à Lucie, nucu devant ses collègues de bureau. Bisous à Sabrina qui me dit que j'ai le chakra pogné dans les rotules. Vous êtes écœurants, je vous aime, merci pour ça. À demain, c'est ma fête, puis j'en reviens pas!
0: Bye tout le monde.
1: Bye bye.
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4: Qu'est-ce que c'est ça, cette température-là? On dirait qu'on était au mois de novembre et que l'automne est en train d'arriver. On a 11 degrés actuellement sur le Saguenay-Lac-Saint-Jean avec de la pluie. Enlevez-nous ça de température que plus de bon sens, ça n'a aucun rapport. Il va faire beau en fin de semaine, une chance. Samedi, là, on prévoit un soleil, nuage, mais plus de soleil avec un beau 23 degrés. Ça va faire du bien, pas à peu près. En musique, Sheryl Crow s'amène, Lost Frequencies, et ils seront à Las Vegas cet été, les Backstreet Boys. Yeah!

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16h23, je me posais la question tantôt, les campings, ça ouvre en fin de semaine, ça? Avez-vous des roulottes? Est-ce que c'est ouvert ou ça ouvre en fin de semaine? Il me semble que c'est pas mal plus vers la mi-mai, mais je suis pas sûre. En tout cas, écrivez-moi SMS 6-12-13. Ça fait drôle de parler de ça aujourd'hui avec la température qu'on a, mais il va faire bon en fin de semaine. Die with a smile, Lady Gaga et Bruno Mars à Rouge.

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1: 13h40, il y a des gens qui m'ont répondu. Valérie, entre autres, qui m'a dit que oui, le camping jardin de mon père, ça ouvre en fin de semaine. Eux autres, ils vont être là en fin de semaine. Il y a quelqu'un qui m'a dit que le camping de Saint-Prime, ça ouvre demain. Le camping du lac Joly, ce serait le 22 mai. Le camping du Buc de la Terrière, ce serait en fin de semaine également. Donc, la plupart, c'est en fin de semaine ou la semaine prochaine. C'est sûr que quand on fait du camping, on a hâte d'aller s'installer. Hein? Ça fait comme différent, ça change d'air. Et là, en fin de semaine, il va faire beau. À partir de demain, ça a plus de bon sens, pas mal, pour justement commencer cette belle saison de camping. Taylor Swift s'amène.

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0: salue demain. Tout ce que j'ai à dire, c'est que c'est un gros show pour les 40 ans de Christine Morancy.
1: J'ai tellement hâte. On se retrouve demain dès midi à Rouge.
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Alors, demain matin, dans Rouge au travail, vous aurez la chance de gagner une paire de billets pour aller voir les SAG ce dimanche. 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
1: Dans le magazine Billboard, tantôt est sorti que Rihanna, Elton John et Shakira font partie, figurent sur la liste des 100 philanthropes du magazine Time, qui vient de sortir, comme je vous disais. Elton John, c'est entre autres pour sa fondation Elton John dans la lutte contre le sida. Il est avec son conjoint là-dedans, ça fait plusieurs années. Shakira, elle, c'est pour son soutien à l'éducation en Colombie. Elle a contribué là avec sa fondation à la construction de nouvelles écoles, à la formation de nouveaux professeurs également. Et Rihanna, pionnière, créatrice des produits Fenty, elle, ses causes, c'est plus cause caritative, lutte contre le changement climatique, les arts et l'éducation. Donc, c'est trois personnalités qui font partie du magazine Time sur la liste des 100 philanthropes du magazine. En musique, j'adore cette chanson.

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0: troisième Songwriter Hall of Fame. Ça, ça va être à Beverly Hills. Ça ouvre ce mois-ci, à la fin du mois de mai. On retrouve évidemment plein de trucs. Ça, j'aime ça, ce genre de musée-là. Donc, ça parle de musique. Il va avoir les lunettes de Prince quand il a fait Purple Rain. Il va avoir des, aussi des acteurs de la musique, mais aussi des acteurs des objets qui leur ont appartenu. Alors, c'est un nouveau musée qui ouvre au fin mai. En musique, Miles Smith. One Republic.
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4: Bon après-midi, ici Jean-Luc Legendre. Le gouvernement fédéral veut doubler la production canadienne d'électricité d'ici 2050. Les investissements majeurs sont prévus pour la production d'hydroélectricité, de nucléaire, d'énergie verte ainsi que dans le stockage d'énergie. Le premier ministre Mulroney laisse entendre que le fédéral pourrait s'impliquer dans le projet de centrale hydroélectrique Churchill Falls. Il veut aussi accorder une plus grande flexibilité au gaz naturel liquéfié. Et au Palais de justice de Québec, un homme de 27 ans a reconnu sa culpabilité à des gestes de nature sexuelle sur deux filles de 12 ans, selon ce que rapporte le Journal de Québec. En 2023, Marc-Andrés Hérault avait mentionné à l'une de ses victimes sur Snapchat qu'il avait 19 ans et qu'il s'appelait Alex Beaudoin. Après plusieurs mois de correspondance, la jeune fille a embarqué dans la voiture de l'homme. Il y a eu relation complète avec l'enfant. Après l'avoir arrêté, les policiers ont découvert que le faux Alex Beaudoin avait aussi envoyé des vidéos explicites à une autre enfant de 12 ans. D'autres nouvelles au nouveau.info.

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Salut, c'est Vincent de la gang du matin avec Léa et Marie-Ève. On termine la semaine plein de nouveautés musicales. On va beaucoup jaser de musique parce que Rouge lance l'été en fin de semaine et on veut savoir quelle est votre chanson soleil numéro 1.

tirer ces temps-ci. T'es pas la seule, Isabelle. Il y en a plusieurs. Si on suit au palmarès, qui occupe le numéro 1 là, avec cette chanson-là, Choosing Texas à Rouge.

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2: 15h14, il y a la FIFA qui a annoncé un spectacle de la mi-temps de la finale de la Coupe du Monde, style un peu Super Bowl, et les invités à la mi-temps, Madonna, Shakira et la formation BTS. Donc, ça va avoir lieu ça au New Jersey le 19 juillet prochain. Ça va inclure ce concert de style Super Bowl. Donc, Madonna, qu'on va peut-être voir un peu plus avec la sortie de l'album. On l'écoute d'ailleurs avec Sabrina Carpenter.

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Dans Véronique et les Fantastiques, aujourd'hui, Eve Côté nous raconte son voyage dans l'Ouest. Sébastien Diaz fait un plaidoyer pour les gars comme lui et Mégane Brouillard qui sera là également. Je vous souhaite une excellente fin de journée. On se reparle demain, vendredi.

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1: Bon après-midi, ici Jean-Luc Legendre. La députée de Chomedey, Sona Lakoyan-Olivier, anciennement avec le Parti libéral, s'est excusée ce matin à l'Assemblée nationale pour ses manquements à l'éthique. Ces excuses ne satisfont pas pleinement les députés de l'Assemblée nationale. Vous allez entendre un extrait des excuses, suivi de la réaction du ministre Yann Lafrenière et de son ancienne collègue libérale, Michel Cetlacouet.
2: Je reconnais avoir commis une erreur et avoir dépassé certaines limites. Ça n'était pas mon intention d'agir de façon inappropriée.
3: Je compatise beaucoup avec mes collègues libéraux de voir ça encore aujourd'hui. Ça entache toute la classe politique.
4: C'est aberrant, la façon dont elle s'est comportée.
1: À Montréal, un adolescent a été poignardé sur l'heure du midi, tout près du métro et de l'école secondaire Saint-Henri. La victime, âgée de 15 ans, a subi des blessures importantes au cou et à l'abdomen, mais devrait survivre à l'attaque. Aucune arrestation n'a eu lieu pour l'instant. Les policiers ignorent s'il n'y a qu'un seul assaillant ou s'il y en avait plusieurs. La Cour suprême a fermé deux dossiers aujourd'hui. Dans le dossier de la tragédie du lac Mégantic, d'abord, qui a fait 47 morts en juillet 2013, la Cour suprême refuse d'entendre la cause du procureur général du Québec pour le rôle du Canadien Pacifique, qui se retrouve donc blanchi de toute responsabilité. La Cour suprême a rejeté une autre cause, celle du pilote des stars. Normand Dubé contestait les faits, les verdicts et les sentences qui ont mené à sa condamnation totale de 16 ans de prison dans deux causes distinctes. Le pilote d'hélicoptère avait d'abord été condamné à 7 ans de prison pour avoir causé en 2014 une importante panne d'électricité en sabotant des installations d'Hydro-Québec. Puis il a aussi été condamné à 9 ans de pénitencier pour avoir harcelé 3 fonctionnaires et avoir fait incendier leur résidence. Parlant de stars, voici Véronique, elle est fantastique. Oh, yeah.

0: et bienvenue dans Véronique et les Fantastiques. C'est Véro qui vous accueille dans son univers fantastique.
1: Dans son antre.
0: Eh oui, alors on est avec vous en ce jeudi 14 mai jusqu'à 18h. Et autour de la table aujourd'hui, Eve Côté.
2: Hello.
0: Mégane Brouillard.
3: It's me.
0: Et Sébastien Diaz.
1: It's me also.
0: Oui, ça peut pas mal aller la gang, hein? Allez-vous
2: bien? Ça va tellement bien.
0: Ça va tellement bien. On approche d'un long week-end canadien, puis la victoire joue à soir.
2: Oui.
0: Puis en plus, c'est soivé jeudi.
1: Attends.
0: Des choses importantes en premier. Le jingle.

0: c'est plein d'affaires soivées aujourd'hui. Oh. Le concours, on a.
1: Ah, ça, oui, oui.
0: Hey, ça a commencé cette semaine, ça. 250 piastres en carte cadeau et une chance sur 7 de gagner 10 000 piastres.
2: J'étais pas au courant.
0: Pour des Renault.
2: Ça commence bien.
0: Ça va pas, ça.
2: J'aime ça de parler d'un Rona.
0: Ben oui, regarde. Fait que ça, c'est la première affaire. Après ça, on va vous passer nos restants de la semaine. Hey! Après ça, on va jouer à Hitster spécial bande sonore. Et puis, il y aura vos sujets. Ben puis tout oui. ça. Fait wow. que, ben, je vais faire le tour de vos nouvelles. Je vais commencer avec ma belle Ève.
2: C'est, bon,
0: c'est la première fois qu'on te voit depuis que tu as eu 41 ans.
2: Effectivement. Oh!
0: C'était ta fête le 6 mai dernier. Fait que oui. Comment t'as fêté ça?
2: Ah, manger un dog. À Whistler. Non. Ben oui.
0: Elle était dans l'Ouest canadien.
2: Ouais, j'ai pas opté pour le steamer cette fois-là. Quoique j'adore le concept. L'année prochaine, je serai peut-être la première avec un hot dog dans l'aile. Mais cette année, on était à Whistler. Puis on s'est fait un wig souper.
3: C'est quoi ça?
2: J'ai vu ça passer sur les réseaux.
0: C'est bien bon. Souper avec une perruque?
2: Oui. Oui. Fait que j'ai commandé toute la même perruque.
0: Ah.
2: On était moi, ma soeur, puis ma chum.
0: Ma question? Qu'est-ce que ça donne?
2: C'est un petit trend sur Internet qui me donnait le goût de rigoler pour mon souper de fête.
0: C'était quoi la perruque?
2: Une petite pixie blonde avec la repousse
3: pas faite.
2: Une repousse de 2 mois et demi, peut-être.
4: Une Karen, un peu.
2: Ouais, avec les petites wishes frisées sur le bord des oreilles.
3: Mais moi, mes filles, ils font ça quand c'est la fête d'une ou l'autre ou de leurs amis. Ils vont, mettons, pendant une heure, là, ils s'arrangent, mais ils se mettent toute une perruque puis on va au restaurant de même.
2: Mais
3: ouais, c'est comme des petits personnages.
2: C'est sûr que moi, à 41 ans, c'est peut-être un peu moins chaud.
4: Non, c'est le fun.
2: Mais je l'ai fait, c'était super le fun. Un bon restaurant Whistler à Raxi. Michelin puis tout, tu te fais.
0: On a ri. Un très bel anniversaire.
4: On a un restaurant Michelin, on a ri.
2: Non mais plus plus l'accord met 20 en bas, plus tu trouves comique avec la perruque, mais l'autre va pisser, on l'appelle Ruth puis aussi le pain, non, pas la poignée.
0: Puis les serveurs dans le restaurant, ils t'accueillent comment quand t'arrives toute la gang avec la même perruque?
2: Ils font une face.
0: Ah,
2: mais ils se gardent très professionnels, c'est Michelin.
0: Parce que dans un Michelin, c'est ça, mais ils doivent ça doit être plus rare qu'ils voient ça.
2: C'est sûr, c'est sûr.
0: T'es peut-être pas dans une brocheterie. Trouves-tu Eve qu'avoir 41 ans, ça fait plus mal que 40 parce qu'il y a des gens qui disent 40, c'est beau chez Front, ça rend fier. Puis après ça, 41, c'est bon.
2: Mais t'es encore dans comme la moyenne basse de la décennie.
0: Ouais.
2: Fait que non, moi, au contraire, je me sens, les chakras ouverts, plein gaz. Ça va très bien.
0: Plein gaz.
2: Oui.
0: T'as l'air d'une fille moi, j'ai qui a rencontré 60. Quelqu'un.
2: J'arrive de vacances. Non, je vais vous parler d'une coupe de cul que j'ai rencontré en vacances, mais vous allez être déçus. Vous allez être déçus.
0: Eve, il reste une seule date à ton spectacle.
2: Oui.
0: Eve, côté Eve, c'est à Bécomo, le 20 juin.
2: Fait le 20
0: t'as
2: juin.
0: Pas de show avant un mois.
2: Mais moi, comme fini dans ma tête, ma tournée, c'était la dernière à Montréal, le 25 avril. Mais après ça, tu sais ce que c'est, les festivals font comme ça, te tente-tu?
3: Ben oui,
2: ça me tente. Je m'en vais déjà un petit peu.
3: Tu tournes à côté,
0: mais
3: là.
0: Mais qu'est-ce qui est arrivé avec ton One Piece après ta dernière?
2: Là, il est accroché, mais je sais pas. Toi, tu m'as dit que je devrais le garder.
0: Non, mais faut que tu le gardes pour le 20 juin.
2: Ah.
0: Tu peux pas faire ton show pour One Piece.
2: Je pense que oui.
0: Ben, tu peux pas priver les gens de Bécomo de ça.
2: Il y aura de la frange ailleurs.
0: Il reste quelques billets, donc, pour aller voir Eve à Bécomo. Il y a plein de gens qui nous écoutent via iHeart. Donc, garochez-vous. C'est vraiment la dernière fois sur la Côte-Nord, ça, c'est sûr. Ouais. Avant la prochaine tournée, en tout cas.
2: C'est cela.
0: Fait que bonne fin de run, Manoir. Merci d'être là.
2: Smart, je suis contente.
0: Mégane!
5: Oui!
0: Toi, t'étais en spectacle à Gatineau hier.
2: Oui. C'est le fun, Odyssée.
0: Ah, c'est le fun, Gatineau.
2: C'est le fun, Odyssée, oui.
0: Et tu as dit en story être bien contente de ne pas faire de show un soir de match.
2: Oui, je trouve que c'est bon.
0: Ni le Canadien, ni la victoire ne jouaient hier. Fait que toi, comment tu vis ça? Puis quand vous êtes en show, je te pose aussi la question, Eve.
2: Oui.
0: C'est quoi la règle? Est-ce que vous donnez, on a déjà parlé l'autre fois un peu, donnez-vous le score pendant le match ou pas?
2: Moi, je l'ai donné en rentrant. Quand j'ai joué le vendredi 24 avril.
0: OK.
2: Mais après ça, je n'ai pas parlé. C'était pendant Tempa, effectivement.
4: Okay. Moi, j'en ai pas pogné pendant les séries.
2: T'es chanceux.
4: T'as un miracle qui est arrivé. Mais mettons, juste avant les séries, là, il essaie de se faire qualifier. À la fin du show, j'ai demandé à Sean-Antoine si c'était une bonne nouvelle de me le dire.
0: OK.
4: Là. Fait que là, mettons, j'étais comme, c'est 5 heures, le Canadien. Ils ont crié tout le monde ensemble.
0: Là, tu le communiquais au public.
4: Mais à la fin, parce que je veux pas que pendant le show, ils pensent. Puis moi aussi, j'essaie d'oublier.
0: Ça. Mais c'est ça, il y a des gens, il y a certains de vos collègues qui disent non, parce que si tu dis le score, tu le fais penser au monde.
2: Exact.
3: Moi, je trouve que ça fait quelque chose. Moi, être dans la salle. Mettons, il y a 2 semaines, je suis allé voir Blue Jeans Bleu, puis c'est des amis. Fait qu'ils nous ont dit, hey, Seb, tu check. À la console, leur technicien avait tout un petit écran, puis il checkait en même temps pour le dire s'il y avait un but. Puis on était tous sur le gun pendant
4: le show. Dans la musique, ça marche plus que dans l'humour.
3: Peut-être,
4: t'as raison. La manière, ça chie le rythme en musique.
0: Ça, c'est vrai.
4: Ouais. T'écoutes plus l'histoire, tu, genre, tu peux vibrer sa musique, puis comme, voyons donc, New York! Mais genre, vibrer, c'est une joke.
2: C'est quoi ton...
4: Comment tu dis? New York?
3: C'est quoi ça?
0: C'est un joueur.
4: Un joueur.
3: Ah,
4: un joueur.
3: Mon Dieu,
0: un joueur qui se démarque parce qu'il est particulièrement bon dans les séries.
4: Félix l'aime bien. Il a acheté son T-shirt.
3: Ah, ben
0: il est rendu avec le chandail des Canadiens.
4: C'est son préféré.
0: C'est ça, il rend T-shirt. Tu sais ce qui se passe là?
4: Il y a des séries
0: dans les airs, ouais. Ah, il est pareil. Fait que là, à la fin du spectacle, peut-être, ouais, plus le,
2: oui,
0: score.
2: Au début ou à la fin. Parfait. Mais pas pendant, parce qu'effectivement, entre le punch et le...
0: Puis il y a les gens aussi qui disent que, mettons, ils l'enregistrent puis ils veulent le regarder en revenant, sauf qu'en même temps, aujourd'hui, les cellulaires, on reçoit les alertes à mesure.
4: C'est pas notre problème, mais j'ai vu des gens, j'ai joué au bordel, par exemple, pendant la game.
0: Ouais.
4: Puis, je voyais des gens checker leur
2: Ben oui, c'est sûr. Même quand il n'y a pas de match fatigant, à un moment donné, tu l'as qu'une face bien bleue qui t'apparaît.
4: Le monde, t'aimes pas leur... Moi, des fois, je suis comme si quelqu'un, son sel, non? C'est genre une montre intelligente, la personne bouge, ça allume. Il y a comme maintenant des points lumineux. Je fais pas un show de Taylor Swift, là. Éteignez vos points lumineux.
0: C'est pas complet avec les bracelets.
2: C'est
0: ça,
2: c'est pas mon
0: toute
2: même factory.
0: Les bracelets sont timés sur ta musique. Megan, t'as plein d'autres dates sur ton site web. Tu t'en vas vers le Nouveau-Brunswick et la Gaspésie pour des spectacles. Toutes les dates sont sur meganbrouillard.com. Merci d'être là, ma petite Megan et toi, à moment.
2: Ben oui.
0: Ben
2: oui. Ben
0: moi,
2: je suis contente de le voir.
4: J'ai déjà fait ses premières parties, hein, saviez-vous?
0: Pour vrai?
2: Oui, début de tout en 2022.
0: Hey, c'est une grosse soirée d'accent, ça.
2: Ça, c'était... Je pense qu'il n'y a pas de game d'hockey.
4: Le monde était prêt. Il était averti.
2: Le monde adorait.
4: Ah oui, oui.
2: Mais regarde, j'ai vu le premier balbutiement.
3: T'as dit au tout début, en 2022.
0: Ouais.
3: Ça fait pas longtemps.
0: Mais non, mais regarde, elle vient commencer à 26 ans.
3: Je sais, on l'oublie.
4: Elle brûle les étapes.
3: On dirait déjà que c'est une vétérante.
2: Complètement.
3: Ça marche trop. Mais non.
2: Non, blasé, par exemple.
0: Sébastien.
3: Moi-même.
0: Ça fait longtemps qu'on s'est vus.
3: Depuis Disney.
0: Oui. Et depuis, tu as beaucoup consommé. Mais pas d'alcool ni de drogue, quoique c'est pas de mes affaires. Je parle de culture. La culture avec un grand cas. Alors, je te nomme en rafale des choses que tu as vues, lues ou entendues. Et comme d'habitude, je veux ta note sur 10.
3: Ça fait que tout le monde se sacle.
0: Non, mais moi, j'adore jouer à ça avec Sébastien. On peut prendre des notes. Puis ensuite, vous pouvez vous cultiver à la maison.
2: Consommer
0: à
2: notre tour.
0: Alors, tu as vu le film de 1974, The Living Dead at Manchester Morgue.
3: Ouais, c'était pas bien bon. Décevant, mais les 10 dernières minutes, il y a du sang. Il y a du sang.
4: Ouais, moi, j'ai trouvé ça.
0: Je me demande tout le temps le procédé. Comment t'arrives à regarder cette affaire-là à soir?
2: Comment tu te trouves?
0: Nous autres, en ce moment, on se dit plus, bon, cop, bad cop, vitrerie joyeuse.
4: Les crues.
3: Mais je regarde aussi.
0: Mais lui, non.
3: Je ne capote pas de ses crues, d'ailleurs, je te l'ai dit juste avant qu'on commence. C'est très, très bon. Mais non, je venais de lire une encyclopédie sur les films de zombies, évidemment. Donc, ça m'a mené à ce film-là.
4: Moi, c'est la raison.
2: Ce cerveau,
3: ça, c'est le chemin.
0: Ah oui, c'est dur à comprendre. Tu as lu le livre Bread of Angels?
3: Oui, je suis en train de lire.
0: Le pain des anges.
3: De Patti Smith, si vous connaissez. C'est une des plus grandes punks que j'ai jamais eu, puis c'était une poète, puis tout ça. Puis elle était là dans le temps des années 70 à New York, là.
2: Okay,
3: elle
2: s'appelait des bars
3: cool. Fait que c'est comme plusieurs moments de sa vie comme ça, quand elle a rencontré Dylan.
0: C'est tellement d'affaires.
3: Ah, mais c'est tellement intéressant, là. Je l'aime. Puis j'allais la voir en show à New York avant Noël, puis j'ai la copie signée du livre. C'est hot.
2: T'as-tu du monde qui parlait de ça?
3: Oui, oui. Plus que tu penses.
0: Bianca fait un beau petit somme pendant qu'il jante.
3: Oui, exactement.
0: T'as vu la pièce Quichotte avec Normand d'Amour?
3: Oui, le beau Normand. J'étais allé avec ma maman. J'ai amené ma mère. Super bon, vraiment. Fait que puis Normand est extraordinaire.
0: Ben oui,
2: c'est ça. L'hiver à Big Brother, ça l'a pas foqué dans sa préparation.
3: Non, au contraire. Non, mais c'est ça qu'il lisait. T'sais, on se demandait tout, qu'est-ce qu'il lisait Normand?
0: Il apprenait ses textes avec Mona.
3: Oui,
0: c'est bien ça. T'as lu le roman Schrader on Schrader?
3: Oui, c'est pas un roman. C'est une entrevue avec
4: Catherine.
3: C'est le gars qui a écrit Taxi Driver, entre autres.
0: Je suis brûlé.
3: Fait que c'est comme plein d'entrevues sur comment il écrit ses films, tout ça. C'est pas que je te parle de que j'étais en train de monter moi-même un synthétiseur. Ça, c'est intéressant.
2: Fabrique un synthétiseur?
3: J'ai en train de m'en fabriquer un.
0: En plus, il travaille de ses mains.
3: C'est ça.
2: Un synthétiseur, tu y penses pas?
3: Dans l'auto, j'ai réalisé tantôt que mon petit casing Eurorack fit avec 4 connecteurs. Et là, j'ai 5 modules dans mon truc modulaire. Il a fallu que je me commande.
2: Un
3: genre d'affaires multi. Et là, je capote. M'a tout branché ça avec des patch B.
0: Mais c'est pas, c'est qui New York. Il est cultivé, puis il est gay quand tabarouette.
3: C'est ça.
0: Finalement, t'as vu le film de 1972, Le Professeur.
3: Oui, avec Alain Delon, le beau Alain Delon.
0: Oui, t'aimais ça?
3: Oui, c'était long un petit peu. Ça dure 2h10, puis c'est un prof qui... Oui, mais c'est un prof qui tombe amoureux de son étudiante.
0: Non.
3: Puis Alain Delon, on dirait toujours qu'il est poche. On ne sait pas si on l'aime ou pas, mais il est tellement cool.
2: Puis il est beau.
3: Il était beau, il était mystérieux. Mais tout le monde disait, est-tu bon, il est pas bon, on sait pas. C'est comme un des mystères de l'histoire du cinéma.
2: Puis toi non plus, tu peux pas te prononcer.
3: Ça dépend des films, là, c'était plate un petit peu. Mais il joue en italien, c'est un français. Puis après, il se faisait doubler, que ce soit parfait.
2: Toi, tu l'écoutes en quelle langue?
3: C'est un peu, moi, je le regardais en italien. Fait que tu sais pas toi, il a l'air bien bon, mais c'est pas lui qui parle, c'est pas sa voix. C'est weird. C'est comme si on regardait les crues, puis c'est pas toi qui
2: comprends.
3: Tu comprends?
0: Ah, mais c'est comme l'œil du cyclone qui joue en Allemagne.
3: Tu
0: vois, je suis doublé en allemand. J'ai l'air fauché tout le temps.
3: Hey, c'est quoi le titre?
0: Ben, c'est pas.
3: L'œil du cyclone. Attends, faut qu'on... C'est quoi le titre en Allemagne de l'œil du cyclone?
0: C'est pas.
3: Hey, okay.
0: C'est une très bonne question, mais j'ai vu un extrait, je t'ai crampé tout le long.
4: Travail ici,
0: bref, Sébastien, bravo pour tout ça. Mais j'ai une question, ça t'arrive-tu de regarder des affaires comme Le Monde ordinaire?
3: Ben oui, mais c'est ça, je t'arrête de regarder les crues, là, je vais commencer avec Victorie Joyale. Tout le monde a dit que c'était cœur.
2: Je l'ai binge-watché,
3: Sais, paraît que c'est bon.
2: C'est beau, beau, beau.
3: Oui, oui, je regarde de tout, moi. Je regarde de tout. Culture avec un grand cas.
0: T'es très culturé et une chance que t'es là, ça compense pour nos nombreuses jokes de Noun.
3: Je sais.
0: Parlant de Noun, le coussin d'intimité, ça se passe bien?
3: Hé, là, je sais que vous avez reçu beaucoup de messages.
0: J'en ai même de mes amis.
3: Moi, j'ai commandé ça.
2: Mais c'est quoi, ce coussin-là?
0: Un coussin pour te lever le bassin, comme ça, t'as plus de sensations pendant l'acte.
3: Et c'est incroyable. Et là, pour les gens, parce qu'il
2: paraît qu'au 12-13... T'as-tu déjà été couché sur le coussin, toi?
3: Non, c'est ça. Mais je l'ai suggéré à Félix, qui va le commander. J'ai même envoyé le lien. Et c'est donc True Nova Canada. Cherchez ça, True, T-R-U-E. Nova, N-O-V-A, Canada. Puis là, il y a plein de modèles. Puis là, Mégane, on s'en parlait avant l'émission, mais quand t'arrives sur le site, la moitié des photos, c'est des personnes du troisième âge, souriantes.
4: C'est des vieilles personnes qui sont comme... « My knee hurt. I didn't have time with my wife. And now it changed. »
2: Mon frère, il prend ça pour ses jambes, pour se planter les jambes, pas trop faire d'enflure
4: aux chevilles.
2: C'est ça qu'il te dit.
0: Non, mais c'est un coussin ordinaire.
3: C'est un coussin.
0: Les autres, c'est un coussin de foune.
4: Ça a l'air un peu d'un char.
3: Il y a un pillow. C'est le coussin d'intimité, un coussin intime.
2: Je sais, ça ressemble à un dallo de quille.
3: Oui, un petit peu. Il y a comme une forme weird, mais t'as les fesses dans les airs.
0: Ça a semé vraiment une grande... Ça a lancé une grande fascination chez tout le monde. Mais Bianca félicite à potin avec ça.
4: Il
0: y a des articles, le titre, c'est « Maman, j'ai trouvé mon point G ».
4: C'est vrai?
0: Oui.
4: Oh my God!
2: C'est elle en bikini.
0: Non, « Maman a trouvé son point G », pardon.
2: Mais parce qu'elle a-tu dit cette phrase?
0: Elle a dit ça.
2: Ok, textuellement, mais quand même.
0: Faites toujours attention à ce que vous dites.
3: Là, c'est lui. Ça, c'est ma couleur.
2: Un petit lit de chat, un peu.
3: Oui, ça ressemble à un petit lit de chat. Un petit coussin.
0: J'ai le titre de l'œil du cyclone en allemand.
3: Là, c'est
0: Dominique l'a trouvé. C'est Aus der Storms. C'est Perfect Storm en anglais. C'est que le projet il est vendu à l'international sous le titre de Perfect Storm.
3: Ah,
0: donc, la tempête parfaite. C'est pour traduire un peu l'expression l'œil du cyclone. Mais c'est Aus der Storms.
3: Aus der Storms.
0: Une affaire de même, en tout cas.
3: Wow.
0: C'est tout le temps qu'on a. Merci, mon burrito.
3: Ben, merci, ben.
0: Hey, ça fait le tour de vos vies.
2: C'est des images qui marquent quand même.
0: Pas fort, hein?
3: On est sur le site True Nova Canada.
0: On est encore dans le coussin d'intimité, la gang. 16h07, 16h08 même. On y va en musique avec Jean Leloup, 1990.
3: C'est sa fête,
0: c'est sa fête. 65 ans.
3: Incroyable.
0: Jean Leloup, aujourd'hui.
3: La légende.
0: On l'écoute.

0: assez de chansons.
1: 16h13 minutes, les gens nous écrivent au 6-12-13. Oui, pour l'oreiller intime, ben oui. Le coussin intime, mais beaucoup pour dire what? Jean Leloup a 65 ans.
2: Frayant.
1: C'est frayant.
2: Il n'y a pas l'air de ça. Ça fait longtemps qu'on l'a vu en même temps.
1: Ben, c'est ça.
2: Il a mal au genou, lui, là. J'ai un bon coussin, il est recommandé.
1: Alors, bonne fête à Jean Leloup.
3: Bonne fête.
1: Ève Côté est là, Mégane Brouillard, Sébastien Diaz. Êtes-vous nostalgique, vous autres?
2: Sébastien, oui.
1: Les affaires qui font vibrer la corde de la nostalgie.
2: J'adore.
1: Parce que là, vous avez vu que la télé fait vraiment un retour dans le temps cette année. T'sais, ça a toujours marché, la nostalgie, puis ramener des affaires. Mais là, c'est très présent. Hugo Dumas l'écrit dans la presse de ce matin. C'est comme si on avait reculé en 2004 quand on regarde les retours de télé. Le sitcom médical Scrubs, qui a été présenté de 2000 à 2010, vient de faire un retour depuis cet hiver. Il y a un autre sitcom populaire au début des années 2000 qui s'appelle Malcolm in the Middle.
2: C'est vrai.
1: Qui était en nombre de 2000 à 2006.
2: Moi, dans mes cours d'anglais, ils nous mettaient ça. Hein.
1: Ben, c'est de retour sur Disney+.
2: Non, mais English, not that good.
1: Ouais. Ici au Québec, Crave a annoncé le retour de Méchant Changement pour l'automne prochain. C'est l'émission animée par Stéphane Bellavance qui transformait des chambres d'ados. Ça a été présenté sur Avrac à l'origine entre 2005 et 2009. L'équipe va être la même. C'est des ados de 13 à 17 ans qu'on surprend pour transformer leur chambre. Mais ce sera animé par Mathieu Dufour.
2: Moi, j'ai hâte de 15 ans quand Mada va animer Génial.
1: C'est vrai que c'est juste l'histoire qui se répète dans le fond. Et on a annoncé également 10 nouveaux épisodes de Décor ta vie à Canal Vie et Crave dès la semaine prochaine. Hey, le MDF.
2: On t'envoie au spa, nous autres avoir peinturé ça ici.
1: Exactement.
2: Jean-François.
1: Le concept de Décor ta vie est pareil, il est encore là.
2: Ah ouais?
1: Mais t'as pas vu ta presse ce matin?
2: J'ai pas lu ma presse ce matin.
1: C'est une photo. Alors, Saskatchewan anime et Jean-François, son complice, qui fait des rénaux et de retour. On s'entend, c'est pas des rénaux. Eux autres, ils décorent.
2: Ouais,
1: ça s'appelle bien Décor ta vie. Là. Ils changent des rideaux, ils mettent un cadre puis ils mettent un coussin. Là,
2: est-ce qu'ils retournent dans les anciennes maisons qu'ils ont déjà faites vu que c'est rendu démodé ce qu'ils ont fait avant?
3: Moi, on m'avait dit, parce que j'ai fait une entrevue avec Saskia, puis elle me dit, je pense qu'ils vont faire un petit recap, là, parce que c'est quand même une saison anniversaire. Fait qu'on va peut-être revoir des extraits, je sais pas encore, mais ça se peut.
1: Ils ont mis les meilleurs épisodes en ligne sur Crave.
3: Ah,
1: de la première mouture, là. Ouais, mais la version 2026 va ressembler vraiment à la première mouture, mais le budget a changé parce que le coût de la vie.
3: Ben oui.
1: Avant, c'était 1 000 $, puis là, c'est 3 000.
2: Là, c'est
1: 350.
2: Ouais. C'est 350, puis il n'y a pas de tech, il faut que les participants fassent eux-mêmes.
4: On commence par l'avant après, pour les commanditaires.
1: Si vous voulez revoir donc les premiers épisodes, là, ils ont proposé, ils proposent un top 25 des émissions les plus marquantes des 16 saisons de Décor ta vie.
2: Ça, c'est pas
1: ça avait été diffusé de 2002 à 2016.
2: C'était bon, là.
3: Ah, moi, j'aimais ça, là.
1: Mais qui, tu sais, qui a fait le palmarès, puis comment ils ont choisi?
2: Oui,
1: il y en avait des épisodes. Ça, c'est une madame. 700 que, je pense.
2: C'est une madame qui les a toutes enlevées. VHS encore, là, qu'elle réécoute.
1: Ouais.
2: Ils l'ont spoté sur les réseaux puis ils ont fait choisir. D'après moi,
1: peut-être. Mon hypothèse.
3: C'est ça que j'allais dire. Qui est quand même débarqué avec ses petits sacs à la millième puis qui avait tous les épisodes de Véro et les Fantastiques.
1: Ils ont peut-être une fan ou un fan de même qui a tout. Mais peut-être Saskia aussi qui se souvenait de certains participants.
2: Des réactions, des fois, c'était touchant. Là.
1: Oui, vraiment. Hey, oui, il y en a qui pleuraient là, parce que le mur était jaune de maïs. Là.
2: Oui, il était plus capable. Alors, c'était ça le changement.
1: Oui.
2: C'est le nez
1: D'ailleurs, un des moments forts de Décor ta vie, je sais pas si vous vous souvenez, mais c'était le dévoilement de la couleur de peinture.
2: Oui.
1: Moi, je me rappelle clairement de ça. Quand il ouvrait le pot, tu sais, il virait, puis là, il brassait avec un bâton en bois. Puis on disait, ah oui, la chambre va être couleur champignon.
2: Oui, oui, oui. Ah oui, non, mais quand je suis déménagée à Québec, on a peinturé, on jouait. À décor ta vie. En faisant notre cuisine puis notre salon.
3: Puis c'était un reveal à la fin, là, le dévoilement. Puis
2: ça a mal viré. C'est la première fois qu'on peinturait le galon à terre avec justement le petit bâton de bois pour ramener ça dans la panne.
3: Ça ramène les anges, la réno. Ça, là. Puis je broyais à chaque semaine.
1: Mais ça, c'est compliqué, ça coûte cher.
2: Ben oui, on vient de faire
1: Chantal Lacroix a fait une version ici qui était on efface et on recommence.
2: Oui, c'est beau, ça.
1: Ça repose toute sa commandite.
3: Ben oui,
1: c'est difficile.
2: Ça, c'est des travaux, là. La maison Rona aussi est revenue à un moment donné.
3: Oui, ils l'ont refaite.
1: Ouais, ils l'ont fait avec Jonca.
2: C'est ça, c'est Jonca qui animait.
1: Ben oui.
2: T'as connu? Marilyn Jonca. Vaguement.
1: Mais tu sais, quand on est marqué par certaines émissions, même qui là reviennent clairement parce que les gens ont envie de revivre certaines choses, si on vous offrait d'animer une nouvelle mouture d'une émission culte, est-ce
2: la
1: que
2: La tête de l'emploi.
1: Ah!
2: Ça avait l'air de fun à animer ça.
1: La fureur.
2: J'ai écouté ça au bout.
1: La fureur, Christy Mézard.
3: Pour vrai, il y a 2 ans, j'ai voulu ramener. Rappelez-vous de Tous pour un. Oui, il y avait une personne.
4: L'affaire était... à Cajot Sport?
1: Non. C'était un quiz. Toutes les questions portaient sur un seul sujet. Fait que c'était comme des spécialistes dans le sujet donné. Okay, mettons tous pour un sur Tintin. Puis tous
3: les
1: pour
3: Beatles,
1: un sur
3: la guerre, la Deuxième Guerre mondiale. Mais moi, je trouvais ça cool. Je trouve ça, c'est des belles valeurs aussi à mettre dans notre télé. Tu sais, du monde qui connaissent des affaires, qui sont curieux, tout ça.
1: Ça, juste parce que tu gagnerais tout.
3: Ben, j'aimerais ça. Tu serais bon. Moi, j'aurais voulu faire les Beatles.
2: Lingo serait bon.
3: Ah, Lingo, infâme, boule noire.
1: T'as pas connu Lingo?
4: Non.
1: C'était un quiz qui était basé un peu sur
3: Lingo,
1: le bingo.
3: Elle allait dire.
2: C'est ça. Il fallait que tu trouves un mot. Oui. Quand t'avais une bonne lettre, elle venait jaune ou rouge? Elle venait rouge, était bonne. Non, verte était bonne, rouge était pas bonne, jaune n'était pas à bonne place.
1: C'est un peu le même principe que le mot dans la presse. Ouais. Le jeu,
3: il faut que tu
1: devines le mot de cinq lettres. Lingo, c'était ça. T'sais.
3: Moi, je ramènerais l'épicerie en folie, surtout en ce moment. Rappelez-vous, Christian Tétrault qui animait ça. Puis à la fin.
1: Regarde pas, Mégane, elle avait t'es pas née.
3: Mais non, je sais que t'avais tel montant, puis là, tu partais avec ton petit panier dans une fausse épicerie sur un décor.
2: Le bras dans le début de l'année.
3: Tu fasses une épicerie qui est le plus proche, mettons, de 100$. T'sais. Ou ramener double défi. Double défi avec Gilles Payet dans les années 80. C'était des jeunes. Ouais. Puis il y avait de la crème fouettée.
1: Le Grunberger.
3: Oui, t'étais dans des machines, puis tu sortais le gosse.
1: Tu trouves des drapeaux. Puis il y avait du crémage partout.
2: Il y avait un jeu, c'était comme là, la grille de jeu, c'était comme vraiment physique. C'était le photographe Marc-Antoine dans Watatata qui animait ça.
3: C'était Patrick Huneau.
2: Oui, c'est ça.
3: C'était Schlack.
1: Patrick Huneau, animateur de Schlack.
3: Voilà. C'était Canal Famille.
4: On peut-tu ramener Wipeout?
2: Ça, c'était bon, les boules rouges.
1: Ils tournaient ça en Argentine.
2: Moi, la première fois que j'ai tombé là-dessus, j'étais au cégep, j'étais ça à pof. J'arrive chez là à 10h30 du soir, je m'ouvre des biscuits sans que papi et maman me disent « j'étais en catimini ». Je parle ça, mais écoute, j'étais éclaté de rire tout seul.
1: Mais c'était bon, Wipeout.
2: C'était vraiment bon, puis le monde revolait comme le fun.
3: Call TV, on pourrait ramener Call TV. Rappelez-vous de ça, fin de soirée, une émission qui dure 8h.
1: Moi, je regardais ça, là, j'aimais ça, Call TV.
2: Pas tant, moi, mais je sais
1: pas. Jamais les réponses. C'était genre, c'était voulu, impossible à trouver. Ben c'était tellement choquant. Il pognait des énergumènes au téléphone des fois. Là.
2: Ça, c'était bon.
3: Je voulais vous dire, pénis.
1: Mais toi, mettons, Mégane, qu'est-ce qui t'a marqué dans ta génération? Toi, t'as dit la fureur, mais sinon.
2: Les mordus. Rappelez-vous de ça?
3: André Robitaille.
1: C'était une émission de jeu. Il y avait plein de jeux. C'était à l'heure du souper.
4: OK, non, moi, c'est plus des émissions de Pascal Morissette.
1: Ah, cochon dingue?
4: Non, l'affaire Je cache mes dents. Fallait pas qu'il rie, là.
2: MDA. Genre que Simon dans Survivor, il peut pas jouer à ça.
4: MDR, je cache mes dents. Là. Il y avait 9000 jeunes, ils mangeaient du popcorn sur le côté.
1: Mort de rire.
4: Oui, il y a des improvisateurs qui essaient de faire rire des ados. Ah,
2: Dieu merci,
4: ça c'était notre regretté. C'était bon, ça.
1: Notre regretté.
4: Regardez ça, grenade avec ça,
1: oui, c'est ça. Vraiment d'une autre génération. Faut surtout que Dominique est en AVC.
2: On commence à se réchauffer, Véro.
1: OK, garde-le pour tantôt. Dans 15 minutes, Eve nous parle de son voyage dans l'Ouest.
2: Avec bonheur.
1: En deuxièmement, Sébastien fait un plaidoyer pour les Tmegs comme lui.
3: Oui.
1: Parfait. Oh, enfin. Et tout de suite après la musique de Laurence Nerbonne, Mégane nous parle des Francouvertes.
2: Oui.
1: Justement, c'est la plus récente de Laurence. Bravo. Voici Next dans Véronique et les Fantastiques.

0: grand moment qui est là aujourd'hui dans les Fantastiques avec Sébastien et Ève également. Mégane, tu veux nous parler des Francs ouvertes?
1: Oui, je suis allée aux Francs ouvertes. C'était la
0: 30e. Ben, t'as bien fait.
1: Ben, merci.
2: C'est bon, ça.
1: La culture, d'abord. La culture.
2: Qu'est-ce que tu as? Je t'olive, martini, Mégane. Ça arrive, des fois, le timing est mauvais.
0: Elle a un martini.
3: On a un martini.
0: Des olives, un verre de vin blanc.
1: Hey, soivez jeudi ou pas?
0: Soivez
1: jeudi.
0: Soivez la gang.
1: Complètement soivez.
3: On est très soivez.
0: Excusez-moi, Mégane, t'es fait aller au Francouverte. T'es allé voir Spaghette.
1: Non, c'est, non, il était pas là ce soir-là, lui, là.
2: C'est qui, Spaghette?
1: C'est le gars à José Deschênes. C'est un gars qui fait du country, americana. Fait que c'est un peu très raide de char dans le désert. C'est vraiment le fun.
2: Wow, oui, j'aime ça.
1: Mais c'est ça, en fait, le but des Francouvertes, c'est de découvrir des nouvelles personnes, découvrir de nouveaux mondes, en faire jaser. C'est un concours vitrine de la diversité musicale. Fait que comme dans le même spectacle, il y a comme du pop, du folk, du rock, du rap, du country. Ça tire un peu partout.
2: Elle a pu ton lolo,
3: mais tu sais que le monde, là, ils se disent, ouais, j'ai des affaires qu'on n'entendra jamais. C'est pas vrai.
1: Ben non,
3: les mondes sont passés par là.
1: Je vais vous en faire des petits topos tout à l'heure, puis c'est fun aussi. Dans mes listes de personnes, j'ai ceux de la même édition ensemble, puis ça tire dans tous les sens là. Fait que le but des Francos, c'est vraiment de faire découvrir du nouveau monde, des nouveaux talents, puis aussi de les aider dans leur début de carrière là. Genre il y a une liste de prix là, j'ai le petit je sais pas si vous entendez, ça c'est moi qui ai le
2: ça c'est le pamphlet
1: dépliant. Il y en a 5 grandes pages de tous les prix, de comment ils peuvent aider le monde. Il y a des prix, c'est genre toi t'as gagné, tu vas dans les festivals, t'es rémunéré.
2: Moi ça tu me regardes, c'est moi qui ai gagné quelque chose.
3: J'ai même pointé.
1: Toi tu danses pas mal.
2: Moi c'est la claquette, tu sais,
1: chantes-tu?
3: Ah oui.
2: Ben, à l'occasion.
1: Ah oui, c'est vrai, t'as fait de la raf, Fabien. Tu chantes, oui, mais toi t'aurais pas allé au Francouverte, on aurait pu te voir.
2: Il aurait pu me donner une bourse après ça que je reste chez nous et créer mon album 6 mois de temps.
1: Ouais.
2: En mou.
1: Ouais.
2: Inspiré, tu sais, ma vie d'artiste.
1: Ouais.
2: Ben, mon Dieu, Mégane, donne-moi le pamphlet.
1: Je rappelle, je vais te donner le pamphlet après, là.
3: T'as fait, c'est quoi ça, Lara Fabian? J'ai pas entendu parler de ça. Il y a pas de promo de ce show, là.
0: Non,
2: très peu.
0: Non, mais ils ont voulu que ça passe en dessous du radar.
3: C'est très en dessous du radar.
2: Alors, on m'en fait pas parler pour toi.
1: Le concours des Francouvertes, c'est sur 3 étapes. Fait qu'il y a des préliminaires, après ça, il y a des demi-finales, puis après ça, il y a la finale.
2: Il y a le coussin.
1: La finale au coussin.
2: Quoi? T'as des préliminaires. Excusez-moi, j'ai la tête folle. M'a lâché les olives. Sont-tu shootés, ces olives-là?
1: Je l'aurais pas. Ouais, la finale au coussin. Moi, j'étais là. C'est trois artistes qui font la finale. Puis, c'est vraiment comme le public vote, mais il y a un jury aussi qui vote. T'as-tu une question, là?
2: Pas tout.
1: OK, t'étais juste dans l'écoute active.
2: Je suis très active.
1: C'est incroyable, c'est le fun. Il y a genre 615 formations au cours des 30 dernières années qui ont été. Si vous voulez découvrir les participants de cette année, je vous recommande d'aller sur le YouTube des Francouvertes. Il y a la série qui s'appelle Les 21. Fait que c'est les 21 artistes qui ont fait l'édition de cette année. Ils ont eu 2 minutes, une capsule super bien filmée où sont tous vraiment attachants. T'écoutes un peu leur musique, t'écoutes un peu leur histoire qu'ils te racontent. Ils apportent un de leurs objets préférés. C'est vraiment le fun. Il y en a apporté un DS, il a apporté son chien. C'est vraiment le fun. Okay. Il y en a un qui a fait des do-rag.
0: Moi, je peux-tu te dire que ce que j'aime là-dedans, c'est que toi, t'es mi-vingtaine, puis tu t'intéresses
3: à
0: la nouvelle musique.
1: Ouais, vraiment, très intéressé.
2: Elle a de la place dans son cerveau pour ça.
0: Ouais.
2: Nous autres, les personnes vieillissantes, on a moins de place. C'est prouvé par la science, Mégane.
0: C'est vrai, ça?
2: Oui.
0: Ah, c'est vrai. C'est pour ça qu'en vieillissant, on s'intéresse moins à la nouveauté.
2: C'est pas qu'on a plus de place.
1: Il y a une courte émission tout à l'heure que vous m'avez dit, là, supprimez ça votre cerveau, là, puis rentrez dans la nouvelle affaire. C'est ça qui arrive, là.
0: On pourrait laisser faire la tête de l'emploi, mettons, puis
2: c'est sûr, ça pourrait faire place à Spaghette,
1: TDAH. Mais lui, il s'appelle Tommy Lee Dauphiné Howard. Fait que okay. Ça, c'est TDAH. C'est vraiment le fun. En tout cas, je peux vous lire des descriptions.
0: Tu voulais dire Howard, hein?
1: Non, je voulais dire Howard. C'est le même qui le dit, je pense.
3: Howard.
1: Je vais vous faire la cinquième édition. En 1999-2000, les gagnants, c'est Loco Locas.
3: Oh!
1: Puis les deuxièmes, la médaille d'argent, c'est les Cowboys.
3: C'est impressionnant.
2: Un gros incubateur à talent québécois. Là.
1: Après ça, c'est Gaëtan Leboeuf.
2: Tu vois, lui, il a moins marqué. Mais en même temps, t'as de même qu'il y a une grosse rame de festival qu'on connaît pas.
1: Il y a beaucoup de monde aussi qui, tu sais, genre, c'est un nom de groupe, ils ont changé de nom. Tu sais, je pense qu'il y a le nom de Petit Béliveau dans le temps, là, c'était vraiment long. Là. C'était Petit Béliveau et les grosses coques.
2: Ah, tu comprends?
1: Il a perdu un morceau en cours de route. Les affaires sont arrivées.
0: Le féminin est important.
1: Oui. En 2013, les Hey Baby gagnent, puis en deuxième place, c'est Dead O'Bees. C'est une belle soirée, ça, là.
2: Pour Hey Babies, parce que Dead O'Bees fait répète par Hey Babies, quoi qu'elles sont excellentes, les filles.
1: Ben oui.
2: Mais c'est pas le même style pantoute.
1: Ben c'est ça, mais c'est deux looks, deux ambiances. Mais c'est ça qui est le fun de vivre des changements de même dans une soirée. En 2018, l'AF, fait que c'est comme un rassemblement de rap. Ouais. Ils ont gagné. Puis après ça, c'est Lou Adriane Cassidy qui est là en deuxième position.
0: Elle nous nomme des artistes vraiment établis, ben aimés. Non.
1: Il y en a tellement. Il y a Ariane Roy qui est passée par là. Les Sœurs Boulay sont passées par là. Tout le monde. Philippe Braque qui est passé par là. Les Louanges est passé par là. Fait que si, mettons, t'es vraiment curieux, tu veux découvrir des nouvelles affaires, on dirait que les algorithmes disent pas mal. Moi, là, personnellement, mon DJ Spotify, malheureusement, décide souvent que j'écoute. Fait que c'est le fun de sortir de tout ça, de découvrir du nouveau monde. Ouais. Puis de sortir en salle aussi, d'aller voir des shows. Moi, j'ai broyé ma vie.
0: Ah oui?
1: Je pensais pas que ça allait m'arriver. Moi, j'arrivais là, j'étais tellement de bonne humeur, j'avais mangé un hot dog au pool room à côté. Oh. J'arrive.
0: T'as même pas broyé à ton direct de l'univers.
1: Ah, non, oui,
2: t'as broyé.
0: Rien qu'au début.
1: Après ça, c'était le fun. On arrive, puis il y a clairement, il y avait Louane Larobina, que Eve, tu connais.
2: C'est une fille de Gaspé.
1: C'est une fille de Gaspé.
2: Son père jouait au Brisbee's quand j'étais serveuse là-bas. Juan Sébastien Larobina.
3: Une des meilleures poutines au Québec.
2: Poutine aux crevettes.
1: Mais elle, c'est le fun parce qu'elle nous parle qu'elle vient de la Gaspésie. Elle nous dit que sa grand-mère a fait 20 heures de route, que son père est argentin, qu'elle a été élevée dans un caisse de guitare. Puis là, c'est moi, vrai. J'étais au deuxième club soda, puis à un moment donné, je spot sa famille, je vois sa famille.

0: mieux, puis content, puis fier. Moi, ça faisait brailler. Oh. J'ai braillé, j'avais l'air d'être dans la famille.
1: Non seulement tu fais des belles découvertes musicales, mais en plus, tu vis des belles émotions.
0: Oui, oui.
1: Tout ça, c'est à travers la
0: c'était
1: musique
0: tellement
1: de chez
0: beau.
1: Nous. C'est
2: tu peux braguer après. Là. Mettons que tu dis en 99, j'étais là le soir où Loco Locas a gagné.
0: Oui.
2: Moi, j'étais là, personne ne les connaissait. Là.
1: Oui, c'est vrai. Après, tu peux te vanter de ça pendant des années.
2: C'est ça.
0: Puis je vous conseille vraiment d'aller voir ça, les profils qui sont sur YouTube, parce que même des gens qui ne sont pas nécessairement rendus en finale sont bons, puis sont intéressants, puis c'est le fun.
1: Fait qu'on tape Francouverte sur YouTube.
0: Sur YouTube.
1: Parfait. Vous allez trouver ça si ça vous tente de tendre l'oreille, de vous intéresser un peu. Merci, Mégane.
0: Mégane Borne.
1: Bravo pour ça. Et je salue Cassandra de Joliette au 6-12-13 qui dit le silence après qu'elle ait dit Gaétan Leboeuf, j'arrête pas de rire dans l'auto.
2: On avait plein de choses à dire, on l'a pas dit.
1: C'est très drôle. Merci, Mégane. Après la pause, Ève nous parle de son voyage dans l'Ouest. Vous êtes dans Véronique, elle est fantastique. 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
10: Oh, 16h37 minutes.
11: Qu'on amène.
10: On a des grandes discussions, là, à micro fermé.
9: Mais, ça
10: c'est le soir des jeudis, des fantastiques.
11: Ah, ouais, j'adore.
10: Jusqu'à 18h, Sébastien Diaz est là.
12: C'est moi.
10: Mais Yann Drouillard.
11: J'ai échappé une chip dans mon vin.
10: Ah, elle va être molle.
11: Meilleure journée faire la radio le jeudi.
10: Donne-moi ton petit gel désinfectant. Il a bien l'air à sentir bon.
11: On dirait du shampoing de bébé jaune.
10: Ah,
11: merci. Puis c'était chaud, mais t'es dans les sangs fort quand même. Oh non, mais moi, ça élimine rien.
10: La bouche. Je sais pas. Je comprends pas ce qui s'est passé. Continuez.
11: Ben mon Dieu.
10: Ève, ton voyage dans l'Ouest.
11: J'aimerais ça vous parler de mon voyage dans l'Ouest pendant que Véro crache à terre tout ce qu'elle vient d'ingérer. De donc,
10: j'ai avalé du gel désinfectant. Il est au pina colada.
11: Pistachio, milk and honey. Bon. Il y a quelque chose de trop sucré dans ton gramant.
12: Oui, hey, ça sent. Ouais,
11: au Bath and Body Work.
10: Ton gramant.
11: Ça sent. On sent rien au Bath and Body Work, là, tu sais. Tout sent.
12: Tout sent.
11: Faut que tu prennes un bol de café pour te mettre le nez à aux deux, trois pots.
12: Prends
11: des
12: guesses, okay. Ton voyage dans l'Ouest, c'est-tu avant ou après ton voyage à Clara Fabian, dont on n'entend pas beaucoup parler?
11: C'est après, bien
12: c'est
11: sûr.
12: Après, okay,
11: puisque
12: okay,
11: le voyage dont on n'entend pas beaucoup parler en Sicile, ça s'est déroulé en 2024, septembre 2024. La finale de ce dimanche, je l'ai broyé.
10: Non!
11: Je suis allée dans l'Ouest.
10: La chanson de finale, donc?
11: Bella de Laurent Jalbert.
10: Ah oui, c'est vrai, on t'a vu la répéter.
11: Moi, je l'ai vu.
10: Oui.
11: Pas tout à fait à l'aise avec tout ce que j'ai vu, mais j'étais complètement incarnée.
12: Comme Christine.
11: Mais ça vient des petits moves de chanteuse. Oui.
10: Okay. T'as-tu une robe?
11: J'ai pas une robe.
10: Pourquoi t'as dit ça sur ce ton-là?
11: Avec des petits bras d'un
10: non, mais genre, t'es une belle grande
11: robe. J'ai une belle tignasse, j'ai un beau pantalon.
10: Non, ça fait un gala, t'es belle.
11: Ça fit, mais j'ai un beau
10: non,
11: maquillage.
10: Non, mais elle est belle présentement.
11: Non,
10: aussi.
11: Mais, non, mais c'est tout le temps belle, mais genre, des fois, t'es capable de mettre un beau glam que t'es une grande reine, là. Quand j'ai un bon. Le crayon en bonne place, ça me fait ressortir l'œil. Sinon, il est un peu plus encabané.
10: Très belle femme.
11: Ben, mon Dieu, Mégane, qu'est-ce qu'on fait après l'émission? Qu'est-ce que tu me croises là, toi, là?
12: Sujet.
11: Bon voyage dans l'Ouest. Ouais. Avez-vous été dans l'Ouest, vous autres, dans votre vie?
12: Oui.
11: Non, une fois. Maintenant, j'étais en Ontario, c'est un peu l'Ouest. C'est un peu l'Ouest, mes gars.
10: C'est un peu l'Ouest.
11: L'Ouest. Moi, j'étais à Alberta, Colombie-Britannique.
10: Oui.
12: Wow.
11: J'adorais. Seb, t'es allé dans quel
12: endroit? Moi, j'étais à Banff. J'ai fait tout le Canada en auto, moi.
11: J'étais à Winnipeg.
12: Wow.
11: Oh, Winnipeg.
10: Oui.
11: Gotti. C'est allé faire là?
10: Une émission.
11: Moi, j'étais à Vancouver.
10: Pour un lancement d'album de rock voisine en anglais.
11: Ah!
10: Oui.
12: C'était I Will Always Be There, cette époque-là?
10: C'était Kissing Rain.
12: Oh, ben oui, ben oui.
10: Oh, oui. Des années 90.
12: Ben oui.
11: Mais qu'est-ce que tu faisais là? T'es-tu crado? La vie LG, la vie LG, tu.
5: vacances, puis tu voulais visiter l'Ouest canadien.
11: Exactement. Je savais pas où aller en vacances. Je voulais pas nécessairement avoir trop de décalage. Comme je vais visiter mon Canada.
5: On vous ramasser, moi.
11: Ramasse-nous, tu vois bien qu'on garoche partout. On dit, c'est rien qu'un aller, il vend deux
12: palettes. Tu gagnes 3 heures quand tu vas là. Ça, c'est fun.
11: Exactement.
12: 3 heures de plus dans ta journée.
11: T'es père en revenant, tu me diras.
12: T'es père après.
11: Qu'il gagne. Mais bon.
12: Où est-ce qu'on s'en va que c'est donc?
5: L'Alberta.
11: L'Alberta. C'était pas nécessairement le bon temps de l'année pour y aller quand même.
5: C'est quoi le bon temps?
11: Ben, quand que la neige et puis la glace est fondue, j'imagine, parce que moi, je m'en allais faire de la randonnée, j'avais besoin d'air.
5: T'étais dans ton J.D. Temp era.
10: C'était trop tôt.
11: Exact. C'était trop tôt. On arrive, on va s'informer comme des bonnes citoyennes pour voir c'est quoi les meilleurs randos à faire à Banff. Puis la madame de Parc Canada. Ah, d'ailleurs, petite question quiz. Des affaires que j'ai appris que je vous flash de même, ça me pop dans la tête. C'est quoi le nom de la mascotte de Parc Canada, le saviez-vous, vous autres?
5: Le castor. Ouais. Castafiore.
12: Je sais pas.
11: Parca.
12: Parka.
5: Parka. Ah,
12: ma bien.
11: Parka. Bien.
5: Parka.
11: C'est ça. Parka, le manteau? Non, parka, ben oui. Mettez votre parka, je mets le mien.
10: J'aurais préféré.
5: Gaétan le bœuf.
12: Gaétan.
5: Mettez votre parka, je mets le mien.
11: Fait que bref, elle nous informe, la petite madame du Parc Canada, que ça nous prend des crampons, une cloche à ours, puis du spray à ours.
10: Ah oui.
11: Je sais pas si tu le sais, mais j'ai venu l'arrêt qui a bué un peu.
5: Prêt à ours.
11: Oui. Puis ça a dit, tu t'en sers juste quand qu'elle est rendue, genre à longueur de bras de toi.
5: Ben voyons donc.
11: Fait que là, j'étais comme, moi, Steph, ça me tente de prendre de l'air, mais pas tant que ça.
5: On pourrait aller dans les pubs aussi.
11: C'est ça. Prendre la Guinness puis écouter les Canadiens, ce qu'on a fait aussi, comprends-moi bien. Fait que bref, on a fait des belles randos, les crampons puis tout. C'était quand même éveillé, pour vrai, là. Mais c'était comme super le fun. Écoute, cœur poumon, la pression au bout. Ça a été le fun au bout, j'ai tout aimé de ça. Mais avant de partir, parce que là, la tête folle un peu, là, mais je reviens, mais j'ai perdu un bout. Avant de partir, moi, c'était ma dernière au risque de me répéter, puis on a fait le party. Tu comprends? Oh. Après la dernière qui était le samedi soir, je partais le lundi matin.
10: Pas ton genre.
11: Pas mon genre. Mais là, j'avais mon ami DJ Dominique Hamel qui était là. On a jasé, on a brossé.
12: Dominique Hamel,
11: on a dansé le meringue. Dominique Hamel, ton ami.
12: Ben oui, je le salue.
11: Okay. C'était écœurant, puis dimanche matin, on a quand même fait un petit brunch mimosa. Tout ça pour dire que le cadran sonne, il est 5h du matin, le lundi, il faut s'en aller. Puis ma valise n'est pas tout à fait faite. Je me suis cochonnée. J'ai tout oublié ma trousse de toilette.
10: Non!
11: J'avais rien en tout. Je m'en allais dans les camps dans le bois pour une semaine.
10: Non, non, non.
5: Pas de tête gourrier, là.
11: J'avais rien en tout. J'avais un tour de bras, point barre. Mais du maquillage, comme si je m'en allais aux Oscars.
5: Ah oui?
11: Je ne sais pas comment j'ai fait mon compte. Puis mon maquillage de Sephora, parce que tu m'as déjà trousse de maquillage shamé.
5: Oui, mais c'est parce que maintenant, on arrive à. Non, c'était.
11: Saint-Hyacinthe?
5: Dans le bout où il y a un festival de trad, là.
12: Drummer?
5: Le Binière. Non, à Joliette, dans le bois de Joliette.
12: C'est important dans le
5: En tant que Joliette, on arrive, tout son maquillage, il vient de la pharmacie.
11: Ouais, dis, comment ça, t'as du maquillage de pharmacie, maman Chris?
5: Maquillage?
11: Fait quand tu codresses, depuis ce temps-là.
5: Tout est du mix.
10: Moi, je veux juste saluer Elisabeth au 16-12-13 qui dit, soudainement, on se souvient pourquoi les soirées jeudi étaient devenues sans alcool.
11: Ben, voyons donc, j'ai à peine un feeling, pas parce que j'ai la face Bourgogne puis je me sens plus les deux avant-bras que ça va mal, là.
12: On va ouvrir ton rosé après.
5: Non, je suis désolée. Fait que là, t'es allée au Sephora, t'as acheté du maquillage,
11: oui,
5: puis tu l'as
11: mais à la moi, j'ai pas d'une famille de maquillage, comprends? Ma mère, là, tout ce qu'elle a, c'était, elle va dire, fort à paupières bleu poudre depuis que je suis née. Oui. Il était grainé, il m'a dit, il est même plus grainé, il était en poudre. Tu sais, je veux dire, elle swing ça un peu croche à Noël puis dans les événements.
12: Je pensais que t'avais dit, il a été grainé.
10: C'est sûr qu'il y a la salmonelle dans ce fort à paupières.
11: Non, mais tu sais, ça devait être un rêve blanc, mais il n'y a plus rien. Tous les coins sont cassés de la petite roulette. Il est cochonné. Mais il fait encore bien, ça fait ressortir l'œil bleu à un moment. Elle l'adore.
10: Crébelle,
11: là. On vient dans l'ouest.
12: Ça pour dire, fait que t'avais ton spray pour les ours.
5: Ah, pas de brosse à dents. T'as pas de brosse à dents, là.
11: Pas de brosse à dents.
5: Ben ça te fait fuir un ours.
11: Ça ben c'est sûr qu'après, tu sais, je suis allée quand même. Là, je l'ai payé 10$ dans le petit parking, mais c'était le fun.
10: T'es allée faire de la trail, le velours, c'est dedans.
11: Le velours, c'est dedans. Non, mais tu sais, maintenant, tu peux l'endurer un peu, mais maintenant...
5: Mais non, franchement...
11: Une femme aime bien avoir la canine.
10: Mais qu'est-ce que t'as fait, pour vrai?
11: Ben là, je me suis dit, j'ai pris du shampoing. Écoute, je t'ai rendu qu'une queue de rat, la queue de cheval à Louise Dallaire dans Empathie. Tu sais comment tu as bercé de retrouver mon shampoing volumisant? Non, ça.
12: La queue de rat.
11: Après ça, je suis allée au lac Louise quand je vous disais que je suis pas partie dans le bon
5: temps. Tu l'avais dedans?
11: Ben non, il était pas calé. J'ai marché dessus.
10: Oh non!
11: Avec 700 Asiatiques, me dire avec des grosses bottes d'hiver qui sortaient de la boîte.
5: Et avec les touristes, là.
11: On est allé jusqu'au glacier. La route des glaciers, je connaissais pas ça, moi.
12: Mais non.
11: Puis moi, dans ma tête, un glacier, c'était dans l'eau.
5: Non, pas nécessairement.
12: Pas nécessairement.
11: C'est ça. Pour moi, c'est un iceberg, un glacier. Il me semble quand tu me montres des reportages, montagne, que ça fonce tout le temps dans l'eau, que ça
12: non,
11: se passe.
12: Non, mais si tu vas en Islande, c'est comme une montagne. Ça ressemble au Mont-Saint-Bruno.
11: You live, you learn.
10: Juste te dire, c'est pas que je veux te rusher, mais on n'a plus de temps.
11: On n'a plus de temps.
12: Non, ça va jamais. jamais c'était quoi le sujet.
10: Ça fait quand même 7 minutes 30.
11: J'ai une autre affaire. En même temps, je pourrais fermer ma gueule avec ça. Bah, après ça, lancez-moi au cochon si vous voulez.
12: Mais
11: c'est fun. Mais casse de poêle. Petite beau, en castor avec une queue de raton.
10: Bon.
11: Avec ma queue de rat.
10: Regardez, tu l'as, tu l'as.
11: Sam l'a tenu
12: avec un papier. C'est parce qu'on t'a radio.
11: Non, non, mais on va le mettre sur les réseaux sociaux, Sam. Il va être dans le balado. Il est assez beau. Il va faire la cote du balado.
10: Excuse, c'est pas ton casque, ça. C'est le coussin d'intimité des cheveux.
11: C'est de ça tes cheveux, il y avait l'air. Fait qu'on est ici dans l'Ouest. C'est beau, notre Canada.
13: C'est d'intimité.
11: Assez laid, comme ça, les fun.
12: Je sais pas si elle a aimé son voyage ou pas.
10: On ne le saura pas.
12: On ne saura pas.
11: Ah, mais j'ai adoré.
12: T'as aimé ça.
11: On a croisé pas beaucoup de Québécois. Je l'ai croisé deux beaux petits gars. Je plante en pleine face ses genoux comme une vieille madame avec mes grands-parents.
10: Oh non.
11: Allô, Yves.

0: Il est 16h48 minutes dans Véronique et les Fantastiques. C'est le soirée jeudi. Je ne sais pas si on va se rendre à 6h, mais ben vous le dire. Oui. On a tellement de textos. Je pense que vous faites du bien à beaucoup de gens, les fantas, aujourd'hui. Alors, Cynthia dit, c'est débile comment Eve et Megan ont la même voix. On dirait un monologue psychotique.
1: Mais là, les noms, hein?
2: Psychotique.
3: Deux femmes seules qui se parlent ensemble.
2: Ah, non, mais je pense qu'on parle le même langage.
0: Ben oui. Ben, c'est ça. Il y a Valérie qui dit, la gang, faudrait arrêter d'inviter Megan et Eve en même temps. Elles parlent de la même façon. Elles ont les mêmes intonations de voix. Fait que je sais plus qui parle.
3: Ben non, mais prends tout pour du cash, Manoir.
0: Ben oui. Ça peut être la même personne, c'est un compliment.
3: Complètement.
0: Sébastien, il y a Roxane qui dit « Hey, la reine des suivis, je veux savoir comment va l'apprentissage de ton espagnol, Sébastien Diaz. »
4: Voy a México la semana próxima. Entonces estoy estudiando mi español.
0: Sí,
4: más o menos une o dos veces par semana.
0: Es muy bueno.
4: Es muy bueno. Oui, je pars tourner la semaine prochaine une nouvelle émission qui s'appelle Terre d'origine. Fait que je m'en vais dans ma famille avec mes parents au Mexique.
0: Wow, OK.
4: 28 ans, je peux aller dans ma famille.
0: Con tu papa?
4: Con mon papa. Si, mes papas Agustin.
0: Tout papa et tout maman.
4: Je le salue.
3: C'est tes parents qui vont traduire ce que ta famille te dit?
4: Un petit peu, ça se peut des fois. Mais j'ai le baragouine, mettons, mais je vais me débrouiller.
0: El baragouinos.
3: El baragouinos?
4: Oui, baragouindo.
3: Ça sonne bien.
0: Et bonjour à Arnaud Barbouchi. Hey, dites, pouvez-vous dire allô à... en français. Bon. Pouvez-vous dire allô à une prof, Mathilde Séguin? Elle vous écoute. Ben, salut Mathilde.
3: Allô, Mathilde.
0: Merci d'être à l'écoute. Puis merci à Arnaud d'être là. Arnaud, c'est notre ami. Il est venu nous rencontrer en studio. C'est notre jeune fantamie.
3: Ah, oui.
0: Et Félix dit, pouvez-vous dire bonjour à Victoria, ma fille de 4 ans. Elle adore votre émission.
3: Oh,
0: elle chante l'intro de l'émission tous les jours.
3: Allô, Vivi.
0: Salut, Victoria. Merci d'être là. On va à la pause. J'espère que mes mains ne sentiront pas ça jusqu'à 6 heures. Ça sent tellement fort ton purée. Mégane, c'est pas du purée, là, c'est du gel.
3: Je pense que c'est de la confiture,
0: sent...
3: moi. C'est du confit
0: de quelque chose. Hey, ça n'a pas de bon sens. Ça sent tellement sucré. Ça sent à gadaille, ça à la plage.
3: Oui.
0: Au retour, les moments forts à Rouge.
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1: Avec Jean-Luc Legendre. Allô, Jean-Luc.
2: Salut, Pierrot.
1: La Cour suprême du Canada a fermé deux dossiers aujourd'hui.
2: Oui, d'abord, le Canadien Pacifique qui est blanchi de toute responsabilité dans la catastrophe du lac Mégantic. La Cour suprême qui a refusé d'entendre la cause du procureur général du Québec, des victimes et les familles, pour le rôle que le CP aurait pu jouer dans la tragédie qui a fait 47 morts en juillet 2013. Puis la Cour suprême rejette également d'entendre la cause du pilote des Stars. Normand Dubé contestait les faits, les verdicts et les sentences qui ont mené à sa condamnation de 16 ans de prison dans deux causes distinctes, soit de sabotage contre des installations d'Hydro-Québec et aussi de menaces contre des fonctionnaires. Une nouvelle qui n'en est pas une parce que vous êtes au courant, il y a deux gros matchs de hockey ce soir. D'abord au hockey féminin, le premier match de la grande finale de la Coupe Walter s'amorce ce soir à la Place Belle de Laval. C'est diffusé à RDS. À l'issue de la série 3-5, Ottawa ou Montréal deviendra la première équipe canadienne à remporter le championnat de la LPHF. Voici la gardienne de la victoire. Anne-Renée Desbiens.
3: De nous faire confiance, on est une équipe qui a été solide toute la saison, qui a su justement limiter les chances de marquer, compter beaucoup de buts. Donc on a l'intention justement de rendre la vie difficile à l'autre équipe.
2: Puis évidemment, il y a le cinquième match Canadien-Sabre à Buffalo ce soir. De tous les rassemblements pour regarder le match Canadien-Sabre, celui qui aura lieu à Québec retient l'attention. Il y a 15 000 personnes qui vont acclamer le Canadien en territoire des Nordiques. Dans le Centre Vidéotron, voici Tommy Castonguay du Centre Vidéotron.
4: C'est pas une trahison, puis on est toujours conscient qu'il y a une très bonne base de fans des Nordiques, même si ça fait 30 ans qu'ils sont partis. On pense quand même qu'il y a un engouement qui est fort pour le Canadien de Montréal. Et pour nous, c'était juste naturel d'ouvrir le Centre Vidéotron, permettre à toutes les partisans, les amateurs de hockey en général, en fait, de pouvoir assister à ces matchs-là.
1: Super! Merci beaucoup, Jean-Luc! Allez, grosse soirée d'hockey! MVP! MVP! New York! En ce jeudi 14 mai, c'est la deuxième heure de Véronique et les Fantastiques qui commence à l'instant, toujours en compagnie de Sébastien Diaz.
5: C'est moi, ça.
1: Mégane Brouillard.
6: Oui!
1: Et Yves Côté.
6: Elle-même.
1: Ah oui, mais on a une fébrilité de hockey en ce moment. On est excités.
5: Là, ils ont perdu. Ça suffit.
1: Non, mais attends.
6: Les filles ont gagné le dernier match.
1: La finale des filles commence ce soir.
5: La Coupe Walter.
1: Oui, c'est diffusé à RDS. Il y a le Canadien qui joue ce soir, qui essaye de battre les sables. Fait qu'on est dans le jus.
5: Go, Habs, go. Go, victoire, go.
1: On dit-tu? C'est ça, je me demandais. On dit go, Habs, go. Mais on dit go quoi? Go pour la victoire.
6: Les gens qui se mettent let's go victoire.
1: Ah oui,
6: qui est quand même classique.
5: Qu'est-ce qu'ils disent?
6: Okay. Let's go victoire.
5: Let's go victoire.
6: C'est bon, vous irez voir, il y a un arrêt d'Anne-René. Moi, puis aussitôt qu'il a dit Anne-René Desbiens, moi, puis Eve, on s'est regardé.
1: Ouais.
6: Elle se couche sur le côté, elle lève les deux pattes en l'air, puis en levant les deux pattes, elle fait, c'est le cartwheel, c'est le hot wheel, c'est le.
7: Dominique Hachek wheel.
6: Oui, oui, elle fait en roue, elle l'arrête, c'est impressionnant.
1: Wow. Malade.
6: C'est écœurant. Les filles rient sur le banc.
1: C'est
6: vrai?
1: Oui.
6: Ah, j'ai pas vu ça.
1: Oui, les filles, la coupe
6: drôle. Ouais. Ah ouais, elle a mis la sauce, comme dirait Niamh.
5: Il y a quelques années, le monde disait, c'est pas le même sport. Il faut que tu regardes un match de la victoire pour voir que c'est aussi hot. Je veux dire, c'est tellement
6: hot. C'est une autre affaire, mais ça, le feeling est aussi. Oui, l'ambiance à Place Belle est terrible.
5: C'est assez incroyable.
6: C'est vraiment le fun.
1: Oui, puis le sport, c'est l'émotion.
6: C'est un grand vecteur d'émotion, le sport, Véro. T'as jamais si bien dit? Cette semaine, ils ont rajouté trois équipes, hein?
1: 33 ans de carrière. Jamais si bien dit.
5: C'est son meilleur commentaire en carrière. Le sport,
6: Non, mais c'est juste un petit informatif. Ils vont agrandir la ligue. Fait qu'il va y avoir une nouvelle équipe à Hamilton. C'est la troisième équipe en Ontario, à Las Vegas, puis à Détroit aussi. Il y en a une quatrième qui s'en vient. Il y a des rumeurs d'Halifax. On sait pas trop.
1: On va pouvoir dire, on était là, nous autres, dans le temps des six équipes.
6: Oui.
5: C'est ça.
6: Original Six, on était là.
5: Cette équipe, fallait tourner la grosse manette, puis la grosse roulette, puis là.
6: Mais vas-tu aller faire. Tu étais invité dans les camps d'entraînement, toi, depuis que tu joues au hockey?
5: C'est vrai?
6: Non. Ben, voyons donc. Ils reconnaissent pas mon téléphone,
1: pas
6: donc.
1: Viens pas folle.
6: Elle était moins sa bottine qu'au début, ça a l'air.
1: Oui. Oui, ouais, mais elle a pas assez pour jouer professionnel.
6: Elle a parlé à Louis, ça paraît-tu? Oui, j'ai juste sur Instagram.
1: Au cours de la prochaine heure, Sébastien va faire un plaidoyer pour les petits mecs comme lui. Alors, on va parler de corps.
5: De ne pas commenter
1: le corps des gens. Ça va être dans une dizaine de minutes. Également, on va faire le segment. On a failli parler de ça. Qu'est-ce qu'on a coupé cette semaine? Je vais vous passer ça en rafale. On va jouer à Hipster Trame Sonore. Et là, c'est un jeudi spécial. Il y a un jingle pour les moments forts.

0: mort des moments forts d'urgence.
1: C'est fun, celle-là, hein?
2: C'est mon préféré.
3: Je l'ai en tête régulièrement.
4: On l'aime, lui.
5: Mais attends, faut-tu changer quelque chose dans nos...
4: Non, c'est juste que les moments forts d'aujourd'hui sont présentés par Cool Beauty.
5: C'est ça.
4: Puis on a un cadeau à donner aux auditeurs. 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
1: J'aime assez ça, me promener dans le Brunet.
4: Mais pour
1: ça, j'aime ça.
4: Pour gagner, il faut juste texter panier.
5: C'est facile.
4: Suite, là, 6-12-13, vous textez panier. Puis on va contacter la personne gagnante directement dans les prochaines minutes. Puis ça se peut que je crie arrêter de texter panier.
5: Oui,
4: mais là, vous pouvez texter panier maintenant pour gagner donc un panier de produits de 150 $ de Cool Beauty et la carte cadeau de 250 $ chez Brunet. Bonne chance à tout le monde.
1: Pour avoir le prix, faut-tu dire papier, piano, panier 10 fois quand on l'appelle?
4: Hey, même pour texte panier, puis on te sac patience.
5: Juste panier.
4: On te donne ton cadeau, puis va magasiner.
5: On peut-tu donner le numéro de Dom Marcoux pour que les gens continuent après
4: à lui texter panier? Il pourrait la texter à elle directement.
1: Trouvez-la sur Instagram, c'est pas privé. Ton profil, c'est ça.
4: Mais t'en réponds pas préciseur!
5: Ah, c'est ça.
4: C'est une Gen Z.
1: C'est pas vrai.
2: Hey, Régis.
4: Je veux une qualité de vie. Oui, c'est ça.
5: C'est ça.
4: Ah non, en soi, je regarde le hockey avec Jeff. En soi, j'ai un match d'impro. En soi, il faut que je me fasse les ongles. Je retourne pas mes courriels. Bon, gars, elle veut me fermer la gueule. Elle dit, faut faire les moments forts.
5: Bon.
4: Elle me chicane. Elle me chicane, cette petite fille-là.
1: Elle prend du pic, m'a dit comme
4: ma. Taisez-vous.
5: Mon Dieu.
4: Fermez vos gueules.
1: Fermez-la. Elle a pas le droit au rosé, elle, quoi.
4: Elle boit plus.
1: Les Gen Z, ça boit pas.
4: Des décisions.
5: Je fais attention à moi-même.
1: Je t'en forme quand je m'élève.
4: Mes
1: selles sont nickel.
4: Mes selles sont nickel.
1: Banane brune.
4: OK, moment fort pour vrai, là. Pas de joke.
5: Sébastien. Bibi en a parlé l'autre fois. Notre fille, Liv Gervais-Diaz, qui vient d'avoir 12 ans, mais elle sera à sucré salé cet été. Puis nous autres, au début, on était comme, je veux pas faire ça. Puis notre fille, elle veut pas faire de la télé. Elle veut être réalisatrice dans la vie.
4: Mais
5: je voulais pas la lancer dans cette...
4: L'exposer,
5: cette fausse lion et tout ça. Mais finalement, ça y tentait. Puis on a dit, go. Et on l'a tourné la semaine, au début de la semaine, en fait.
4: Donc, elle va faire des
5: c'est comme des critiques, si tu veux, des critiques culturelles avec un grand
4: cran.
1: OK.
5: Fait que là, on a dit, tu vas le faire avec maman de un, puis de deux, moi, je vais le réaliser et je vais le monter. Puis là, on a tourné ça lundi, on a vraiment eu du fun, naturel. Même, c'est pas passé ma fille, mais j'étais comme, attends, on va voir.
4: C'est vrai, elle est charmante.
5: Naturel. Et là, j'ai fait le montage hier à la maison. Pour vrai, c'est fucking bon. C'est tellement bonne. Puis moi, à l'époque, j'ai beaucoup fait sucré salé. J'ai commencé comme ça dans ma carrière. J'ai fait 5 ans de sucré salé.
1: T'as-tu fait sucré salé, toi? Non, j'ai fait de l'audition, ils m'ont pas pris.
5: Oh!
1: Impossible! Je te jure, je suis arrivé à. En tout cas, c'est pas important, mais je suis arrivé à l'audition, il était comme, qu'est-ce que poserait à telle personne? Puis à un moment, il se fait 2 personnes qui disent que ça me dit rien.
5: Oh non!
1: J'ai demandé, c'est quoi son drink de l'été, là?
5: Tu sais qu'au début, la question, c'était toujours, t'es-tu plus sucré ou salé dans les premières saisons?
1: Ah, pose ça.
5: Mais bref, j'en ai fait beaucoup, j'ai réalisé pour. J'ai fait comme plusieurs centaines de topos à l'époque, puis honnêtement, elle est meilleure que du monde que je n'aimerais pas. Certains humoristes qui essaient de faire des topos, que j'ai aidé en montage, leur sauver le cul, puis ma fille, ça s'est fait tout seul. J'ai monté 2 topos dans une journée, c'était cœur, hein?
4: Elle est tombée dedans, comment on dit?
5: Elle est tombée dedans, bref, shout-out à Liv Gervais-Diaz.
4: Bravo!
5: Diaz, oui, que vous verrez.
4: Diaz,
5: oui.
1: Le chiffre,
5: j'ai mal moi-même mon propre nom. Oui, oui, je suis bien mêlé, je suis dans mes cours d'espagnol, mais Diaz en espagnol, c'est Diaz.
4: C'est Diaz. Bravo, la belle Liv.
5: Bref.
4: Merci,
1: Seb. Mégane? Moi, je suis complètement hockey. Je voulais que mon moment fort soit la victoire, mais je suis contente qu'on en ait parlé d'avance. Sinon, je suis allée au hockey avec Guillaume Pinault.
4: Oui, qui nous avait dit.
1: T'es tout le temps au hockey, toi.
4: Whatever.
1: On veut des billets. Je suis souvent au hockey, quand même.
2: T'es tout le temps au centre belle.
1: Je suis jamais là,
2: je veux des billets. Quand est-ce qu'on va dans une loge à la victoire?
1: Ben, ça, c'est mon rêve. Ça, on s'en reparle. Je
2: mets
1: ça, c'est à deux. Puis, Guillaume, il avait averti ici, ta radio, qu'il disait souvent,
4: Wrap around.
1: J'étais entassé à côté, puis à un moment donné, il fait. Pouf, pouf! Puis je suis comme, time out, pouf, pouf! Puis il fait, pouf, pouf!
2: Comment?
5: Pouf, pouf, pouf! Juste pouf, pouf!
1: Il fait, puis pas agressif, juste pouf, pouf! Puis je suis comme, qu'est-ce qu'il fait? C'est ça qu'il crie quand il veut que quelqu'un plaque quelqu'un d'autre.
4: Pouf, pouf!
1: Pouf, pouf!
4: Mon Dieu! C'est complètement mal.
1: Mais c'est que je pense qu'il va souvent avec ses neveux qui m'ont compté. Fait qu'il est souvent avec des jeunes. Pouf, pouf!
4: Ça vient direct de s'en aller dans Bin à suivi, cette affaire-là. Je vais leur parler à Guillaume Pinault de ça. Pouf, pouf, wrap around, puis toi, c'est whatever.
1: Whatever, mais il y en a un autre aussi, Guillaume. C'est si quelqu'un fait une entrée de zone, il veut vraiment qu'il se rende jusqu'au bout. Il veut qu'il finisse ça, fait qu'il crie jusqu'au bout! jusqu'au bout!
2: Éric Lapointe, au lieu de dire all the way, là.
1: Ouais, comme,
4: tu viens de me sauver une grande soirée de honte, là. J'irai jamais au hockey avec Guillaume Pinot.
1: C'est
4: bien noté. Merci, Megan.
1: Jusqu'au bout.
2: All the way, Bratcha, casse ton hockey dans...
4: Ça a l'air qu'il y a Mélissa aussi. Pouf, jusqu'au bout.
5: Pouf, c'est fait.
1: J'ai un petit coup, ça y est recommandé à lui. Mais je remercie Guillaume. On a passé le
4: soir. Pouf, jusqu'au bout, jusqu'à temps que ton cœur y lève. Eve!
1: Hey, je suis tombée dans une zone, je fais mon Dieu, faut que je fasse un son. OK.
4: Il est quelle heure, là? Il est 5 heures.
5: Il est juste 5 heures.
2: It's 5 o'clock somewhere.
4: Right here, bitch. C'est quoi ton moment fort?
1: Mon moment fort.
4: C'est-tu une bouteille de rosée que tu viens de caler?
1: Hey, ça,
4: non, elle est à moitié, elle est à moitié.
1: Non, mais j'ai une belle énergie, je me sens super bien, je sens qu'on connecte, qu'on a un bon moment, je suis contente d'être là.
4: Hey, toi, au début, je suis pas sûre. Hein?
1: Au début, j'ai vu le plaisir, je fais comme... Il mérite-tu mon récit de vacances, aux autres? Où je vois être un top 10 des meilleurs saucisses hot dog pour l'été? J'hésitais. Mon moment fort, c'est le même à tous les années à cette période de l'année. J'étais allée chercher ma Zazette. Mon scooter est mouillé depuis ce temps-là, puis il fait moins 10, les dames claquent dans la gueule, mais je l'aime.
4: Et ben...
1: J'étais arrivée là, Pablo Rodriguez est en train de se magasiner une Zazette.
4: Ben oui, mais
1: là, j'étais en même que moi.
4: Pablo,
1: tu vas dire, tu vas rencontrer un monde de liberté, Pablo, bon été. J'étais bien de chemin que Pablo.
2: Tu vas rencontrer un monde de liberté, bon été.
1: Pablo. Mais je suis pas enfargé dans un titre, là.
4: Je sais pas,
1: il fallait que je le vous voie quelque chose, mais j'étais bien de chemin. Avec Paul qui me prépare ma zazette à tous les années.
4: Ah, c'est malin.
2: Tu vas rencontrer un monde de liberté.
5: Mais là, en fin de semaine, il annonce au-dessus de 20. 20 cuts la semaine prochaine, là, quasiment 30.
1: En zozole.
5: Ça s'en vient.
1: À me faire un petit âne. Non, j'adore. Pouf, jusqu'au bout.
5: Pouf, Guillaume.
1: C'est mon moment fort.
4: Ben, certain.
1: I'm a biker girl. Bon, c'est 50cc, mais quand même, j'aimerais rien arriver. Fais-nous un bruit, fais-nous un bruit.
5: Il reste 50 minutes à chaud, là, on y arrivera pas.
1: Mais t'as dit, ça sera pas de toi.
2: Ouais, après ta fille, elle vient remplacer Eve.
5: Oui, c'est ça.
4: Mais on va dégriser d'ici au Webster, on va être correct.
1: Ah oui, c'est oui, ça. Oui. On tombe sur l'eau, là, là.
2: Tranquille, Webster.
1: Un peu gêné, même. Là.
4: Qu'est-ce qu'on fait? Arrêtez de texter panier!
5: Non.
4: OK, c'est-tu fini? Arrêtez de texter panier, on va dire la gagnante ou le gagnant des produits Cold Beauty dans les prochaines minutes, puis de la carte Brunet. C'est Nathalie Morissette de Québec.
5: La sœur à Louis.
4: Là, pour wow! Non,
1: elle s'appelle
4: non,
1: elle.
4: Il la connaît pas.
2: Elle va rencontrer un beau monde de liberté avec les produits Cold Beauty.
4: On a plus de
2: bon été, Charles.
4: Nathalie Morissette de Québec gagne le panier Cold Beauty. Vous pouvez arrêter de texter pour ça. Parce que là, on joue à Rona dans les prochaines minutes. 514-790-1073 et 1-855-768-4336. On prend le 14e appel après la musique de Charlotte Cardin à Rouge. Je me suis rendue.
1: Hey, pour
4: jusqu'au bout.

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0: on est à fond dans les rénos avec Rona depuis pendant deux semaines, en fait. Et vous aurez donc la chance de gagner une carte cadeau de 250 $ et de devenir finaliste aussi pour le Grand Prix de 10 000 $ pour vos prochaines rénos. Alors, on joue aujourd'hui avec André qui est à Québec. Salut, André!
1: Allô?
0: Allô, André. Alors, c'est très simple. Tu vas entendre un audio d'une cliente qui demande des conseils à l'expert chez Rona. L'expert va énumérer une liste d'outils ou d'objets dont la cliente a besoin là, pour ses rénaux. Je vais répéter la liste, mais il va manquer un élément que tu dois identifier, OK?
1: Parfait.
0: Bonne chance, André. On écoute.
2: Merci. Quand je fais couler mon robinet de cuisine, il y a de l'eau jusque dans la fenêtre. Comment j'installe ça, un nouveau robinet?
3: Ben, vous allez avoir besoin d'un nouveau robinet, du scellant de cuisine, du ruban pour joint fileté, une clé à robinet, une clé à molette ajustable, un couteau à mastic en plastique et un fusil à calfeutré.
0: Alors, André, je répète. Nouveau robinet, du ruban pour joint, une clé à robinet, une clé à molette ajustable, un couteau à mastic en plastique et un fusil à calfeutré. André, qu'est-ce qui manque?
1: Il manque quelque chose pour la cuisine, mais c'est pas le premier mot.
0: Aïe, aïe, aïe, c'est pas, je peux pas l'accepter, Dominique. Ah!
1: Oh, t'es... Un cuisine.
0: Non, malheureusement, André, t'étais pas loin. Merci beaucoup d'avoir participé.
1: Oh, vous avez tout noté.
0: Oh, mais en plus, ça aurait triché. Peut-être une prochaine fois. Merci beaucoup, André. Bonne soirée. On va donc se tourner vers le 6-12-13. Fait que là, vraiment, faut arrêter de texter panier parce que là, faut texter qu'est-ce qui manquait dans la liste. Et c'est bon pour une carte cadeau de 250 $ chez Rona. On va nommer la personne gagnante dans les prochaines minutes. Vous envoyez votre réponse au 6-12-13 immédiatement. On est toujours avec Eve Côté, avec Mégane Brouillard et avec Sébastien Diaz aujourd'hui. Seb, c'est ton sujet?
4: Oui, j'ai des chips dans
0: la
4: bouche.
0: Mange-en des chips. Parce que tu veux faire un plaidoyer pour les gars comme toi. C'est-à-dire les petits maigres.
4: Plaidoyer pour les petits maigres, en fait. Puis je vous explique pourquoi. Avec Bibi, je suis maintenant ambassadeur. Donc, c'est un organisme qui s'appelle Équilibre, qui prône maintenant donc une image corporelle positive chez les gens. Et il y a un programme que j'aurais aimé avoir quand j'étais jeune. Ça s'appelle Bien dans sa tête, bien dans sa peau. C'est pour les écoles. Fait que dans les écoles, ils fournissent des kits pour les profs.
0: Okay.
4: Donc, t'as pas besoin d'avoir un spécialiste qui vient, tu télécharges ça et tout ça. Fait que t'as ta petite trousse et là, tu peux jaser d'image corporelle, de diversité corporelle et tout ça, les préjugés par rapport au poids avec les jeunes. Et je trouve ça fantastique parce que depuis quelques années, on parle d'image corporelle, diversité, puis on parle toujours du surpoids. Mais l'autre bord du spectre, c'est-à-dire les t'smegs comme moi, c'est aussi difficile. Et là, je sais qu'il y a des gens qui se disent, mais nani, moi, je veux perdre du poids, je veux être un petit mec ou un petit mec. Ben, c'est assez tough aussi.
0: Je comprends.
4: Oui, puis on dirait qu'on parle juste de ça. Donc,
0: mais
4: le contraire.
0: C'est que tout le monde a ses enjeux d'image corporelle, puis d'estime de soi.
4: Exact.
0: Pis, t'sais,
4: moi, j'ai toujours été très mince. Puis même au primaire, là, déjà, j'étais le dernier à être choisi au ballon chasseur parce que j'étais le petit mec. Fait que donc, il est pas fort.
5: Mais t'as tellement moins de chance de te faire pogner par un ballon.
4: Il y a ça. Non, c'est un bon point.
5: Regarde,
4: c'est un bon point.
5: Ça, c'est beau, ça.
0: Ça, c'est
4: bon, ça. Au secondaire, pour vrai, les filles, j'étais toujours l'ami des filles, moi. J'étais pas le gars vers qui aller en premier pour, je sais pas, pour une date ou quelque chose. J'étais pas celui qu'on allait croiser parce que j'étais le dernier choisi au soccer.
0: Non,
4: le dernier choisi
0: au foot. Non, c'était soirée à regarder des vieux films d'horreur.
4: Yo, si ça aidait pas, j'allais à la boîte noire à l'époque. Rappelez-vous, les jeunes. Mais bref, on m'a souvent dit ça, moi. T'es pas fort. T'es feluette. Tu sais, on m'a dit que j'avais un corps de tapette.
0: Mais
4: c'est ça, t'es mince, t'as pas le, tu fites pas dans le moule, comme ceux qui sont en surpoids, fites pas dans le moule dans leur tête, en tout cas, tu sais. En plus, j'avais un tempérament artistique, moi, déjà jeune, donc, gestuel, peut-être moins gars, un petit peu, selon les standards. Donc, on a toujours dit le gay refoulé, l'efféminé. Fait que, tu sais, ça te joue dans la tête mais quand t'es jeune. Ça te joue dans la tête. Tu viens dire que t'es pas normal, que t'es pas assez gars. Puis, tu sais, à 15-16 ans, tu te cherches, évidemment. Fait que si t'es en surpoids, tu te cherches. Mais si t'es le petit mec de service, tu te cherches aussi. T'sais. Fait que
5: les culottes qui te font.
4: Les culottes qui te font. Non, mais pour vrai, c'est ça. Même ça, dans les magasins, et à ce jour, m'habiller, moi, j'ai de la misère. Là, maintenant, des magasins là, XXXL, ou je sais plus trop combien, mais pour les petits mecs, c'est pas évident. Souvent, en Europe, ça va, parce que tout le monde est fait sur un frame de chat. Mais moi, avec mon frame de Mexicain, ça reste difficile. Mais jeune, j'avais de la misère. Et même, j'ai rêvé d'être gros. J'ai déjà fait des capsules. Tu sais, à l'époque, il y avait Biggest Loser, l'émission où tu perdais du poids.
5: Qui perd gagne.
4: Qui perd gagne. Moi, avec mes amis, on avait une liaison, on était deux, trois petits mecs, on avait appelé ça Biggest Gainer. Fait qu'on essayait de. On
0: de buvait. Prendre du poids.
4: Oui, mais on buvait. C'était des niaiseries, mais c'était pré-YouTube. Mais tu sais, genre, on buvait du gras de bacon.
0: Ah.
4: On mangeait, je sais plus combien de Krispy Kreme, puis on essayait de grossir. Mais dans ma tête, moi, je rêvais d'être gros. Ou en tout cas, d'être un petit peu plus gros pour fitter, tu sais.
0: Ça a marché?
4: Hey, je me suis inscrit au gym. J'haïssais tellement.
0: Tu voulais prendre de la masse?
4: Ben, je voulais prendre de la masse. Ben, je voulais avoir l'air un peu plus normal, mettons. Ou en tout cas, selon ce qu'on se dit, tu sais, on se dit ça, normal, c'est d'être un petit peu plus gros et tout ça. Je me suis mis à porter du linge trop grand. Au secondaire, tout mon secondaire. Puis ça aidait, c'était la mode grunge. Fait que tu te mettais du linge lousse.
0: Mais ben, moi, comme dans ma tête. Habillé aujourd'hui.
4: Oui, un petit peu. Oui, je suis très.
0: La
4: très,
0: chemise carottée.
4: Nirvana 92.
0: Ouais.
4: Mais moi, ça faisait mon affaire qu'on soit en pleine mode grunge parce que je pouvais enfin mettre du linge lousse. Puis en fait, c'est que je voulais cacher mon corps, tu sais.
0: Ouais.
4: Puis donc, et tout ça. Et je ravalais quand on faisait des jokes sur ma shape, sur mes petites manières, sur le fait que j'étais moins fort que mes chums en édu. On niaisait tout le temps là-dessus. On allait magasiner. J'évitais ça, moi. Hein, on s'en va magasiner au centre d'achat. Ah, oh, je peux pas, j'ai de quoi. Mais en fait, c'est que je voulais juste pas magasiner avec mes amis.
0: Tu comprends?
4: Exactement. Et là, je rencontre ma blonde dans la vingtaine qui me passe un peu le message sans le dire comme ça, mais t'es correct. C'est suffisant. Ça marche, ta shape. Moi, je l'aime. Je te trouve beau. Et là, j'ai complètement changé ma façon de voir les choses et de me voir moi. Puis là, je me suis accepté. Et là, aujourd'hui, je peux m'en sacrer. Et je ris maintenant de tout ça. Et je reçois encore beaucoup de messages. Mettons, tous les jours, moi, je suis à la télé. Fait que je reçois encore des messages.
0: Sur ton corps, sur ton physique.
4: Et les gens, pis ça, c'est des vraies affaires. On me dit, mettons, t'as des petits bras de poulet. J'ai déjà reçu ça. Bon, ça me fait rire.
5: Tellement bon, des bras de poulet.
4: Ben, exactement. Je crois souvent ma petite jambe, moi. Je sais pas comment m'asseoir à la télé. On dirait qu'on sait pas. Ouais. Puis c'est un des seuls shows où on voit les jambes, je pense.
0: C'est vrai?
4: À mon
0: épisode,
4: parce qu'on était assis sur des divans. Les gens me disent, ben là, quand tu croises ta jambe, t'as l'air d'une tapette. Ça, je le vois souvent.
5: Mais ouais, mais si t'étais écarté, t'aurais l'air d'un.
4: Mais je sais, j'aurais l'air d'un talent de chambre.
0: En passant, c'est quoi ça, avoir l'air d'une tapette?
4: Ben,
0: c'est quoi
4: pas.
0: Le rapport?
4: On me l'a tellement dit souvent. on m'a même dit ça. T'as l'air, t'es un mauvais exemple pour tes filles. Parce que t'es maigre, parce que t'es pas assez gros,
5: t'es maniéré.
4: T'es marié, ta blonde est mariée avec un fif et tout ça.
5: Mais voyons donc!
4: Les gars, si vous voulez compenser vos micro-pénis par des remarques du genre,
0: voilà.
4: C'est votre problème.
0: Hey, franchement.
4: Mais bref, je fais ce souhait-là, moi, pour tous les jeunes qui nous écoutent, qui se trouvent pas adéquats. Moi, mes filles, je le vois au primaire. Déjà, ça se juge, genre, tu manges pas, c'est ça, t'es anorexique, toi, t'es maigre comme un balai. Tu sais, ça commence 3e, 4e année, ça va super vite.
0: Oui.
4: Mais bref, les jeunes qui nous écoutent, vous êtes corrects, vous êtes suffisants. Vous le voyez peut-être pas tout de suite, mais un jour, vous allez voir, vous allez vous trouver beau. Et moi, je propose la revanche des gros et la revanche des maigres.
0: Oui.
4: Parce que moi, je dis ça aujourd'hui, j'ai comme pris ma revanche. Et je m'adore comme je suis, je changerai rien.
0: Oui.
4: Et dites-vous que mon histoire à moi, le petit Meg, a fini bien. Parce que le petit Meg, celui qui s'est toujours fait traiter de tapette, ben il finit quand même le film marié avec la plus belle cheerleader de l'école.
0: Ah, wow!
5: Il commence à faire de la bédaine, là. Je l'avoue de l'autre côté.
0: C'est drôle parce qu'au 6-12-13, Pasqua a écrit « Ah, et voilà, c'est pourtant lui qui couche avec Bibi sur son
4: coussin
0: aujourd'hui. Mettez ça dans votre pipe.
5: Oui, mais... »
0: Et il y a Marie-Lise qui dit « Sébastien, je me reconnais beaucoup dans tes propos. »
4: Ben, tant mieux.
0: Vois, fait que bien important.
4: Vive les petits mecs, vive les plus gros.
0: Puis il y a Eric de Val-d'Or qui fait dire qu'il peut t'en transférer du gros si ça te tente.
4: On va le prendre.
0: Merci, Seb.
4: Merci, Véro.
0: Puis bravo à Bianca et toi d'être ambassadeur de ce programme-là de équilibre. J'invite les gens à s'abonner à eux sur Instagram.
4: Absolument.
0: Parce que c'est une ressource bien importante, justement, sur l'image corporelle. 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

0: Vous écoutez Véronique et les Fantastiques. C'est le soir et jeudi. Merci de le passer avec nous. On est là jusqu'à 18h avec Sébastien, Megan et Eve. Bravo à notre gagnante Rona. Alors, il manquait du scellant à cuisine.
1: Ah, c'est ça qu'a dit André, l'affaire des cuisines.
0: Scellant à cuisine. C'était la bonne réponse. Et c'est Catherine Chouinard, la gagnante.
1: Bravo, Cat.
0: 250$ chez Rona et une chance sur 7 de gagner 10 000$ chez Rona pour Terreno. Catherine, félicitations et on va jouer à nouveau. On joue ça la semaine prochaine? Ben oui, on joue encore la semaine prochaine.
2: Pas de texter panier, hein?
0: Non,
2: parce que demain, elle attend.
0: Textez plus. Dominique, elle venait d'arrêter de crier après moi. Elle me lance des crayons et des écouteurs.
2: Je pensais qu'elle allait dire continuer.
0: Arrêtez de texter panier. Arrêtez de texter scellant en cuisine.
1: C'est quoi du scellant en cuisine, Méro?
2: Moi aussi, je sais pas la différence.
0: C'est-tu du caulking pour ton lavabo?
2: Ouais. C'est du caulking.
1: Ah, là, tu parles en vocabulaire, je comprends. Du caulking. Avec ta blague, tu comprends?
2: Peux-tu utiliser du caulking de cuisine dans la toilette?
1: Parce que dans la douche, faut que je fasse mon caulking.
0: Oui, mais faut pas que tu le dises, parce que
2: ça l'insulte. Ça va l'insulter. Lui, il s'identifie comme du scellant en cuisine, ouais. Tu comprends? Ah. C'est différent.
0: C'est ça. OK, je vous parle d'une publicité pour Tourisme Québec qui fait beaucoup jaser, les bonnes raisons. Oui. Vous l'avez vu?
1: Ben, je l'ai pas vu.
0: Bon, la pub, c'est une publication commanditée sur le compte Instagram du média français Combini. Alors, c'est une publicité de Tourisme Québec qui vise à rectifier certaines croyances et clichés que les Français traînent encore à notre sujet. Okay. Fait que la vidéo est accompagnée de la narration d'une soi-disant Québécoise, mais on dirait qu'il y a de quoi qui marche pas avec son accent. Je vous laisse écouter un extrait puis on en parle après.
3: Alors déjà, on va se dire tout de suite, on mange pas de sirop d'érable matin et midi soir, on n'en met pas dans nos pattes, puis on se brosse pas les dents avec, on se calme. Puis non, on n'a pas tous un cousin à la chemise à carreaux qui vit dans un chalet avec pour animal de compagnie, ben un caribou ou ben un orignal.
0: Alors, vous en pensez quoi?
1: Ça ressemble à moi pis Ève, ça.
0: Ça sonne pas québécois pis ça sonne pas français. On dirait une Française qui vit au Québec depuis longtemps ou l'intelligence artificielle.
1: Moi, j'ai deux options. Ouais. Très AI.
2: Ouais, moi, je pense que c'est AI.
1: Ouais. Ouais, ou Antoine, le commentateur du Canadien, là.
4: Antoine Roussel, ça ressemble un peu à ça.
0: Oui, parce que lui, il a un petit fond d'accent français, mais il reste au Saguenay.
2: En même temps, c'est un peu quelqu'un de, mais pour les gens de Montréal, là, de Ville-Mont-Royal. OK, tu dis à Brébeuf, c'est un peu ce genre d'accent-là.
1: Non, ils ont pas. Le monde qui a dit
0: l'accent
1: à Brébeuf.
0: Non, c'est pas ça.
1: L'accent
0: d'Outremont,
2: quelqu'un qui soupe sur Bernard.
1: Il parle mieux que ça, ces petits fraîchis-là. Ben oui. Il est saccadé un peu, son accent à elle.
2: Il est très saccadé. C'est très AI.
1: Parce que tout ce que tu penses, ça sonne un peu plus comme. Tu sais, mettons Charlotte Cardin, sonne zéro comme ça. Puis c'est 100% ça, une fille de Brébeuf qui parle super bien.
2: Oui.
1: Si ça sonne pas de même, là.
2: Plus, c'est ça. Béatrice Martin, cœur de pirate,
1: c'est bien
2: ou Charlotte Cardin.
1: Il n'y a pas de or relâché, là, d'eux autres, là.
0: Mais elle est dans encore, Marc.
3: Ouais. Alors, déjà, on va se dire tout de suite. On mange pas de sirop d'érable matin et midi soir. On n'en met pas dans nos pattes, puis on se brosse pas les dents avec, on se calme. Puis non, on n'a pas tous un cousin à la chemise à carreaux qui vit dans un chalet avec pour animal de compagnie, ben, un caribou ou ben un orignal.
4: Un caribou.
1: Un carreau, c'est un carreau.
0: Félix, il trouve, ça ressemble à Shelley Sauvé Castonguay.
2: Oh! Oui, un petit accent peut-être franco-ontarien.
1: Ça sonne plus acadien, je trouve, l'accent franco-ontarien.
0: Hey, ça, c'est l'autre affaire. J'ai entendu une pub aussi, là, puis la personne est supposée de parler avec un accent du Nouveau-Brunswick, puis on dirait qu'ils ont pris quelqu'un pour imiter l'accent du Nouveau-Brunswick.
1: Ça, c'est insultant.
0: Mais je suis pas sûre, là. Je veux pas affirmer rien, mais ça me donne cette impression-là quand je l'écoute. Puis ça me dérange, comme. On dirait, tant qu'à faire ça, faites-les pour vrai.
1: Quand ils disent Homer aux deux mots, tu sais tout de suite que c'est pas vrai.
2: Tu sais, la fille qui parle en ce moment, qu'on entend dans la pub, elle a comme début vingtaine.
0: Ouais.
2: Tu sais, genre, j'écoute les jeunes en ce moment qui parlent. C'est un genre de mélange. Non, mais maghrébin, français, haïtien. Tu sais, c'est comme un genre de mix. Fait que je sais pas, on est peut-être là-dedans. Moi, il y a beaucoup d'amis de mes enfants qui parlent avec un petit accent franchouillard. À cause de
1: ça
2: YouTube.
1: Doit être Félix de Big Brother, ça, qui fait cette voix-là.
0: Let's go! Mais ça vous...

0: Ah, c'est, sont embarqués là-dedans. Ben, je pense pas qu'il faut les bouder non plus.
1: C'est sûr.
2: À leur défense, je pense que les préjugés à leur sujet.
1: Ben, c'est
2: sûr,
1: c'est la même affaire.
2: Ben,
1: c'est oui, d'un bord puis de l'autre.
3: Ouais, ouais. Béret, bébert, tout de bras.
0: Baguette. Et baguette. Bobonne! Te rappelles-tu ta petite vie? Allez, bobonne! Momo et bobonne! On va à la pause et au retour. C'est le segment, on a failli parler de ça. Je vous passe nos sujets coupés en rafale. J'aurais peut-être pas le temps d'en faire tant que ça. Restez là.
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1: C'est le soir et jeudi des Fantastiques avec Sébastien, Mégane et Ève aujourd'hui. Donc, de quoi j'ai failli parler cette semaine puisqu'on ça s'est pas rendu en ondes. Je vous passe ça en rafale. Vous commentez si ça vous tente, les copains. Sujet qui intéresse Seb. Je pense même que ça a déjà été un de tes sujets en ondes. Les exigences des artistes en tournée.
2: Oui. Il y en a qui demandent des coussins dans le loge.
1: Les riders.
0: Les riders.
1: Les devis techniques. Alors, d'après des registres retrouvés, Michael Jackson demandait toujours du poulet PFK.
0: Ah, j'ai vu ça cette semaine.
1: Des patates pilées, du blé d'Inde, des biscuits à confiture de fraises puis du beurre en spray. Il demandait ça matin, midi et soir. Et il aimait boire du vin blanc qu'il dissimulait dans une canette de Coke Diet.
0: Ça, c'est oui.
1: Ce qu'on appelle un régime équilibré. Ma question.
0: Oui.
1: Qu'est-ce que vous pourriez manger tous les jours sans vous tanner?
0: Ah, je sais, moi.
2: Bonne question. Vas-y.
0: Je l'ai déjà dit ici, mais un sandwich. Ben, en fait, une toast. Non, même pas une toast, une beurrée. Il
2: faut que ce soit. Ça allait vite.
0: Pain blanc. Cheese Whiz Nutella. Je suis le seul qui
2: aime ça. Pain blanc, Cheese Whiz Nutella.
0: Je pense que c'est mon repas préféré. C'est bon,
1: refusé.
0: Non. Ouais.
2: Cheese Whiz Nutella.
0: Vous l'avez pas goûté. Puis tout le monde à qui j'en parle, quand je leur fais, maintenant ils viennent chez nous, je leur fais. Ils sont comme.
2: Ben non.
1: J'aimerais ça que t'arrêtes.
2: Non, ça, c'est ton truc de cheap pour recevoir le monde avec une toast. Après ça, ils ont plus faim. Tu fais ça en avec son une tranche de pain blanc, là.
0: Pain blanc, mais le plus frais possible.
2: Ouais, mou, que la première gorgée, la première bouchée de colle dans le palais.
0: Exactement.
2: Cheese Whiz ou petit crémeux?
0: Ouais. Petit crémeux encore meilleur. Petit crémeux, évidemment, on encourage Saguenay-Lac-Saint-Jean.
2: Je comprends.
0: Mais oui, petit crémeux, Nutella.
2: Mal l'essayer.
1: Oh, oui, c'est sûr qu'il faut que tu fasses ça, petit crémeux. Mais jamais tu vas me faire mettre.
0: C'était
2: moi, c'était croton Cheese Whiz.
0: Ah oui.
2: Croton Cheese Whiz, pas battu.
1: Pour vrai, la Cheese Whiz, c'est vraiment.
2: Cheese Whiz confiture. Cheese Whiz confiture au-dessus
0: de Tout. Cheese Whiz, beurre de peanut.
1: Écœurant.
0: C'est une bonne base, le Cheese Whiz. Ou le petit crémeux.
1: Mon Dieu, il n'y a pas de débat ici. Vous capotez ces mêmes affaires bizarres.
0: Yes, sir!
1: Le constructeur chinois de véhicules électriques, Ceres, a breveté quelque chose d'inusité, conçu pour les longs trajets en voiture et les situations d'urgence sur la route. Qu'est-ce que c'est? Des toilettes dissimulées sous le siège passager. Fait que tu peux déployer ce système-là manuellement ou par commande vocale. Après ça, il y a un ventilateur puis un tuyau qui évacue les odeurs hors de l'habitacle. Les déchets sont stockés dans un réservoir puis il y a un élément chauffant rotatif qui vaporise l'urine et sèche les matières solides qu'il faut ensuite vider. Oui, tu peux faire pipi, caca, tout dans ton char.
2: Mais tu restes assis à côté du chauffeur, là?
1: Oui,
0: mais c'est juste pour le banc passager.
2: Il y a un petit rideau que tu peux tirer.
1: Non, mais ça sèche, c'est tout, tu sais, c'est vaporisé, ça sèche.
0: Non, mais je suis d'accord.
1: Tu le vides. Tu fais poser le sentir.
0: À la vue du conducteur.
2: La face te change quand même.
0: C'est bizarre.
2: Mais aussi le monde qui te dépasse et tout là.
0: Tout ça là.
1: Mais mettons, t'es pris dans le clip Everybody Hurts de R.E.M. Les chars sont jamais sur un pont pendant des jours.
2: Ouais.
1: Tu viens d'aller une toast, très content d'avoir ta toilette.
2: Tu rouvres deux portes, tu chiernes ça comme tout le monde.
1: Ah, oh, mais tu chies à terre sur le pont.
2: J'ai mis chier à terre que de gérer ma mère plus tard, non?
0: Non,
1: tout le monde laisse sa pomme de route.
2: Elle ne va pas. La piste s'évapore puis la marde t'engère.
0: Non.
2: La marde vire en compost comme dans la machine de compost qui a fait faillite. Tout le monde l'avait préparé.
0: Non, mais dans les navettes spatiales, tu sais que quand l'équipage s'en va. Non, mais même, il y a un truc pour que l'odeur ne reste pas. Ça s'en va, là. C'est jamais
2: arrivé. Mais on n'aura pas le stock de la NASA, nous autres, dans notre Toyota.
0: C'est sûr.
2: C'est ça qu'on va avoir, là. Une fois sur deux, soit ça brûle, soit ça fait rien.
0: Vous faites de la tournée, vous avez jamais fait de pipi dans une petite bouteille?
2: Non, c'est le bord du chemin de deux portes.
0: Oui, c'est ça.
2: Ben oui.
1: OK, j'enchaîne.
2: Non, c'est pas grave.
1: Une femme américaine est condamnée à perpétuité sans libération conditionnelle pour avoir empoisonné son mari au fentanyl. L'affaire, largement médiatisée aux États-Unis, a attiré l'attention du public en raison d'un détail troublant. Après la mort de son conjoint, elle avait publié un livre illustré pour enfants sur le deuil. Ma question! Quel était votre livre préféré quand vous étiez petit?
0: Oh mon Dieu.
2: Passe partout. Plongée sous-marine ou un exemple de persévérance. Terry Fox,
0: bon,
2: un exemple
0: ça.
2: De ci, de ça.
1: Ah, hey, oui, Marie Curie.
2: Oui.
1: Hey, Louis Pasteur. Je les avais toutes.
2: C'était le fun, ça.
0: Bon,
2: Jackie Robinson avec la petite balle de baseball qui parlait.
1: Oui.
2: Il y avait tout comme un élément animé.
0: Oui. Ganta.
2: Tu sais, le petit gars, sa toilette, là.
0: Ah oui!
2: Bleu, là, puis je t'aimerais toujours.
1: Je t'aimerais toujours, ça fait pleurer ce livre-là.
2: Puis ça, j'ai appris récemment que c'est pas tout le monde qui a même air pour la toune. Je t'aimerais toujours la nuit comme le jour.
1: Ben non, parce qu'il n'y a pas d'air.
2: Ben
1: c'est que ta chambre dans ta tête.
2: Mais ça m'a fait battre triper quand quelqu'un l'a chanté, pas comme ma mère la chantait.
1: Ève, t'as pas des neveux nièces, toi?
2: Oui, mais.
1: Faut t'acheter, je t'aimerais toujours.
2: Mais non, c'est un bébé. Oui. Mais c'est quoi? C'est pour dire salut à son coucou?
1: Quand non, non, non, non, non, non. Non, non, c'est juste que le petit gars, il est assis à sa toilette, sa page couverture. Mais c'est une histoire de. C'est une mère ou. C'est une
2: oui,
1: mère.
2: C'est une mère.
1: Elle raconte toujours la même histoire, puis elle chante toujours la même comptine à son enfant. Puis là, lui, il grandit, puis là, il dit à ses enfants, puis il dit à sa grand-mère.
2: Puis elle a vieilli, puis quand elle meurt, il dit ça.
1: Oui.
2: Il dit pas bien à sa
1: toujours
2: piste,
1: la
2: là.
1: Nuit comme okay. le jour.
3: Mais mon Dieu, oui, je sais.
2: Et tant que je vivrai, tu sauras mon bébé.
1: C'est ça.
3: C'est vendu.
1: Mais
3: vendu.
1: C'est super émouvant.
2: Ah ouais?
1: Oui, c'est un livre à avoir quand on
2: plus
1: a des enfants autour
2: daddy
1: de ça.
2: Up. Oui.
1: OK. Oh, oui.
2: Oui. Oui.
1: Puis plus qu'une toilette dans son char, ben oui. côté passager. Merci, les amis. C'est terminé pour
2: c'est
1: ça.
2: Fini.
0: C'était bon.
1: On va jouer à Hitster, bande sonore, dans les prochaines minutes. Tout de suite après William Cloutier, Zach Chico. Voici où on dansait autrefois.
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0: C'est vrai?
1: Voyons.
2: Ça dépend.
0: J'ai de la misère.
3: Mais là, on joue à Hitster, mais c'est Hitster bande-annonce maintenant.
2: Oh, c'est vrai, c'est vrai.
3: C'est tiré des films et de séries qui ont marqué la culture populaire.
4: Quoi. Pourquoi pas?
3: Toujours avec Sébastien, Mégane et Ève. Alors, ben vous savez, cette extension-là de Hitster est en magasin depuis le début mai. Vous pouvez jouer vous aussi à la maison. 150 trames sonores de films et de séries télé. Alors, un point si vous avez le titre du film ou de la série. Ensuite, un autre point si vous le placez au bon endroit sur la ligne du temps. Alors, tout le monde joue pour identifier le premier. On écoute.
2: Ben là, le parrain.
3: Ben oui.
2: Denis Lorota, évidemment.
0: Quand j'ai
2: 72.
3: Oui, il y a toutes les détails.
0: Moi, j'étais comme les feux de l'amour.
3: Ouais, le parrain 1972, effectivement. Les deux points à Sébastien. Donc, tout le monde, on part de 72, OK? Ah, gars, il se pense. Bon, il est
2: craqué.
3: Alors, Seb, c'est toi qui joues.
2: OK.
3: On écoute.
2: Le Psychose 1960, c'est avant. Bernard Herrmann. Voyons. OK, ça va être facile de même.
0: Ben, je pense que oui, moi.
3: Sérieux, tu gosses.
0: Je me fais la porte-parole
3: de tout le monde, là. Il gosse.
2: Enfin, il n'y a pas de Beyoncé dans ce Christy de jeu-là.
3: Bon. Ni de Taylor Swift.
2: Ni de Taylor Swift.
3: OK, Eve.
0: J'essaye.
3: On est en 1960. Tu me dis si c'est avant ou après et tu identifies le film ou la série. C'est un film, en fait.
0: Titanic.
2: Ah, ben là.
0: Grease?
3: Oui!
0: Ça doit être après 60, mais pas ben.
2: 78?
3: 78.
0: C'est bon.
3: Mais t'as eu le point, Eve. Ben oui. Alors, Grease, sorti en 1978. Bravo, gars, t'étais capable.
0: Oui.
3: OK, autour de Mégane. OK. Mégane, tu trouves le titre du film et est-ce que c'est sorti avant ou après 78?
0: Dracula?
2: Ben non, écoute, c'est deux noms.
5: Elle connaît pas ça.
2: Ben voyons.
0: Ben oui, elle connaît ça.
5: Mais non,
0: elle
5: connaît
2: pas. Mon traumatisme, ma vie.
5: C'est Scream. T'as-tu 26 non. ou 27?
0: 26.
5: 26.
2: C'est quoi le film? C'est quoi le film qui vont passer?
3: Hein?
2: Ben non, dents de la mer.
3: Voyons.
0: Les dents de la mer.
3: C'est
0: les dents de la mer.
3: Jaws, Jaws, les dents de la mer. Est-ce que c'est sorti avant ou après 78?
0: Après.
2: Je l'ai joué tout seul. Sortez, je vais jouer tout seul.
0: Après.
3: C'est ça. Non, Jaws, c'était avant 1975, comme Sébastien l'a dit il y a 4 secondes, parce qu'il veut être en avance sur tout le monde.
5: Mais
3: m'a dit, dans ce jeu, tu es le petit fatigant qui veut juste montrer ses connaissances.
0: Mais
3: ça, c'est très gossant.
0: Fais-le, joue tout seul. Laissez-moi dehors de tout.
3: Bon. Je suis la dernière à jouer. On est rendu en 1975 et j'écoute. Oh mon Dieu. Ben, je le sais pas, parce que pour moi, ça, c'est l'annonce de Dunkin' Donuts dans les années 90. Avec Rémi Girard puis Luc Guérin. Ils faisaient des mini-mini, là. C'était des petits beignes.
2: Mini-mini.
3: C'est
2: vrai.
3: C'est quoi, le film? C'est quoi? Le Muppet Show. Ah non, je l'aurais pas eu. Le Muppet Show sorti en 76.
0: Tu savais-tu Sébastien?
3: Sébastien non plus, il l'avait pas,
0: parce qu'il l'aurait dit.
3: T'avais la même rêve que moi.
2: Moi aussi, c'est resté à ce jour, c'était Rémi Girard. Mini-mini.
0: Puis il y avait aussi le Québec, les Timini à 50 cents.
2: C'était ça la toune?
3: C'est la même toune aussi?
0: Mais dans ma tête, mais là, en même temps.
2: Peut-être
3: forcez-vous.
2: Oui.
3: Alors, la marque finale, merci Mégane d'être venue.
0: Oui.
3: Ève, 2 points.
0: Merci.
3: Et Sébastien, 3 points.
2: Bon.
3: Bravo la gang, après la pause, c'est le résumé de Félix. À ton tour.
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0: 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C'est le résumé de Félix.
1: Ah ouais, résumé de ça. Ça, c'était un beau soir,
2: ça, c'était fun. Ça, c'était
1: j'ai pris des petites notes. J'ai essayé de ramasser tout ça.
2: Bonne chance.
1: Oui. Véronique!
3: Oui!
1: Commence avec toi?
3: Oui.
1: Tu t'es mis du purel à la margarita dans la gueule.
3: Oui, vraiment.
1: T'as déjà vu du monde pleurer pour un mur jaune de maïs?
3: Oui.
1: Louis Pasteur, Marie Curie, t'avais tout ça.
3: Je les avais toutes.
1: Et t'aurais aimé que la mascotte de Parc Canada s'appelle Gaétan Leboeuf.
3: Ah oui!
1: J'adore. Mégane!
4: Eh oui, c'est moi.
1: Tu adores te promener dans le Brunet?
4: Oui.
1: T'as un coussin à recommander à Jean Leloup?
4: Oui.
1: Tu mélanges le parrain et les feux de l'amour?
4: Marie.
1: Et la dernière fois que t'as vu Pimpin, il criait pouf pouf jusqu'au bout. Sébastien?
5: Oui.
1: Tu baragues Windows?
4: Oui.
1: Tu veux ramener l'épicerie en folie?
5: Okay.
1: Ta fille est meilleure que Mégane à sucré salé? Et t'as des petits bras de poulet? Mais c'est bon, des petits bras de poulet.
3: Merci.
1: Ève Côté?
3: Oui.
1: T'as déjà écouté Wipeout? Tu as pas. Tu viens pas d'une famille de maquillage?
3: Non!
1: T'as fait de la trail, le velo sur la dent. Et quand tu fais caca dans ton char, la face te change.
3: C'est tout!
5: C'était beau!
3: Ouais, c'était un gros soivé jeudi, la gang. On a beaucoup ri, c'était vraiment le fun.
5: Puis on a eu un éditeur tranquille, ça fait du bien le verre d'eau, bravo!
3: Oui! On est raisonnable. Merci, Sabia!
5: Merci, Véro!
3: Merci, Mégane!
4: C'est un plaisir!
3: Merci, Eve!
4: Merci, Véro!
3: Go la victoire! Go les Canadiens! GG s'en vient avec la compile. Yo. Merci à toute l'équipe pour la belle semaine. Félix, le mot du jour.
1: J'ai beaucoup d'opportunités.
5: Ouais,
1: beaucoup de propositions pour vous autres.
5: C'est-tu Gaétan Leboeuf?
1: Béret, bobonne et dessous de bras. Petit béliveau et grosse coque. T'as-tu une robe? Pablo Suzette.
5: Ah oui!
1: Mais mon choix s'arrête sur mes selles sont nickel!
6: Mes selles sont nickel! Mes selles sont nickel! Mes selles sont nickel!
3: Dans mon véhicule.

0: Vas-y, Gégé.
1: Ça sent le fond de tom, je le dirai pas trop souvent, mais hein, y a du gin en studio, du vermouth, des prêts à boire, du vin blanc. C'est soivé jeudi ou seul les pas à rouge. Hein. Ce l'était pour les fantastiques, visiblement. Ce l'est pour nous autres aussi. Bon jeudi, c'est Gégé, Géraldine Lamarche avec vous autres partout à travers le Québec. Qui est là, 6-12-13 pour me texter? Ben, je veux savoir de quelle ville vous êtes branchés, puis je veux savoir si vous allez boire quelque chose. On se fait un cheers à quoi? On célèbre quoi ce soir? C'est jeudi. Déjà, je veux saluer Camille qui m'a écrit, qui est en direct de Copenhague pour le show d'Olivia Dean. C'est capoté. Quel beau trip, quel beau voyage. Olivia Dean, so easy to fall in love. C'est d'ailleurs ce que je vous envoie après Alex Warren, Fever Dream à Rouge.
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0: quelques minutes avant la chanson la plus demandée de la journée. Number one. Voici un numéro 1 à pareille date en
1: 2014.

0: bizarre. Hein?
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0: Bon, soirée jeudi à nos Canadiens de Montréal. GG, me dit Dave au 6-12-13. Mais hein, c'est une victoire qu'on veut ce soir.
2: Go, GG, go!
0: Oui?
2: Go, Abs, go!
0: Avant le début du match, je vous envoie l'un des plus gros hits du début des années 2000, des Black Eyed Peas. C'est toujours un hit aujourd'hui, cette chanson-là. Initialement, ça s'appelait Let's Get Retarded. Devenons attardés. Mais parce que ça sonnait discriminatoire, le titre a été changé et je vous la fais jouer dans les prochaines minutes juste après notre
1: numéro 1,
0: la révélation country de l'année, Ella Langley, qui n'a que 27 ans. C'est elle d'ailleurs qui a gagné le prix de nouvelle artiste country de l'année au iHeart Radio Music Awards cette année. Sa chanson Choosing Texas s'écoute en voiture. C'est une bonne balade, c'est bon. On l'écoute tout de suite à Rouge.

brisé un record sur Spotify avec son nouvel album le plus rapide de l'histoire d'une artiste indépendante à avoir atteint le milliard d'écoutes. Santé à Ray. Santé à Alex au 6-12-13 qui me dit « Je fais des martinis en ton honneur ce soir. » Mais voyons, merci. Bien gentil. Marie-Hélène Côté, je te salue. On célèbre Juju ce soir le premier match de la victoire en finale. Tellement go les filles, go! Il y a le CH d'un côté, il y a la victoire de l'autre. On veut des victoires des deux côtés, évidemment, hockey masculin et féminin. Voici David Guetta et J-Lo à Rouge.

0: garantie que je vais me trouver des billets. Avez-vous les vôtres, vous autres? Yeah! À la messagerie texte au 6-12-13. Il y a de la fébrilité dans l'air. C'est soivé jeudi. Là, je reçois tellement de textos de cheers. Il y a Sylvie qui a une bière dans la main qui sera branchée sur la TV pour le CH tantôt et sur son ordi pour la victoire. J'aime ça. Anne-Marie et sa fille en direction de la Place Belle pour le match de la victoire en finale. Bon match, Émilie. Je te salue. Espresso Martini pour Stéphanie de Brossard. Santé. Si vous aimez mieux les drinks sucrés, Sugar, Maroon 5 en musique, matin. C'est ce qui s'en vient, tout comme la musique de Taylor Swift, Hold the Light. Au retour à Rouge.
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13: compile. Le top du top à Lévis avec Mel qui me dit santé à la fin de mon bac, GG, ça achève bientôt. Ben oui, santé, Hélène Mac et ma girls de Pissamit. Allô! Une bonne gang en direction de la Place Belle pour le match de la victoire. Go les filles, évidemment. Le match du CH aussi qui va commencer dans les prochaines minutes. Je vous joue un gros succès de Maroon 5. En fait, la toune de l'été 2015, juste après Opelite à Rouge.

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0: Hey, santé, c'est soivé jeudi. À Rouge pour 6-12-13, on se fait des cheers. Il y a quelqu'un qui vient de me texter, GG. Santé au retour des Dunkin' Donuts. C'est vrai, il y a un franchiseur montréalais qui a conclu un droit exclusif avec la société américaine derrière Dunkin' Donuts. Puis on prévoit le retour des Dunkin' à travers le Québec d'ici la fin de l'année ou début 2027. Je sais pas si Matt Lang, quand il enregistre des chansons aux États-Unis, il passe chez Dunkin' Donuts, un petit café, un beigne. She stole my truck, c'est ça. Hey, j'ai du Justin Bieber, Lady Gaga, Blue Jeans Bleu, Miles Smith aussi pour vous.
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bleu, jeans bleu à rouge, Claude Cobra du groupe. Claude Cobra, oui, il faut rouler les airs en disant son nom, Claude Cobra. C'est l'invité ce soir de Marie-Josée Gauvin à Pas pour rien. À nouveau, c'est disponible sur Crave aussi. Bon jeudi à Elissa Lavoie. Merci d'être là au 6-12-13. Il y a Karel de Montréal, Sol Neige, merci de choisir rouge. Justin Bieber, en 2015, nous chantait What Do You Mean? C'est toujours un hit, c'est ce que je vous joue après la toune que Gaga a écrite pour Le Diable s'habille en Prada 2. Voici Runway à rouge.

planète Gégé aujourd'hui. Ben Mercure, Casimir, la planète des communications, de la tête. Mercure. C'est la planète du raisonnement. Elle est au cœur du soleil aujourd'hui. Donc, toutes les idées, les flashs que vous avez eus pourraient vous servir, mais vraiment à plus long terme. Je vous le dis, là, notez tout. Les idées qui vous passent par la tête pourraient être des idées de génie. C'est une journée où notre mental est hyper stimulé. Si vous avez eu une discussion importante, vous attendiez une réponse, vous l'avez reçue, ça fait du sens. Bon jeudi, GG. Je vous

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17: Oh là là, c'est une grosse veillée, c'est un gros jeudi. Julie Soivé, Julie Hockey aussi, on suit la victoire, on suit le Canadien. On est dans le jus, on va parler de Bon Cop, Bad Cop aussi, la série. Je sais pas si vous avez débuté les premiers épisodes qui sont disponibles sur Crave, mais Raphaël Roy a rencontré Patrick Huard. Encore une fois, on a parlé d'une autre émission, Fear Factor, avec lui dans les dernières semaines. Mais là, il vient nous jaser de cette nouvelle série-là. Ben des affaires à dire. On va l'accueillir, lui qui a toujours les meilleurs potins. Donc, c'est dans les prochaines minutes là, que ça part. Et on est ensemble pour la prochaine heure et demie. Je vous souhaite un bon jeudi à l'écoute de Rouge, où que vous soyez au Québec. La musique de Charlotte Cardin s'en vient, mais tout de suite, c'est celle qui sera en spectacle au Centre Bell le 23 mai prochain, puis la veille à Québec. Voici Zaz, si jamais j'oublie...

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1: Mais en vedette, grâce à Raphaël Roy. Salut, Raph.
2: Salut, Julie.
1: Je te vois partout ces temps-ci. Je t'ai entre autres vu, ça n'a pas rapport avec ton sujet d'asseoir, mais je t'ai vu avec ton homonyme, avec Raphaël Roy, la chanteuse. Les deux Raphaël Roy qui se rencontrent, j'ai trouvé ça beau en vidéo.
2: Raphaël Roy qui interview Raphaël Roy.
1: C'était malade.
2: Quand même iconique. Là.
1: Ouais, là,
2: un grand moment.
1: On ne parlera pas de ça, mais on peut voir tout ça d'ailleurs sur nouveau.ca.
2: Oui.
1: Dans la section en vedette.
2: Section en vedette. Ça, c'est centredesarts.ca. Tu peux voir ça sur le Centre des Arts Gilles de la Sonde.
1: Ah, c'est juste là-dessus.
2: Oui.
1: OK, c'est je juste comprends. Là-dessus, mais c'est partout, fait que ça vient mêlant.
2: Ça vient bien mêlant. Il y a des vidéos partout.
1: Là, tu nous ramènes des extraits d'entrevue avec Patrick Huard pour un autre projet, lui, dont on parlait avec Fear Factor Célébrité, mais là, qui est de retour avec la série.
2: Il est partout sur Crave. J'adore. C'est le printemps de Patrick Huard sur
1: l'aime.
2: Crave.
1: On l'aime, Patrick.
2: 20 ans après le premier film, la série Bon Cop, Bad Cop. Qui est là, qui est maintenant déposé sur Crave. Puis au visionnement de presse, mon Dieu, Patrick Huard pleurait en parlant de cette série-là. Super ému de nous présenter cette série. Puis je chantais ça en parlant à la distribution, parce que j'ai parlé entre autres à Christine Beaulieu, Sarah-Jeanne Labrosse. Puis je sens que c'est un projet qui rend fier tout le monde, mais pour plein de raisons, entre autres parce que c'est une série où on met la diversité de l'avant. Ouais.

0: On va en reparler dans les prochaines. Et série aussi, on met de l'avant les communautés autochtones.
1: Oui.
0: Ils ont tourné à la réserve de Guiscapégac. Et Christine Beaulieu me disait, quand on est allé là-bas présenter les épisodes de Bon Cop, Bad Cop, ça criait dans la salle.
1: De
0: eux
1: fierté,
0: de voir,
1: ben,
0: oui, parce qu'on est habitué de voir Montréal, Toronto, de voir ces noms-là écrits
1: se
0: dans les séries.
1: Se sentir représenté, c'est tellement important.
0: Puis là, ben, de voir Guiscapégac inscrit sur la série, ben, ça rendait vraiment fier les différentes communautés. Et ce qui rend fier aussi, entre autres Patrick Huard, c'est d'avoir mis de l'avant des rôles de femmes fortes.
1: Mm-hmm.
0: Et pourquoi c'est important pour lui, je vais vous en parler dans les prochaines. Sarah-Jeanne Labrosse et Christine Beaulieu qui ont réagi d'ailleurs.
1: Merci Raphaël, on continue de passer cette belle heure-là avec toi. On parle de Bon Cop, Bad Cop, la série. Tu nous ramènes plein d'affaires exclusives après One Republic, Amir et Gabrielle Fredette, Le Bon Choix. Vous écoutez Julie à Rouge.
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0: Hey, les Julies, on parle de Bon Cop, Bad Cop, la série ce soir parce que Raphaël Roy t'a rencontré Patrick Huard, lui qui a mis de l'avant les personnages féminins dans cette série-là. C'est important pour lui. Puis d'ailleurs, en entrevue dans le magazine Véro, Patrick dit « Si je veux que les femmes autour de moi aient le droit aux mêmes privilèges que moi, j'ai le devoir de créer un climat qui le permet. » J'ai tellement trouvé ça beau. C'est un petit peu ce qu'il t'a mentionné.
1: Moi, il m'a dit... Je voulais des personnages féminins qui battent des culs.
0: Nice.
1: Voilà, ça sonne un petit peu plus direct que dans le magasin de bureau, mais c'était vraiment ça son désir. Puis quand je l'avais rencontré sur le plateau de tournage de Bon Cop cet été, c'était vraiment ça. Je veux des personnages féminins forts qui battent des culs. Puis quand on parle à Christine Beaulieu qui joue la boss de David Butcher, donc qui est incarné par Patrick Huard, ben elle c'est la boss de la Sûreté du Québec. Fait, qu'est-ce que ça représente pour Christine Beaulieu d'interpréter qu'on pense à elle pour jouer une femme de tête? Voici ce qu'elle avait à dire là-dessus.
2: Ça m'a vraiment touchée parce que c'était un beau cadeau. Là. Tu sais, c'est une femme très active. Je conduis un avion, je me bataille avec des gars. C'est des rôles très forts. Et donc, ça, c'est rare, c'est formidable. C'est vraiment un beau rôle de femme qui m'a offert. Puis ça montre aussi toute sa propre considération envers les femmes. Je trouve que là, dans la série, les femmes sont beaucoup plus présentes que dans les films, dans des rôles actifs. Tu sais, elles font autant que les gars.
1: Et il y a Sarah-Jeanne Labrosse aussi qui a retrouvé son rôle de Gabrielle, la fille de David.
0: Qui a tourné bien enceinte.
1: Ben enceinte. Là, c'est pas une fausse badaine là, qu'elle a. Là. C'est vraiment troisième trimestre. Là. Fait que c'était assez quelque
0: bravo
1: chose.
0: À elle.
1: C'est bravo à elle. Puis pour elle, c'était du girl power. Ça.
0: Mm-hmm,
1: parce qu'elle dit, c'est pas juste mon personnage. C'est moi aussi qu'on me laisse jouer ça.
0: Ben oui.
1: Pis c'est rare qu'on voit dans la vie une policière troisième trimestre qui exerce son travail. Voici pourquoi on l'a laissé faire.
0: Mm-hmm.
3: Dans cette fiction-là, il s'est permis ça parce qu'il s'est dit, elle, c'est dans son tempérament. Elle voudrait le faire troisième trimestre. Exactement comme moi, j'ai voulu tourner Bon Cop, Bad Cop, c'est troisième trimestre. Je m'identifiais full.
1: Ouais.
3: Tout le monde était comme, ça te tente de le faire? Un peu comme Gabrielle. Cette affaire-là, je trouve ça le fun d'y avoir fait honneur que Pat m'a laissé puis que la production ait fait, ouais, toi, ça te tente? Ben, c'est pas nous qui va te mettre un bâton dans les roues.
1: Et elle a accouché 10 jours après le tournage. Fait qu'elle s'est vraiment rendue au bout, là.
0: Hey, elle c'est devait quand même... être fatiguée.
1: Son badge de police bougeait sur son ventre parce que son bébé donnait des coups. Fait qu'on voyait ça. T'sais, fait que c'est vraiment quelque chose, c'est un beau souvenir de grossesse pour elle.
0: Peut-être
1: j'ai comme vécu ça avec mon bébé. On l'a fait ensemble. Fait que c'est ça aussi, Bon Cop, Bad Cop. C'est une histoire de famille. Il y a beaucoup de liens familiaux dans cette série-là. Et d'ailleurs, ben, ça a donné le ton à ce documentaire, Histoire de famille, qui va sortir en juin. C'est Annick Jean qui réalise ce documentaire-là. Puis, ben, je vais vous donner plus de détails dans
0: ça, c'est intéressant. Ouais. J'ai hâte d'en entendre un petit peu plus là-dessus. Tu parlais de femmes fortes. Ben, elle se tient debout. C'est Ellie Rose, sa nouveauté. C'est tellement bon. Ajoutez ça à vos playlists franco d'été, là. Ça s'en vient. Milky Chance aussi au retour. Vous écoutez Julie à Rouge.

0: vite. Et ça se poursuit au retour.
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1: Ben, grâce à toi, Raphaël Roy, on est en vedette. On est en exclusivité avec des extraits d'entrevues. Tu rencontres tout le monde et puis on peut voir ça où ces belles entrevues-là, parce que là, tu nous fais entendre des bouts, mais on peut voir.
2: Nouveaumoi.ca, voilà. Nouveau.info. C'est sur Instagram, aussi Facebook, TikTok, c'est le même nom.
1: Dans le fond, c'est partout.
2: C'est partout.
1: Dans
2: partout,
1: le fond, cherchez Raphaël Roy, vous allez tout trouver.
2: Ça va vous apparaître, cette liste d'entrevues-là.
1: T'as parlé avec Annick Jean aussi parce qu'elle est une des co-réalisatrices de la série Bon Cop, Bad Cop, mais elle a aussi eu l'idée de faire un documentaire sur la série.
2: Pendant les tournages, elle a dit, hey, il y a un documentaire Histoire de famille. Donc, Bon Cop, Bad Cop, Histoire de famille, ça va sortir en juin. Pourquoi justement faire un documentaire sur la série Bon Cop, Bad Cop? Voici pourquoi.
3: Moi, au tout début, j'avais une caméra. Depuis le début, je voulais shooter du behind the scene. Puis à un moment donné, je me suis rendu compte quand même assez rapidement que c'était un documentaire qui avait en dessous de ça parce que on vivait tellement de choses. Tu sais, Bon Cop est devenu comme ce noyau-là qui rassemblait plein de mondes différents ensemble pour créer une patente.
2: Nouveaumoi.ca pour l'entrevue complète avec Annick qui me disait « ça a pas été facile parce que Nathan, qui est le fils de Annick et Patrick, joue dans la série aux côtés de Patrick. » Fait que c'est vraiment histoire de famille entre eux. Là. Elle dit, tu sais, on était 24 heures sur 24. C'est un projet qui a duré 2 ans. Fait que c'était dur quand même pour notre famille, tu sais, de travailler ensemble, de faire tout ça ensemble. Puis j'avais envie de te poser la question. Je te dis, tu travailles 24 heures sur 24 pendant 2 ans sur un projet avec ton chum, avec tes enfants. Tu réagis comment, Julie?
1: Ben, moi, je pense que j'aimerais ça.
2: Tu fais un documentaire, toi aussi?
1: Ah, ben, sans doute. Mais j'aimerais ça. Je l'ai jamais expérimenté, mais je pense qu'on